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1: Morning Breeze, bonjour, bon réveil. 4h05.
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1: À l'instant, c'était la voix de Joseph Sinon Bondier. Papou, laisse-toi tomber. 4h11 du matin, bonjour, bon réveil, bienvenue dans votre Morning Breeze. Ah oui, on est vendredi, fin de semaine, dernier jour de la semaine. Vous avez remarqué, ça passe super vite, hein.

0: Fic lundi là, hein. Vendredi 18 septembre 26 septembre aussi, pas loin pour terminer là, hein. Donc j'espère que ça va bien de votre côté et que vous passez un très très bon moment. Bon réveil à vous malgré le froid, malgré la pluie, mais nous on est là pour vous accompagner. Et ben faites attention les automobilistes actuellement qui sont sur nos routes ce matin. Il y en a pas mal, hein, depuis le sud. Bon, doucement, pas pressé, relax, take it easy, voilà, hein, donc écoutez de la bonne musique et on vous accompagne jusqu'à 6h, on attend au micro. Comme d'habitude, chaque matin, on recevra aussi vos dédicaces sur le 5253-8484, vos appels téléphoniques sur le 402-80-80, vos petits messages, vos coucou, vos souhaits d'anniversaire, ça se passe sur ces deux numéros de téléphone. Vos rubriques, vos chroniques qui sont au rendez-vous à 4h50. Regard sur l'histoire avec Reza Dulimabod, zanez bien votre conseil du matin à partir de 5h. Aussi, à 5h15 environ, ce sera la tribune. Et aussi vers les 5h40, la pensée du jour. Hein. Vous êtes bien compte, on a une petite pensée du jour, on connaît. Également la rubrique agricole proposée par Faré. Ben, là, on y va tout de suite pour votre boost, pour la route, votre phrase motivante du matin.
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0: Vous ne savez jamais quelle belle surprise peut vous attendre derrière une journée ordinaire. On remonte le temps ce matin, souvenir. Via Veneto, à 16 ans. Excellent réveil, bienvenue dans votre Morning Breeze.

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1: h 25, on va dire bonjour à Linda et Gaëtan du côté de Rosebel ce matin. Et sans oublier notre chère amie Jane Arnasalon de Curpip. Ah bah, qui souhaite un joyeux anniversaire à Johan Arnasalon qui fête ses 14 ans, qui fêtera plutôt ses 14 ans demain. Demandé par son frère Yannick, le papa Giovanni et maman Angèle. En tous les cas, bon anniversaire à toi, Johan. Et aussi bonjour à Noëlette de Baie du Tombeau qui demande une chanson, bah, 16 ans. Bah, c'est fait, hein, c'est calé. Pour Fabien, Esther, Eléa, Ethan, Roland, José de Sainte-Croix, Marie-Ange, Roland de Port-Louis, Marie-Noël, Gann de Rosil. N'est pas oublié personne, hein, vous le connaissez. Voilà. Coucou à Norma Eole de Baie du Cap, Michel Jolicoeur de Riambel, Tiffy Dumont de Village et Dorothée Eole de Saint-Martin. C'est José de Souillac qui est avec nous ce matin. Plaisir d'être à l'écoute ce matin. Coucou à ma bonne amie Jeannette Victor qui fête son anniversaire aujourd'hui. Pour mon plaisir personnel, mes enfants, les petits, la petite Mia plutôt, Max, Sébastien, Léo, pour Micheline et Régis, Ginette Pigeot d'Albion, pour toi et ta famille, merci, c'est gentil. C'est Arlette de Chebel, une chanson de John Chevalier, ben, je vais essayer de trouver le titre. Alors, on salue Gilbert ce matin, donc Hard to Hard de John Denver. D'accord, ben, je vais trouver ça pour vous. Il n'y a pas de problème, Gilbert. Merci d'être là. Bon vendredi, bonne journée à vous tous. Pour Noéline et Solange de Goodlands, c'est Marilyn de Poudre d'Or qu'on salue ce matin. Bonne fin de semaine à vous. Coucou à maman Germaine, mes enfants, les belles filles.

les petits-enfants et les amis de la radio. C'est Isa de Rodrigue également qu'on salue ce matin. Bon vendredi à toi. Pour Fabrice de Coeurpip qui fête son anniversaire aujourd'hui, de la part de sa femme Floriane, son fils Farel, maman Janine, la belle-mère Annette, beau-père Patrick, mamie, sœur, belle-sœur, enfin tout du monde. Hein. Odile de Rivière des Anguilles ce matin. Merci en tous les cas pour le message. Allez, un petit dé.

Matin, c'est Joël de Papaye. On en profite pour saluer tous nos amis Rodriguez ce matin. Et sans oublier notre cher ami Daniela du côté d'Albion. En tous les cas, merci, ça fait super plaisir de lire tous vos messages chaque matin. Et nous avons aussi Joyce de Rivière-Coco hein, qui dit bonjour à toute la famille de Morning Breeze. Ça fait super plaisir. 4h27 du matin. Allez, on va écouter une chanson de Christine. C'est tout nouveau ça. Christine et Vincent, extrait de l'album Île de la Réunion, Toi mon rêve. Je vous laisse apprécier mon vendredi.

0: Nina Donan, Without a Man. En duo avec Zucchero, Paul Young. Allez, c'est parti pour Regard sur l'Histoire.
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2: Chers auditeurs, bonjour. Je vous parle aujourd'hui d'une personnalité qui occupe de multiples fonctions au cours de sa vie. Il incarne l'homme doué et cultivé du XVIIIe siècle, marqué par la philosophie des Lumières. Cette personnalité est navigateur, explorateur, secrétaire d'ambassade, aide de camp et auteur de publications scientifiques. Il est le premier Français à faire le tour du monde quelques mois avant le célèbre voyage du capitaine Cook. Cette personnalité a l'occasion, durant ce long périple, de visiter l'Île-de-France. Je vous parle ce matin de Louis-Antoine de Bougainville. Il naît le 11 novembre 1729. Fils de notaire, il montre très tôt un vif intérêt pour les mathématiques et le droit. Il exerce d'ailleurs dans un premier temps en tant qu'avocat, puis entreprend une carrière de militaire. En 1763, Bougainville passe dans la marine avec le grade de capitaine de vaisseau. En 1766, le roi Louis XV le choisit pour diriger une expédition scientifique dans les mers australes. Toujours en 1766, il embarque à Nantes à bord de la frégate La Boudeuse, accompagné de la flûte L'Étoile. Parmi son équipage expérimenté se trouvent aussi des scientifiques dont le médecin botaniste Philibert Commerson. Pendant la longue traversée, il va à la rencontre des Polynésiens. Fait la découverte des nouvelles Hébrides, longe la grande barrière de corail de la côte australienne et parvient à Batavia en fin septembre 1768. Au retour, la Boudeuse et l'Étoile font escale à Port-Louis où Bougainville y passe environ un mois. Lui et son équipage sont accueillis chaleureusement par le célèbre botaniste Pierre Poivre. Ce dernier les reçoit à Montplaisir et leur fait visiter le jardin exotique. Les discussions portent sur le commerce mondial des produits à base végétale, des moyens de les cultiver et de s'en procurer les graines et les plants. Bougainville visite les forges de Rostin et Hermans et remarque qu'il existe peu d'aussi belles en Europe et le fer qu'elles fabriquent est de première qualité. Il rencontre le célèbre Bernardin de Saint-Pierre qui curieusement ne lui fait pas grande impression. Il le trouve cabotin, aigri et susceptible. Finalement, Jean-François de Cossigny lui fait visiter sa plantation de Palma. Au bout d'un mois passé à l'Île-de-France, Bougainville met le voile sur le cap et continue son périple. Il atteint le port de Saint-Malo le 26 mars 1769. En mai 1771, Bougainville publie son voyage autour du monde par la frégate La Boudeuse et la flûte L'Étoile. C'est un récit captivant où on trouve des réflexions politiques, des aléas des expéditions maritimes et des tableaux anthropologiques. Fort en maths, Bougainville vérifie avec succès la méthode de distance lunaire pour le calcul de longitude. Ses recherches contribuent à l'amélioration de la cartographie du Pacifique. Bougainville est nommé sénateur en 1799. Il est fait officier de la Légion d'honneur en 1804. Louis-Antoine de Bougainville décède le 31 août 1811 à l'âge de 82 ans. Sa dépouille repose au Panthéon.
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0: C'est sur ces belles notes de Calogero, si seulement je pouvais lui manquer, qu'on va clôturer la première partie de votre Morning Breeze. À tout de suite.
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0: Bonjour et bon réveil, il est 5h.
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0: Bienvenue dans la deuxième et dernière partie de votre Morning Breeze. Salutations à celles et ceux qui sont en route pour le taf ce matin. Bon courage à vous, on est vendredi, on est bien. On salue aussi les policiers, les pompiers, les pompistes, les agents de sécurité, les personnels de la santé, de l'hôtellerie aussi, ben de PC, ben de la bourrée, ben d'ambulancier, en fait, ben du monde qui peut manger au lit, hein, qui peut faire night shift, et peut-être que c'est maintenant que vous terminez, vous rentrez chez vous. Bon repos à vous. Allez, on va dire bonjour à Chalet ce matin. Chalet qui dit bonjour à Evelyne, Patrice, Laura, Ariel, Anne-Sophie, Valérie, Joyce, Andriano, Clarelle Fanchette, Miko, Denise Omet, Françoise, les autres amis de la radio, Marie-Ange Boutia du côté de Saint-Pierre également qu'on salue ce matin. Bonne journée à vous tous, à mon mari Silvio, mon fils Linsley qui est au travail, c'est Guillemette de Poudre d'Or. La famille Vignita qu'on salue ce matin, Micheline et Régis, pour mon oncle Mario de Belle-Rose, c'est Giovanni Vignita du côté de Texas. Et bien on en profite aussi pour saluer la diaspora à qui nous écoute à travers le monde. Allez, tout de suite, votre conseil du matin dans un épisode.

Le thème d'aujourd'hui, c'est se libérer du regard des autres. Vous n'êtes pas venu dans ce monde pour être à la hauteur des attentes de tout le monde. Parfois, nous réfléchissons trop à ce que les autres vont penser. Est-ce qu'ils vont comprendre? Est-ce qu'ils vont approuver? Est-ce qu'ils vont me juger? Et sans même nous rendre compte, nous commençons à vivre selon le regard des autres. Eh bien, malheureusement, ça arrive bien des fois. Mais vous n'avez pas besoin de l'approbation de tout le monde pour avancer. Faites vos choix avec sincérité. Respectez les autres. Mais n'oubliez pas de vous respecter vous-même. C'est l'essentiel. Aujourd'hui,

Soyez vous-même, vous ne plairez peut-être pas à tout le monde, et c'est parfaitement normal. L'essentiel, c'est de ne pas vous perdre en essayant de satisfaire tout le monde. Vivez votre chemin avec confiance, et surtout avec paix. Voilà, c'était votre conseil du matin dans Zen et Bien, un bon petit local pour bien démarrer cette deuxième partie. Jonas and the Roots, Laval Band, featuring Antonio Perrin. Oui, les quais d'Imuncas, Boss, Ferraille, Libédia.

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1: Noche sin luna, signé Thalia. Allez, n'oubliez pas, vers les 5h20, ce sera la tribune. Thalia. Allez, n'oubliez pas, vers les 5h20, ce sera la tribune.

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1: Madame, monsieur, bonjour. Vous l'entendez sans doute, à Molavoie Boulon. Enfin, plus boulon que d'habitude, je veux dire. J'ai chopé la crève, la grippe, la sinusite, la pharyngite et d'autres mots, M-A-U-X, qui se terminent en it, après avoir fait un coup de grand-mari. En me promenant sans pull, sans cache-col, rassurez-vous, en pantalon tout de même, ces derniers jours, alors que soufflait un vent à décorner non seulement les bœufs, mais Belzébuth lui-même. Sans doute êtes-vous également dans le même cas que moi. Mes narines contiennent plus d'eau que ma rouvaquois. J'ai non pas un chat, mais plusieurs gros matous dans la gorge et ils ont sorti leurs griffes acérées. Maman, c'est bien moi, ta fille, pas ton fils, hein? Et parce que les remèdes habituels ne marchent pas, je me suis tournée vers mon pote Google et son pied gauche, Gemini AI, pour lui confier mes symptômes. Figurez-vous que si j'en crois ce charlatan numérique, je suis morte, enterrée. Appelez-moi non pas Demi Moore, mais Demi Moore. Je suis déjà au crématoire, dans un four à 1000 degrés. Je suis ce morceau de poulet qui a été oublié sur le grill du barbecue et qu'on retrouve le lendemain. Alors, selon Google, un nez bouché, c'est sans doute une sinusite aiguë. Une toux, pneumonie. Mal à la gorge, angine carabinée. Un frisson, septicémie. Une fatigue.

0: fatigue, une maladie orpheline, une douleur au bras, AVC imminent, une petite nausée, grossesse extra-utérine. Et puisque j'ai éternué 3 fois, Google m'a recommandé de faire mon testament. À ce stade, je ne devrais plus chercher un médecin, mais plutôt un prêtre, un pandit pour un exorcisme et quelqu'un pour réserver une place au cimetière. Sur l'épitaphe, on écrira « Sigi, une journaliste qui était à l'article de la mort et qui a finalement tourné la page. » C'est beau, pas vrai ? Bon, sinon, je pense qu'il est temps d'arrêter de faire une confiance aveugle à Google, ce docteur sans souliers qui peut vous refiler une dépression à force de vous faire croire que vous êtes plus mal en point que vous ne l'êtes vraiment. Avec Docteur Google, vous n'avez pas besoin d'être mourant pour mourir d'inquiétude. Allez, bon vendredi à tous quand même. Je vous laisse, je dois risque mon cadavre, tel Ensaret Bef, pour me rendre au travail, pour ouvrir une barre de recherche sur Google.
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Bruno et Axel Red, Manhattan, Kaboul, à 5h26. Allez, on va écouter la voix de Whitney Houston, The Greatest Love of All, et juste après, ce sera les communiqués.

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Bonjour à tous, à 5h32, je vous donne à présent lecture des avis d'obsèques. On nous prie d'annoncer le décès de Monsieur Louis-Alex Baird, décès de Monsieur Louis-Alex Baird, aussi connu sous le nom de Coloc. Âgé de 80 ans, le convoi mortuaire quittera le domicile de son fils. Monsieur Baird, Marie, Jimmy, Alex, à la route Père Laval à Trois-aux-Biches. Aujourd'hui à 9h30, pour se rendre à l'église.

l'église Notre-Dame de Fatima à Triolet et de là au cimetière de Boismarchant. Le décès de M. Rajendra Appalanyandi, aussi connu sous le nom de Rajen, âgé de 60 ans. Le convoi mortuaire quittera son domicile à Commerson Street à Forest Side aujourd'hui à 10h pour se rendre au cimetière de Phoenix. Le décès de M. Jean-Noël Gabriel, aussi connu sous le nom de Tinoël, âgé de 58 ans. Le convoi mortuaire quittera son domicile à cité EDC B19 Montagne Longue aujourd'hui à 10h pour se rendre à la chapelle de Sainte-Thérèse de l'Enfant Jésus et de là au cimetière de Boismarchant. Le décès de M. Michel Francis Quirin, aussi connu sous le nom de Parrain, âgé de 91 ans. Le convoi mortuaire quittera son domicile à la route Grenum à Vacois aujourd'hui à 11h pour se rendre à l'église de Saint-Paul et de là au cimetière de Saint-Jean. Le décès de M. Joseph Raymond Duval, âgé de 92 ans, le convoi mortuaire quittera le domicile de sa fille, Mme Annie Murier, à l'avenue Sainte-Thérèse à Plaisance-Rosile, aujourd'hui à 11h pour se rendre à l'église à Sainte-Anne-Stanley-Rosile et de là au cimetière de Saint-Jean. Le décès de M. France-Philippe Tranquille, aussi connu sous le nom de Philippe, âgé de 88 ans, le convoi mortuaire quittera son domicile au bloc C1, NHDC, cité attelée à Forest Side, aujourd'hui à 11h30 pour se rendre à l'église à Sainte-Thérèse d'Avila à Curepipe et de là au cimetière de Saint-Jean. Le décès de M. Brian Fabrice Alesio Lofang, aussi connu sous le nom de Fabrice, âgé de 58 ans. Le convoi mortuaire quittera son domicile à Fourachaud et Elisabethville, abbé du Tombeau, aujourd'hui à 11h30, pour se rendre à l'église à Bon Pasteur, abbé du Tombeau, et de là au cimetière de Boismarchant. Le décès de Madame Marie-Bernadette Lucie, aussi connue sous le nom de Ticker, âgée de 60 ans. Le convoi mortuaire quittera le domicile de son fils, M. Louis Brandon Yonnet, Lucie, au numéro 59A, cité Mère Teresa à Triolet, aujourd'hui à 12h30 pour se rendre à l'église Notre-Dame de Fatima, à Triolet, de là au cimetière de Boismarchant. Le décès de M. Jacques-Désiré Gaëtan Spéville, âgé de 64 ans, le convoi mortuaire sortira de la chapelle ardente de Moura à Petite-Rivière, aujourd'hui à 13h, pour se rendre à la chapelle d'Emmaüs à Coromandel et de là à l'incinérateur de Caen-le-Vieux. Le décès de Madame Marie-Laurence Maury, née Tangamotu, aussi connue sous le nom de Aka Laurence, âgée de 87 ans. Le convoi mortuaire quittera son domicile à l'avenue Anédé-Poupard, à Montroche-Beaubassin, aujourd'hui à 14h, pour se rendre à l'église Notre-Dame de Montroche et de là au cimetière de Saint-Jean. Le décès de M. Louis-Christian Prosper, aussi connu sous le nom de Christian, âgé de 84 ans. Le convoi mortuaire quittera sa résidence au numéro 1, résidence Bémanique à Cluny, aujourd'hui à 14h, pour se rendre au cimetière de Bigarat. Le décès de M. Louis-Alain Bien-Aimé, aussi connu sous le nom de Alain, âgé de 66 ans, le convoi mortuaire quittera son domicile à l'avenue Martin Luther King à Plaisance-Rosile, aujourd'hui à 14h, pour se rendre à l'église Notre-Dame de Lourdes à Rosile et de là au cimetière de Saint-Jean. Le décès de du petit Hugues Kenan Martin, aussi connu sous le nom de Kenan, âgé de 12 ans. Le convoi mortuaire quittera le domicile de son père, M. Stephen Martin, au numéro 12, NHDC à Grande Pointe au Piment, cet après-midi à 14h30, pour se rendre en l'église à Saint-Jean-Marie-Vianney à Pointe au Piment et de là au cimetière de Boismarchant. Le décès de Madame Fichen Lim King Yi,

Pichen Lim King-yi, née Awong, aussi connue sous le nom de Madame Hakim. Elle était âgée de 97 ans. Le convoi mortuaire sortira de la chapelle ardente de Moura à Petite Rivière ce samedi 19 septembre à 10h pour se rendre en la cathédrale de Saint-Louis à Port-Louis et de là au cimetière de Bois-Marchand. Le décès de Madame Mariaï Orokium, née Palaniandi, aussi connue sous le nom de Angèle, âgée de 97 ans. Le convoi mortuaire quittera son domicile à la rue Raymonel Rivet à Montroche demain samedi 19 septembre à 11h pour se rendre en l'église Notre-Dame de Montroche et de là au cimetière de Saint-Martin à Montroche. Le décès de Madame Xiao Feng Li Kamwa. Décès de Madame Xiao Feng Li Kamwa, née Li Hachong, aussi connue sous le nom de Elsa, âgée de 63 ans. Le convoi mortuaire sortira de la chapelle ardente de Moura à Petite Rivière demain samedi 19 septembre à 11h45 pour se rendre en l'église Saint-Patrick à Rosil et de Dalin à l'incinérateur de Solferino à Vacquois. Et le décès de Madame Marie-Nicole Trousquin, née Baijou, âgée de 82 ans. Le convoi mortuaire sortira de la chapelle ardente d'Eli Henson à Beaubassin demain samedi 19 septembre 12h30 pour se rendre en l'église Notre-Dame de Lourdes à Rosil et de là au cimetière de Saint-Jean. Aux familles endeuillées, l'MBC présente ses plus vives sympathies.

Les nouvelles du temps à présent, communiqué de la météo pour Maurice, c'est bien 4h30 ce matin. Tout d'abord, la situation générale, quelques nuages venant du secteur est influencent le temps local et les prévisions pour les prochaines 24 heures. Mi-couvert ce matin avec des averses occasionnelles à l'est, au sud et sur le plateau central. Le temps s'améliorera en début d'après-midi et il fera essentiellement beau par la suite. Côté température, la maximale sera légèrement supérieure à la moyenne, sera entre 21 et 24 degrés sur les hauteurs et entre 26 et 29 degrés sur les régions côtières. D'autres nuages venant de l'est occasionneront quelques averses sur la partie est, sud et sur les hauteurs cette nuit. Et la minimale sera entre 14 et 16 degrés sur le plateau central et entre 18 et 21 degrés sur les régions côtières. Et le vent soufflera de l'est, sud-est, environ 20 km/h. Mer forte de la des récifs avec des houles du secteur sud de l'ordre de 2,50 m s'amélioreront graduellement à partir de cet après-midi. Et les sorties en haute mer sont déconseillées pour ce matin. Les marées hautes à 4h15 plutôt et 14h36 et les marées basses à 7h51 et 22h09. Le lever du jour est prévu à 6h03 ce matin. Quant au coucher, il est prévu à 18h05. La pression atmosphérique à 4h ce matin était de 1024 hectopascal. Direction Rodrigue, communiqué bien 4h30 également ce matin et des nuages venant du secteur est influenceront le temps local par moment. Voyons à présent les prévisions pour les prochaines 24 heures, mi-couvert avec quelques ondées. Côté température, la maximale sera entre 24 et 27 degrés cet après-midi et la minimale entre 18 et 20 degrés cette nuit. Le vent soufflera de l'est, sud-est de 20 à 30 km/h avec des rafales de l'ordre de 55 km/h. La mer est forte au-delà des récifs avec des houles du secteur sud de l'ordre de 2,50 m et les sorties en haute mer sont déconseillées. La pluviométrie durant cette dernière 24 heures, donc à 0,3 mm à Poix-de-Canon et 0 mm à Plaine-Corail et Patate-Théophile. Les marées hautes à 15h46 et demain à 4h13 et les marées basses à 9h22 et 22h19. Le lever du jour est prévu, c'était il y a 2 minutes à l'île Rodrigue à 5h40 et le coucher ce soir à 17h42. Nous passons à présent à Biltapécé. Tout d'abord pour Maurice qui finit tiré à 4h10. 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

0: vent les pousse souffler depuis l'est sud-est environ 20 km par heure. Dans la gond, la mer est praticable, des hauts brisants n'est pas praticable. Et la houle, depuis ce que les sites, des 2,50 m en des hauts brisants. L'état de la mer en des hauts brisants pour améliorer dans l'après-midi. Et bien, le soutien en des hauts brisants les déconseillés. Et nous terminons avec Biltin, Pissep ou Rodrigue cette fois-ci, qui fait une tirée à 4,15 m. L'étang l'eau la mer pour prochaine 24 heures, pour une l'appli. Et divan, les pousses soufflées depuis l'est, sud-est, 20, 30 km par heure. Ben, rafale, 55 km par heure. Dans la gond, la mer est praticable, en déon brisant. Par contre, la mer est pas pour praticable, pour une abane la houle, depuis secteur les sites, des 2,50 m en déon brisant. Et ben, le sortir en déon brisant, l'y déconseiller. 5 heures passées de 43 minutes, c'était les nouvelles du temps pour Maurice et Rodrigue.
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5h45, et c'est parti pour la pensée du jour. Si tu ne peux pas aimer un cœur avec sincérité, et au moins la délicatesse de ne pas le briser. Si tu ne peux pas aimer un cœur avec sincérité, et au moins la délicatesse de ne pas le briser. C'était votre pensée du jour ce matin. Allez, nous on continue, cette fois-ci avec la voix de Aireya Star, avec le titre Falling For You. N'oubliez pas, vers les 5h50, la rubrique agricole proposée par Faré.

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2: Chers auditeurs et auditrices, bonjour. Moi, Madame Bissessa de Farid, me pour continuer cause l'oban bonne pratique agricole pour une agriculture durable et en particulier ban bonne pratique d'élevage et la santé au troupeau. Si on utilise ban médicaments pour animaux, on besoin tout d'abord une prescription de un vétérinaire. Et on besoin aussi respecter strictement prescription

0: 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Pour traitement avec ban produits chimiques, les bisacs conformes avec ban instruction l'eau sur étiquette, ou bien capable calcule le dosage correctement et respecter délai d'attente comme recommandé. 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Toutes ces bonnes précautions-là, ils pour assurer une bonne gestion alimentation pour les animaux. 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Comme ça, ou ban bal manger, pas pour moisir et pas pour développer ban toxine qui est capable de nuire à la santé ban animaux. Une autre pratique, c'est la traçabilité aliments qui vous pouvez acheter. Nous avons deux fournisseurs d'aliments à Maurice, le Livestock Feed Limited et le Meaders Feed Limited. Ces deux fournisseurs-là ont déjà en place un programme d'assurance qualité des aliments pour les animaux. Ils recommandent que vous ayez un bon record pour tous les aliments que vous achetez, avec ce ban facture détaillée et ban étiquette que mentionne ban composant pour aliment. 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Merci pour votre écoute. Bonne journée et me retrouve demain.
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1: Bonjour, il est 6h. Flash avec Praneuf Biarry. Bonjour Praneuf.
2: Bonjour Sophie, bonjour à tous. Un nouveau rapport du Pentagone confirme le rôle stratégique croissant de la base militaire de Diego Garcia à la suite de l'offensive israélo-américaine sur l'Iran. Une partie de la logistique après les attaques contre des bases au Moyen-Orient a été redirigée vers l'île. Pour Latson et General Gavin Glover, ce contexte rend le dossier de la souveraineté mauricienne sur les Chagos encore plus sensible et renforce, selon lui, la nécessité d'un cadre juridique clair. Maurice peut parfois se retrouver pris entre les différents intérêts des grandes puissances, mais il souligne que l'on n'a jamais accepté de rester simple spectateur dans ce dossier. Pravin Jugnauth s'est à nouveau rendu au CCID hier dans l'enquête sur les écoutes Miché Moustas, mais a refusé de répondre aux questions des enquêteurs. Au-delà de l'enquête policière, se pose la question de la recevabilité de ces enregistrements devant la justice. Selon les avocats sollicités par RM1, plusieurs dossiers judiciaires ont déjà été confrontés à ce problème, notamment l'affaire du décès de Steve Jacqueline Juliette et l'affaire Adrien Duval, où l'authenticité des bandes n'avait pas pu être établie. En revanche, en 2019, la Cour intermédiaire avait jugé recevable 4 bandes sonores dans l'affaire Balkhouler, impliquant l'ancien ministre Raj Dayal. Le groupe Hinduja, conglomérat indien, se dit prêt à investir dans les énergies renouvelables et à poursuivre sa collaboration avec Maurice dans le domaine des véhicules électriques. Son président, Ashok Hinduja, a été reçu par le Premier ministre hier après-midi à Port-Louis. La multinationale collabore déjà avec le gouvernement mauricien, ayant livré 100 d'autobus électriques à la CNT. Et puis en République démocratique du Congo, 4 mois après le début de l'épidémie d'Ebola, le pic n'a toujours pas été atteint. C'est ce qu'a annoncé l'agence sanitaire de l'Union africaine, Africa CDC, hier lors d'une conférence de presse. Une analyse qui contraste avec celle des autorités congolaises qui avaient indiqué la semaine dernière que le pic avait été atteint à la mi-août. Le bilan s'élève aujourd'hui à plus de 7400 cas confirmés, dont près de 3580 décès et plus de 1700 guérisons. 6h02, la météo.

0: Des nouvelles du temps. Alors pour Maurice aujourd'hui, quelques nuages venant du secteur est influencent le temps local. Le temps sera mi-couvert, le ciel sera mi-couvert ce matin avec des averses occasionnelles à l'est, au sud et sur le plateau central. À savoir qu'il y aura une amélioration en début d'après-midi et il fera essentiellement beau par la suite. La température maximale sera légèrement supérieure à la moyenne et variera entre 21 et 24 degrés sur les hauts et entre 26 et 29 degrés sur les côtes. D'autres nuages venant de l'est occasionneront quelques averses sur la partie est, sud et sur les hauts cette nuit. La température minimale varie entre 14 et 16 degrés sur le plateau central et entre 18 et 21 degrés sur les régions côtières. Le vent soufflera de l'est sud-est à environ 20 km/h. La mer sera forte au-delà des récifs avec des houles du secteur sud de l'ordre de 2,50 m, s'améliorant graduellement à partir de cet après-midi. Les sorties quand même en haute mer sont déconseillées pour ce matin. Marée haute 4h15 et 14h36. Elle sera basse à 7h51 et à 22h09. Le lever du soleil à 6h03 et le coucher à 18h05.
1: Voyons le temps pour Rodrigue. La situation générale, des nuages venant du secteur est influenceront le temps local par moment. Les prévisions pour les prochaines 24 heures, mi-couvert avec quelques ondées. Côté température maximale entre 24 et 27 degrés en journée. Et le soir, il fera entre 18 et 20 degrés. Le vent soufflera de l'est-sud-est entre 20 et 30 km/h avec des rafales de 55 km/h. La mer sera forte au-delà des récifs avec des houles de l'ordre de 2,50 m. Les sorties en haute mer sont déconseillées. La marée sera haute à 15h46 et demain à 4h13. Marée basse à 9h22 et à 22h19. Le soleil s'est levé depuis 5h40 à Rodrigue et ira se coucher à 17h42, comme si les choses redeviennent à la normale. Oui. En plus qu'on est vendredi, oui, et que ce garçon est à vous. On ne connaît pas son nom. Je vous parle pas, Sophie. Je vous parle à Brandy et Monica. The boy is mine. Bonjour.

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1: Bonjour Sophie.
2: Bonjour Patrice.
1: Bonjour Maurice, bonjour Rodrigue. Ouais. Bonjour The World, bonjour l'équipe du matin avec Mamie Clune aujourd'hui, Kavish et...
2: Romance, vous passez bonjour.
1: Romance juste,
2: oui.
1: C'est ça.
2: Ils sont à deux là.
1: Ah oui, Mamie Clune, Romance avec Gisèle
2: Tacat.
1: Et puis, on a Juanita qui
2: est
1: habituée d'aller lundi.
2: Ouais. Je crois que vous le ratez un week-end.
1: Wow.
2: Donc c'est elle qui va répondre à vos appels aujourd'hui.
1: Week-end bien passé.
2: Oui.
1: N'inquiétez, non. Week-end raté, frère. N'inquiétez. Mais bon, elle est là, chers amis. On est vendredi.
2: Bon, il y a Kavish aussi.
1: Oui, donc j'ai dit.
2: Ah.
1: On est vendredi, on est le 18 septembre 2026, 261e jour de l'année.
2: Mm-hmm.
1: Il nous reste 104 jours seulement avant la fin de cette année.
2: Ouais.
1: On est vendredi au sommaire de cette émission.
2: La question du jour.
1: Oui.
2: Le journal des sports à 6h30.
1: Mm-hmm.
2: L'horoscope.
1: Oui.
2: Il y a 25 ans, jour pour jour, avec Reza Duli Mahmoud.
1: Il nous parle de tentatives de viol, de libéralisation des ondes et aussi du tourisme.
2: Mm-hmm. Mm-hmm. Deuxième partie, parlons économie avec Kamlesh Bekouri.
1: Qui nous parle de vision et étapes.
2: Le taux de change avec moi.
1: Oui.
2: On aura la tribune. Oui.
1: Avec Anjouram Goulam, actu dépité. Est-ce qu'on va voir Mekrach?
2: Oui.
1: Bien sûr, il y a les courses demain. Le programme est déjà officiel depuis hier, Sophie.
2: D'accord.
1: À suivre un peu là, hein.
2: Ok, bah oui.
1: Sinon, boutasse dans le stall.
2: Hein? Vous savez comment mon cheval s'appelle, hein, on est d'accord.
1: Neverwin.
2: Voilà.
1: Oui.
2: Et puis on va voir le Tech Talk avec Mailing Balou.
1: Oui, aujourd'hui, le père de l'IA estime à 10% le risque d'extinction de l'humanité.
2: Mmh. Et puis...
1: Quoi?
2: Ouf. Ben, je vous dis adieu maintenant, alors.
1: Allez, ben... dans une autre vie.
2: Ouais. Et puis, ben, on aura l'interview de la matinale en dernière partie.
1: Oui, Pranab Béhari qui reçoit Tony Apollon, junior ministre au ministère de la Jeunesse et des Sports.
2: Regard sur l'histoire avec Reza Duli Mahmoud.
1: Oui, il nous raconte l'histoire de Jean-Baptiste d'après de Manviette.
2: Et la programmation télé et radio.
1: Voilà, vous savez tout, on passe tout de suite à l'éphéméride du jour, chers amis. Aujourd'hui, c'est l'anniversaire d'un des membres du groupe Kansas, Kerry Livgren, qui est le guitariste et principal compositeur du groupe. Il fête aujourd'hui ses 77 ans. Écoutez cette merveille.

magnifique. Rachid Taha aurait fêté ses 68 ans aujourd'hui. Malheureusement, il nous a quittés en 2018, c'était un 12 septembre. Et puis Joan Cattrall, la chanteuse de Human League, fête ses 64 ans. 64 ans. Pour Joan Cattrall, il y a Human League, c'est ça. Chanteur du groupe Kassav nous a quittés. Oh. C'était en 2010, un 18 septembre. Patrick Saint-Éloi. Écoutez Kassav. Ça, c'est bon, ça. Il avait 52 ans quand il nous a quittés.

0: Aujourd'hui, c'est la journée mondiale
1: du contrôle de l'eau, donc, pas de gaspillage.
0: Oui, mais déjà, on est limite là, donc faites très attention. Et puis, c'est la journée
1: internationale de l'égalité de rémunération.
0: Oui.
1: Instituée en 2020 par l'ONU. Et la journée internationale du bambou.
0: Du bambou, ben voilà. Et puis, c'est la fête des...
1: Des Nadèges, Ariane, Ariana et Océane.
0: À coup sûr, on a calé un Ariana Grande là, n'est-ce pas?
1: Oui.
0: Par contre, là, c'est Feather et Imai. Et ça s'appelle Blind.

0: retour, chers amis. Est-ce qu'il te trouve ça serré?
1: Oui,
0: mais ça dépend,
1: oui,
0: hein.
1: Bien sûr.
0: Il y a des manes d'affaires, serré, manes d'affaires.
1: Pas
0: serré. On a des cadeaux pour vous.
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0: Donc on a notre
3: quiz.
0: Oui, notre quiz.
1: Il y a un quiz là ce matin.
0: Ouais, on va partir avec.
1: Donc
0: avec un bon d'achat.
1: D'une valeur de 500 roupies offert par MedActive.
0: Exactement. On aura notre blind test avec les deux derniers billets pour le concert Héritage Goldman.
1: Oui.
0: C'est demain. Chers amis. Et puis, on a notre gâteau d'anniversaire. Comment faire pour repartir avec le gâteau d'anniversaire, Sophie?
1: Bah écoutez, vous envoyez les messages d'anniversaire déjà sur, par WhatsApp au 52 53 84 84. Bonjour, je souhaite un bon anniversaire à quelqu'un que j'aime, un parent, un proche, un collègue de travail, comme vous voulez. Et nous, on fera un tirage au sort aux alentours de 8h50. La personne repartira avec son gâteau fait par Carrefour et sa bouteille de Pew Heaven.
0: Donc, on attend vos appels ou vos messages,
1: 402
0: chers amis.
1: 80 80 pour nous appeler. 402 80 80.
0: La question du jour est signée Shailene Erben. Et moi, je me pose très souvent cette question. Pourquoi une odeur nous ramène-t-elle parfois à l'enfance? Comment dire? Pareil, moi, la première fois, je suis allé au stade 05. Mon gros, comment dire, gagne sa part, enfin, là.
1: Ouais.
0: Exactement. Mais ce sera juste après Falco et Rock Me Amadeus.

0: Pourquoi une odeur nous ramène-t-elle parfois à l'enfance? Une odeur de gâteau, de parfum, de terre mouillée, et soudain un souvenir ressurgit. C'est ce que les chercheurs appellent notamment le phénomène de Proust. Des études sur la mémoire autobiographique montrent une particularité étonnante. Lorsqu'un souvenir est déclenché par une odeur, il remonte souvent à l'enfance. Une étude publiée en 2000 a notamment observé un pic entre 6 et 10 ans, alors que les souvenirs déclenchés par des mots culminaient davantage entre 11 et 25 ans. Pourquoi ? L'odorat entretient des connexions étroites avec plusieurs régions cérébrales impliquées dans la mémoire et les émotions, notamment l'amygdale et l'hippocampe. Cela pourrait contribuer à expliquer pourquoi certaines odeurs donnent une impression particulièrement vive de revenir dans le passé. Une nuance importante, une odeur ne conserve pas mécaniquement un souvenir pendant des décennies. Elle agit plutôt comme un indice capable de réactiver une expérience personnelle associée à cette odeur. Un parfum, une recette, l'odeur de la pluie, et parfois c'est toute une époque qui refait surface.
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0: dernier de Ellie Goulding, chers amis, ça s'appelle For Your Entertainment. On a un cadeau, on a notre quiz, donc une question pour vous, Sophie.
1: Oui, la GSS, Academy of Higher Education and Research, Mauritius, on va y arriver,
0: oui.
1: Célèbre la journée mondiale du pharmacien en organisant justement une série d'événements, notamment un quiz, un bilan de santé gratuit, ainsi qu'une campagne de dons de sang au Phoenix Mall le 26 septembre de 11h à 15h. De ce fait, on a une question pour remporter un bon d'une valeur de 500 roupies offert par MedActive. La question est la suivante. La journée mondiale du pharmacien est célébrée chaque année.
0: Oui.
1: Le 26 ou le 7 avril ?
0: Ou le 26 ?
1: Ou le 25 septembre, pardon, désolé. Alors, le 25 septembre ou le 7 avril ?
0: Le 25 septembre ou le 7 avril, là, et c'est facile.
1: Ah bon ?
0: Ouais, mais normal. Quand c'est le truc là c'est...
1: La journée, normalement c'est le 26.
0: Ah ben ça y est.
1: Ah ok. Donc, vous savez pas dire que c'est...
0: Moi je trouve que c'est facile.
1: Ouais, c'est, ça va, c'est easy.
0: On essaye d'aider nos auditeurs.
1: Oui, c'est très bien. Et alors je répète la question, hein, la journée mondiale du pharmacien est célébrée chaque année. À quelle date ? Donc est-ce que c'est le 25 septembre ou le 7 avril ? A ou B ? 402-80-80 ou 52-53 ? 84-84 !
0: Merci Sophie.
1: Tout de suite.
0: À venir le sport.
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1: 6h passées de 31 minutes, le sport avec Vikash Bagherati. Bonjour Vikash.
3: Bonjour Sophie.
0: C'est pas Rajiv, hein ?
1: Oui, je sais Vikash. Pas pourquoi je dis Rajiv.
0: Je sais pas. Hors antenne.
1: Oui,
0: bonjour,
1: excusez-moi.
0: Bonjour Vikash.
3: Allez. On démarre avec du foot, la dernière partie du premier acte de la phase de ligue de la Ligue Europa. Très bonne opération pour Bournemouth qui est parti battre la Real Sociedad 2-1. Les Cherries menaient déjà par 2-0 à la mi-temps grâce à des buts signés Justin Kluivert à la 11e et Ryan à la 20e. Sergio Gomez a réduit l'écart à la 57e. Belle victoire aussi pour Crystal Palace qui s'est imposé sur le score de 4-0 à domicile face à Lech Poznan. Des buts inscrit par Jérémy Pignou à la 10e, Chris Richards à la 27e, Jorgen Larsen sur penalty à la 34e et Eddie Nketiah à la 89e. Lech Poznan a terminé la partie à 10 après l'expulsion de Radoslav Murawski à la 87e suite à une seconde faute sanctionnable. Large score également pour la Juventus de Turin, 5-0 à domicile face au NEC Nijmegen. Le Besiktas a corrigé Marseille 4-1. Crète a battu Hoffenheim 2-0. Celtic s'est incliné à domicile 1-3 face au Ferencváros. Salzbourg s'est imposé en déplacement 1-0 aux dépens du Levski Sofia. L'Union Saint-Gilloise est partie passer 3 buts à la défense de Victoria Pilsen. Premier succès en Europe pour Torrens sur la pelouse de Lillestrøm 2-1. En Angleterre, Manchester City n'a pas fait dans la dentelle face à Norwich en 16e de finale de la EFL Cup. Les Citizens se sont imposés par 5-0. Un doublé à la 29e et 54e pour Floyd Samba pour ses débuts sous les couleurs de l'équipe A de Manchester City. Les autres buteurs sont Ryan Cherki à la 32e, Alan Elias à la 48e et Ryan McAidoo à la 90e. Les Sky Blues affronteront Brighton en 8e de finale durant la semaine du 26 octobre. Sinon, en ouverture de la 5e journée de Premier League à 23h ce soir, Brentford, 7e avec 6 points, reçoit Chelsea qui est 6e avec 7 points. En Espagne, le

0: premier match de la 7e journée de la Liga opposera l'Espagnol à Elche à 23h ce soir. En match en retard de la 6e journée hier, le Real Betis a disposé de Retafe 1-0. Villarreal a gagné par 3-1 en déplacement face à Malaga. En Allemagne, le Bayern Munich, 4e avec 2 points de retard sur le leader Fribourg, donne le coup d'envoi de la 4e journée de Bundesliga à 22h30 ce soir face à l'Union Berlin qui est classée 16e avec un seul point glané jusqu'ici. En Italie, en ouverture de la 5e journée de Serie A, Monza, 18e avec 1 point, accueille Sassuolo qui est 9e avec 7 points, soit 5 de moins que les leaders, la AS Rome et l'Inter. En France, en match avancé de la 5e journée de Ligue 1, ce soir à 22h45, l'AS Monaco recevra Lens. Football toujours, parlons à présent de la COSAFA Cup des moins de 20 ans qui démarre aujourd'hui pour notre sélection nationale U20. Elle sera opposée à la Namibie pour le premier match du groupe A où l'on retrouve également le Mozambique, pays hôte, et les Seychelles. Le coup d'envoi est prévu pour 14h. Heure de Maurice, match que vous allez pouvoir suivre en direct sur FIFA Plus et sur COSAFA TV et c'est gratuit. Ici à Maurice, la cérémonie de remise des cash prizes aux meilleurs sportifs de ces derniers mois a eu lieu hier soir à Côte d'Or. Une dizaine d'athlètes et 3 coachs ont reçu des chèques des mains du ministre Devan Nagalingam en présence d'un parterre d'invités. Le cyclisme, avec surtout la performance de Kimball et le coureur Pignard et la sélection nationale de tir à l'arc se sont taillés la part du lion. Au total, 438 550 roupies ont été distribuées. À cette occasion, un nouveau carnet de santé destiné aux athlètes a également été présenté. Autant pour les sports. Merci. Bonne journée.
1: À venir, à venir les avis d'obsèques juste après Ariana Grande. Aujourd'hui, c'est la fête des Ariana. No more tears left to cry.

Les habits d'obsèques ont nous pris d'annoncer le décès de Monsieur Louis Alex Baer. Monsieur Louis Alex Baer, âgé de 80 ans, aussi connu sous le nom de Coloc. Le convoi sortira de chez son fils, Monsieur Marie Jimmy Alex Baer, à route Père Laval, Troubiche, aujourd'hui à 9h30, pour se rendre à l'église de Notre-Dame de Fatima, à Triolet, et de là au cimetière de Boismarchant. Le décès de Monsieur Rajendra Palanyandi, Monsieur Rajendra Palanyandi, aussi connu sous le nom de Rajen, ex-foreman à General Construction. Il est âgé de 60 ans. Le convoi sortira de son domicile à Commerson Street à Forestside aujourd'hui à 10h pour se rendre au cimetière de Phoenix. Le décès de Monsieur Jean-Noël Gabriel. Monsieur Jean-Noël Gabriel, aussi connu sous le nom de Tinoël, âgé de 58 ans. Le convoi sortira de son domicile à cité EDC B19 à Montagne-Longue, aujourd'hui à 10h, pour se rendre à la chapelle de Sainte-Thérèse de l'Enfant Jésus, et de là au cimetière de Boismarchant. Le décès de Monsieur Michel Francis Quirin. Monsieur Michel Francis Quirin, aussi connu sous le nom de Parrain, âgé de 91 ans, le convoi sortira de son domicile à route Granum à Vacois, aujourd'hui à 11h, pour se rendre à l'église de Saint-Paul et de là au cimetière de Saint-Jean. Le décès de Monsieur Joseph Raymond Duval. Monsieur Joseph Raymond Duval, âgé de 92 ans, le convoi sortira de chez sa fille, Annie Meurier, à Avenue Sainte-Thérèse, à Plaisance-Rosil, aujourd'hui à 11h, pour se rendre à l'église de Sainte-Anne, à Stanley, et de là au cimetière de Saint-Jean. Le décès de Monsieur France-Philippe Tranquille. Monsieur France-Philippe Tranquille, aussi connu sous le nom de Philippe Papa, âgé de 88 ans. Le convoi sortira de son domicile à NHDC cité à Cœur-Pipe, aujourd'hui à 11h30, pour se rendre dans l'église de Sainte-Thérèse d'Avila à Cœur-Pipe et de là au cimetière de Saint-Jean. Le décès de Monsieur Brian Fabrice Alessio Lofong. Monsieur Brian Fabrice Alessio Lofong, âgé de 58 ans. Le convoi sortira de son domicile à Forachaux, Elisabethville, baie du Tombeau, aujourd'hui à 11h30, pour se rendre dans l'église du bon pasteur à baie du Tombeau et de là au cimetière de Boismarchant. Le décès de Marie, de Madame Marie Bernadette Lucie, Madame Marie Bernadette Lucie, aussi connue sous le nom de Ticker, âgée de 60 ans, le convoi sortira de chez son fils, Louis Brendan Yoni, Lucie, au numéro 59A, cité Mère Teresa Triolet, aujourd'hui à 12h30, pour se rendre dans l'église de Notre-Dame de Fatima, à Terminus Triolet, et de là au cimetière de Boismarchant. Le décès de Monsieur Jacques Désiré Gaëtan Spéville. Monsieur Jacques Désiré Gaëtan Spéville, habitant Coromandel, âgé de 64 ans, le convoi sortira de la chapelle ardente de Moura à Petite Rivière, aujourd'hui à 13h, pour se rendre dans la chapelle d'Emmaüs à Coromandel, et de là à l'incinérateur de Caen-le-Vieux. Le décès de Madame Marie-Laurence Maury. Madame Marie-Laurence Maury, née Tungamutu, aussi connue sous le nom d'Aka Laurence, âgée de 87 ans, le convoi sortira de son domicile à Avenue Amédée Poupard, à Montroche, aujourd'hui à 14h, pour se rendre dans l'église de Notre-Dame de Montroche, et de là au cimetière de Saint-Jean. Le décès de M.

Monsieur Louis Christian Prosper, âgé de 84 ans, le convoi sortira de son domicile numéro 1, résidence Bimanic à Cluny, aujourd'hui à 14h pour se rendre au cimetière de Bigard. Le décès de Monsieur Louis Alain Bien-Aimé, âgé de 66 ans, le convoi sortira de son domicile à avenue Martin Luther King à Plaisance-Rosil, aujourd'hui à 14h, pour se rendre dans l'église Notre-Dame de Lourdes à Rosil, et de là au cimetière de Saint-Jean. Le décès du jeune Hugues Kenan Martin, âgé de 12 ans, le convoi sortira de chez son père, Steven Martin, au numéro AD12, NHDC, Grande Pointe-Piment, aujourd'hui à 14h30, pour se rendre dans l'église de Saint-Jean-Marie Vianney à Pointe-Piment et de là au cimetière de Bois-Marchand. Le décès de Madame Fichun Lim Ki-yi, née à Wong, aussi connue sous le nom de Madame Hakim, habitant numéro 8C, Noor Mohamed Abdul Haq Street à Port-Louis, est âgée de 87 ans. Le convoi sortira de la chapelle ardente de Moura, Petite Rivière, demain à 10h pour se rendre à la cathédrale de Saint-Louis et de là au cimetière de Bois-Marchand. Le décès de Madame Mariaï Arokium, née Palanayendi, aussi connue sous le nom d'Angèle, âgée de 97 ans. Le convoi sortira de son domicile à rue Raymond Rivette à Montroche, demain à 11h, pour se rendre dans l'église de Notre-Dame de Montroche et de là au cimetière de Saint-Martin. Le décès de Madame Siophone Likamwa, née Li Hachun, aussi connue sous le nom d'Elsa, habitant numéro 5, avenue d'Épinay à Quatre Bornes, est âgée de 63 ans. Le convoi sortira de la chapelle ardente de Moura à Petite Rivière demain à 11h45 pour se rendre dans l'église de Saint-Patrick à Rosil et de là l'incinérateur de Solferino. Et le décès de Madame Marie-Nicole Trouquin, née Baïdjou, habitant avenue Vincent à Plaisance-Rosil, âgée de 82 ans. Le convoi sortira de la chapelle ardente d'Elian Sons à Beaubassin demain à 12h30 pour se rendre dans l'église de Notre-Dame de Lourdes à Rosil et de là au cimetière de Saint-Jean. Nos sympathies aux familles endeuillées.

0: Ça c'est The Connells, chers amis, avec 74, 75 à venir à l'horoscope. Tout d'abord, les béliers.
1: Eh bien, votre confort est rassurant et c'est très bien comme ça. L'heure du changement n'est pas encore arrivée.
0: Les taureaux.
1: Votre charme ne laissera personne indifférent. Vous serez redoutable.
0: Les gémeaux.
1: Alors, il faudra choisir entre autorité et patience. Ce vendredi, en tout cas, la journée ne sera pas reposante.
0: Cancer.
1: Retrouvailles, mariage ou dîner entre amis se préparent. Vous ne pourrez pas vous sentir seul dans les prochains jours.
0: Oui, les lions.
1: Autorisez-vous à dire non et à refuser certaines invitations. Vous avez besoin de repos.
0: Les vierges.
1: Alors, vous avez envie de changement, les vierges, ou d'évasion. Si votre agenda est vide, bah, vous savez ce qu'il faut, ce qu'il vous reste à faire.
0: Des balances.
1: Pas de nuages à l'horizon, vous profiterez de vos proches et multiplierez les projets à venir.
0: Les scorpions.
1: Déconnexion totale pour vous. Vous enfermerez vos soucis dans une boîte pour savourer votre week-end.
0: Les sagittaires.
1: Bien dans vos baskets. Vous vous accorderez des pauses agréables en très bonne compagnie.
0: Les capricornes.
1: Les demandes de vos proches sont nombreuses. Même si vous avez envie de leur faire plaisir, il faudra en refuser quelques-unes.
0: Les Verseaux.
1: Pas question d'attendre les autres pour avancer. Vous prenez les devants. Dans tous les domaines.
0: Et les poissons.
1: Ben n'en dites pas trop sur vous, sur vos envies également, sur vos projets. On pourrait vous couper l'herbe sous les pieds.
0: La nouveauté signée Sarah Bareilles, le titre Just a Kid. Et puis juste après, on prend notre gagnant pour notre quiz.

0: Kid, on part en 2001, Sophie.
1: Oui, avec Reza Dulli Mahmoud qui nous raconte ce qui s'est passé. Alors, ouais. Tentative de viol, oui. Libéralisation des ondes et du tourisme.
2: Le 18 septembre 2001, tentative de viol. Triste image pour Maurice à Madagascar. Un Mauricien d'une quarantaine d'années, directeur d'une école technique malgache, a été expulsé du territoire pour avoir harcelé et tenté de violer l'une de ses élèves. L'affaire a été portée devant le tribunal qui a rejeté la thèse selon laquelle il aurait eu une liaison avec la fille âgée de 20 ans. Libéralisation des ondes. Il a été convenu que les radios privées puissent opérer d'ici décembre prochain. Afin que cela puisse se faire, l'État a demandé à la MBC d'acheter les équipements nécessaires. Ce matériel sera transféré à Multicarrier Limited, qui sera chargé du réseau de diffusion dans le nouveau paysage audiovisuel du pays. Tourisme. Bonne nouvelle pour l'industrie touristique mauricienne. Alors que le secteur connaît actuellement une période difficile, notamment en raison des récents attentats survenus aux États-Unis, les Britanniques viennent d'accorder à Maurice deux distinctions, à savoir meilleure longue destination pour les mariages et les lunes de miel 2000-2001 et deuxième destination mondiale dans la catégorie des îles sur la même période.
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4: Direction La Flora.
0: Pour retrouver
4: Yudish.
0: Bonjour, bonjour Yudish.
5: Bonjour Patrice, bonjour Sophie.
0: Ça va bien Yudish?
5: Bien, merci, et vous?
4: Ça oui, va. Oui, ça va.
0: Vous faites quoi dans la vie Yudish?
5: Je suis banquier.
4: Ah, ça va alors.
0: Carcièrement. Parce qu'il nous ongle
4: et il a dit oui, il a dit oui. La Flora, où exactement? Vous avez dit où exactement La Flora?
0: Dans un champ de thé.
5: Non, pas du tout.
4: Mais vous travaillez où à Port-Louis?
5: À Chemin-Grenier.
0: À Chemin-Grenier, d'accord.
4: Mais écoutez, Yudish, on a une question pour vous, parce qu'on a aussi des cadeaux. Ok.
5: Oui.
4: Alors dites-nous, la journée mondiale du pharmacien est célébrée chaque année, on est d'accord. Alors, quelle date? Est-ce le 25 septembre ou le 7 avril?
5: Le 25 septembre.
4: Mais bien sûr.
0: Bien sûr. La réponse était dans...
4: Presque dans la réponse qui est dans la réponse.
0: Et ça arrive. Dans vos commentaires tout à l'heure.
4: Voilà.
0: Exactement.
4: Alors, vous repartez avec un bon d'une valeur de 500 roupies offert par MedActive. D'accord, parce que la GSS Academy of Higher Education and Research Mauritius célèbre la journée mondiale du pharmacien. Donc, en organisant une série d'événements, notamment un quiz, un bilan de santé gratuit, ainsi qu'une campagne de don de sang au Phoenix Mall le 26 septembre de 11h à 15h.
0: Merci Yudish, bon week-end à vous.
4: Bon week-end,
5: merci beaucoup.
4: Bye
5: bye. Merci, bon week-end à vous.
4: Merci, bye bye.
0: À venir, le journal avec Pranab Yari. Le son que vous entendez dans le background, qu'on va monter légèrement, c'est signé le groupe Kansas. Et bien, le groupe Kansas, les grands morceaux du groupe ont été composés par Kerry Livren, le guitariste et compositeur de ce groupe. Il fête aujourd'hui ses 77 ans. Écoutez cette merveille jusqu'au journal de Pranav.

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1: Bon vendredi, il est 7h. Le journal avec Praneuf Biarry. Bonjour Praneuf.
2: Bonjour Sophie, bonjour à tous.
1: À la une, Praneuf, la base militaire de Diego Garcia qui prend plus d'importance.
2: C'est le constat d'un nouveau rapport américain après les attaques sur l'Iran en début d'année. Et on verra que ça pourrait rendre la question de notre souveraineté sur les Chagos du moins plus délicat. Dans ce journal aussi, les Moustache Leaks qui continuent de défrayer les chroniques. Mais qu'en est-il de l'admissibilité de ces enregistrements devant la justice? On vous explique. Encore plus de bus électriques, mais aussi de poids lourds sur les routes mauriciennes. Ce sera très prochainement grâce à une multinationale indienne. Et puis on célèbre ce 18 septembre, les 126 ans du Père de la Nation.
1: C'est une intervention militaire qui a pris toute la planète d'assaut.
2: Opération Fureur Épique ou Operation Epic Fury. En bon américain, on parle là bien évidemment de la campagne militaire israélo-états-unienne contre l'Iran en février. Et un nouveau rapport du Pentagone sur cette offensive confirme le rôle de plus en plus stratégique de Diego Garcia dans ses opérations militaires. Après les attaques contre plusieurs bases américaines au Moyen-Orient, une partie de la logistique a été redirigée vers l'île, ce qui pourrait rendre, selon l'attorney general Gavin Glover, le dossier de la reconnaissance de la souveraineté mauricienne sur les Chagos encore plus sensible. D'après lui, plus la base devient stratégique, plus les grandes puissances cherchent à sécuriser leur présence, mais en même temps, plus Diego Garcia devient indispensable, plus elles ont besoin d'une base juridique solide, Adrien Valère.
3: Pour l'attorney general, Gavin Glover, ce nouveau contexte ne remet pas en cause le traité signé. Il renforce au contraire la nécessité de disposer d'un cadre juridique clair autour de Diego Garcia. Le traité reconnaît la souveraineté de Maurice sur l'ensemble de l'archipel, y compris Diego Garcia. Maurice autorise ensuite le Royaume-Uni à exercer les droits nécessaires au fonctionnement de la base pour une période initiale de 99 ans.
4: Est-ce que ce nouveau contexte durcit les choses? Oui, évidemment, car plus la base devient stratégique, plus les grandes puissances possèdent en prise. Mais plus que cette base devient vitale pour Washington et Londres, et plus qu'ils ont besoin d'une base juridiquement solide. Et c'est seulement à travers la ratification du traité que cela est possible. Le statu quo, en fait, ne protège personne. Concrètement, le traité est signé, mais le processus parlementaire britannique est en suspens, comme vous le savez. La ratification est donc en attente, et nous nous attendons du Royaume-Uni qu'il honore sa signature.
3: Gavin Glover reconnaît également que Maurice peut parfois se retrouver pris entre les intérêts de grandes puissances, mais dit-il, le pays n'a jamais accepté de rester simple spectateur dans ce dossier.
4: Le Royaume-Uni, lui, doit faire affaire avec les États-Unis et avec la guerre au Moyen-Orient. Cela complique et retarde les choses, un facteur qui, évidemment, échappe à notre contrôle. Alors, on dit parfois que Maurice est pris entre sandwich entre deux géants. Soit, comme un petit État, nous le sommes peut-être, mais l'histoire de ce dossier prouve une chose. Nous n'avons jamais accepté le rôle de spectateur. Nous n'avons ni porte-avions, ni missiles. Nos armes, c'est le droit, la patience et la constance. Et c'est avec ces armes-là que nous avons gagné devant les tribunaux.
3: Dans les jours à venir, Maurice entend poursuivre ses contacts au plus haut niveau et garder ouvertes les différentes voies que lui offre le droit international. Les discussions sur le traité se poursuivent toujours entre Maurice, le Royaume-Uni et les États-Unis. Londres indiquait encore début septembre que Washington devait être satisfait de l'accord avant toute ratification. Pour Gavin Glover, la voie de l'accord reste celle qui peut permettre de concilier la souveraineté de Maurice et la sécurité de la base dans l'océan Indien.
2: Adrien Valère, il s'est à nouveau rendu au CCID hier dans l'enquête sur les écoutes téléphoniques Missier Moustache, mais Pravin Jugnauth a tout simplement refusé de répondre aux interrogations des policiers. Dans cette affaire, au-delà de l'investigation policière, une question se pose. Ces bandes audio peuvent-elles être utilisées comme preuve devant un tribunal de justice? Quels sont les éléments qui permettent d'établir leur authenticité et leur recevabilité? Lovina Sophie, c'est ce que vous avez demandé à des légistes.
5: Des voix attribuées à des personnalités, des conversations privées et des révélations qui ont fait la une de l'actualité. Les enregistrements d'Imissi Moustas ont également été évoqués dans plusieurs dossiers judiciaires. Dans l'enquête sur le décès de Steve Jacqueline Juliette, à la suite d'une intervention de la Tsua Goodlands, la magistrate Nila Ramdewa Onoga avait révélé que l'authenticité de la bande n'avait pas été clarifiée. Dans l'affaire Adrien Duval, la défense n'avait elle non plus pu établir la provenance ou l'authenticité des enregistrements, ni identifier les personnes dont les voix seraient entendues. Maître Anas Sakawat nous explique dans quelles circonstances un enregistrement peut être considéré comme authentique.
6: Il faudrait capable montrer que ça, quand et comment finit faire cet enregistrement-là. Déjà capable d'identifier la voix et autant que possible, présente un fichier qui est original. Okay? Il ne faudrait pas qu'il nous présente une copie. Donc, il faudrait que ça ne soit pas modifié ou soit fini manipulé.
5: La question de la manipulation par l'intelligence artificielle peut également se poser, relate maître Anas Sakawat.
6: Si il y a une allégation qui finit servir AI, Artificial Intelligence, pour manipuler l'enregistrement, là, dans ce cas-là, un tribunal, un magistrat ou un juge pour bien être capable d'ordonner que cet enregistrement-là soit authentifié par un expert.
5: Qu'en est-il d'un enregistrement obtenu illégalement? Peut-il malgré tout être utilisé dans une enquête ou devant la justice? En 2019, la Cour intermédiaire avait jugé recevable 4 bandes sonores dans le procès de l'ancien ministre Feu Raj Dayal dans l'affaire Balkhouler pour pot de vin présumé. La défense avait contesté leur recevabilité, estimant notamment que l'autorisation de Raj Dayal n'avait pas été obtenue. Selon maître Yuvia Bandou, ces enregistrements peuvent néanmoins être utilisés dans le cadre d'une enquête.
7: La police a servi cet enregistrement-là pour le besoin de l'enquête. Elle a dit prendre un statement avec une personne. Côté phase de l'enquête, la police est capable de servir un contenu pour orienter son investigation, interroger une personne ou soit corroborer avec un jeu de preuves.
5: À l'inverse, dans l'affaire de Feu Sobinot Bacha, la cour avait jugé irrecevable une bande sonore contenant une conversation enregistrée sans le consentement des personnes impliquées et dont l'auteur demeurait inconnu.
2: Lavina Sophie, vous écoutez RM1, il est 7h07 et peut-être bientôt un nouvel acteur dans le secteur de l'énergie mauricien. En tout cas, le groupe Hinduja, conglomérat indien, se dit prêt à investir dans les énergies vertes et renouvelables. Le président Ashok Hinduja a rencontré le Premier ministre hier après-midi au bâtiment du Trésor, quand la collaboration dans le domaine des véhicules électriques a également fait partie des échanges. Ashok Hinduja est au micro de Kavin Tapesar.
8: We have various companies here, holding structures, which have investments in India. We have global shareholders. So the purpose coming here is to hold a board meeting and the annual general meeting. What interest will be on renewable energy? Interest will be to supply and provide more electrical buses, not only buses, but the trucks, starting from 1-2 tonners to huge high tonners, including double-decker buses. Mauritius needs health sector of high quality. So we said we'll be open so that the doctors from here can get training in Bombay and our doctors can also visit here.
2: Il aurait eu aujourd'hui, s'il était encore vivant, 126 ans. 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

0: L'objectif retient l'homme d'État accompli et le bâtisseur de la nation mauricienne qui était Sossi Oussagor Amgoula, mais l'on oublie souvent que le point de bascule de sa trajectoire s'est joué entre 1921 et 1935 dans les couloirs de l'India House de Londres. Là-bas, au contact d'hommes qui allaient influencer le destin de la Grande Péninsule, il s'est forgé l'armature morale et politique de son combat futur pour l'indépendance de Maurice. On peut dire, Jean-François Lecnin, que ces 14 années londoniennes ont été déterminantes.
1: Elles le furent à n'en pas douter. Si le jeune Sossi Oussagor Amgoula quitte Maurice en 1921 pour embrasser la médecine au University College de Londres, c'est sur le terrain des idées que se joue son destin. Dans la capitale anglaise, il mène une double vie intellectuelle. Le jour, à l'hôpital et sur les bancs universitaires, le soir, dans les amphithéâtres de la London School of Economics, où résonnent les thèses progressistes de la fameuse Fabian Society. Mais le véritable tournant de ces 14 années londoniennes réside dans son immersion au cœur de la contestation anticoloniale. Fréquentant assidûment la célèbre India House et s'impliquant activement dans les cercles militants, allant jusqu'à diriger la branche londonienne de l'Indian National Congress dès 1924, Sossi Oussagor Amgoula a l'inestimable privilège de croiser les géants de l'émancipation de l'Inde, Nehru, Tagore et surtout le Mahatma Gandhi qu'il rencontre en 1932. Fasciné par leur vision et leur impératif de justice sociale, Amgoula comprend que l'avenir de Maurice ne passera que par la démocratie et le savoir. Lorsqu'il regagne notre île en 1935, diplôme de médecin en poche, il est avant tout déjà un homme d'État en construction, résolu à guider son peuple vers demain.
0: Jean-François Lecnin, son héritage était justement au cœur des débats hier au MGI où se tenait la 7e conférence commémorative sur sa vie et son œuvre. Et c'était bien l'occasion pour le chancelier de l'Université de Maurice de brosser un portrait intime et chaleureux de l'ancien Premier ministre. Le docteur Niranjan Gopi a ainsi évoqué sous forme d'anecdote un homme d'une grande simplicité, habité par le progrès social et guidé par la bienveillance envers les autres.
2: Une personne a raconté une anecdote alors qu'elle fréquentait la même école à Bel Air. Elle avait été touchée par un caillou lancé accidentellement par Kewal. Non seulement il s'était excusé, mais il avait offert à la jeune fille un cadeau en guise de réparation. En tant que médecin, sa vocation était de soulager la souffrance humaine et de sauver des vies. Sa passion pour la politique l'a poussé à être à l'écoute des appels et des vœux de ses compatriotes et à réparer les torts d'un système politique et social responsable de misère et de souffrances indicibles.
0: Sur le plan international, Kim Yo-jong, la puissante sœur du dictateur nord-coréen Kim Jong-un, a accusé Washington d'aggraver les tensions régionales par des exercices militaires fréquents. Elle a averti dans une communication publiée par le média d'État que Pyongyang pourrait y apporter une réponse plus offensive. Selon elle, la situation actuelle où de nouveaux records sont battus en matière d'actions pratiques hostiles à l'égard de son pays, qu'elle appelle la République populaire démocratique de Corée, souligne la nécessité de battre des records dans leur action de riposte, proportionnelle ou plus offensive par nature. 7h12, le journal des sports de Vikash Bagheruti.
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4: Merci à Pranav Bihari qui nous a présenté le journal de la matinale. Nous allons maintenant nous intéresser au sport. Football d'abord, avec la dernière partie du premier acte de la phase de Ligue de la Ligue Europa. Très bonne opération pour Bournemouth qui est parti battre la Real Sociedad 2-1. Les Cherries menaient par 2-0 à la mi-temps grâce à des buts signés Justin Kluivert à la 11e et Ryan à la 20e. Sergio Gomez a réduit l'écart à la 57e. Belle victoire aussi pour Crystal Palace qui s'est imposé sur le score de 4-0 à domicile face à Lech Poznan. Des buts inscrits par Jérémy Pignot à la 10e, Chris Richards à la 27e, Jorgen Larsen sur penalty à la 34e et Eddie Nketiah à la 89e. Lech Poznan a terminé la partie à 10 après l'expulsion de Radoslav Murawski à la 87e suite à une seconde faute sanctionnable. Large score également pour la Juventus

0: de Turin 5-0 à domicile face au NEC Nijmegen. Le Beşiktaş a corrigé Marseille 4-1. Crète a battu Hoffenheim 2-0. Celtic s'est incliné à domicile 1-3 face à Ferencváros. Sassbourg s'est imposé en déplacement 1-0 aux dépens du Levski Sofia. L'Union Saint-Gilloise est partie passer 3 buts à la défense de Victoria Pilsen. Premier succès en Europe pour Torrens sur la pelouse de Lillestrøm 2-1. En Angleterre, Manchester City n'a pas fait dans la dentelle face à Norwich en 16e de finale de la EFL Cup. Les Citizens se sont imposés par 5-0. Un doublé à la 29e et 54e minute pour Floyd Samba pour ses débuts sous les couleurs de l'équipe A de Manchester City. Les autres buteurs sont Ryan Cherki à la 32e, Alan Elias à la 48e et Ryan McAdoo à la 90e. Les Sky Blues affronteront Brighton en 8e de finale durant la semaine du 26 octobre. Sinon, en ouverture de la 5e journée de Premier League à 23h ce soir, Brentford, 7e avec 6 points, reçoit Chelsea qui est 6e avec 7 points. Et puis en Espagne, le premier match de la 7e journée de la Liga opposera l'Espagnol à Elche à 23h ce soir. En match en retard de la 6e journée hier, le Real Betis a disposé de Retafe 1-0. Villarreal a gagné par 3-1 en déplacement face à Malaga. En Allemagne, le Bayern Munich, 4e avec 2 points de retard sur le leader Fribourg, donne le coup d'envoi de la 4e journée de Bundesliga à 22h30 ce soir face à l'Union Berlin, qui est classé 16e avec un seul point glané jusqu'ici. En Italie, en ouverture de la 5e journée de Serie A, Monza, 18e avec 1 point, accueille Sassuolo, qui est 9e avec 7 points, soit 5 de moins que les leaders, la AS Rome et l'Inter de Milan. En France, en match avancé de la 5e journée de Ligue 1, ce soir à 22h45, l'AS Monaco recevra Lens. Parlons à présent de la COSAFA Cup des moins de 20 ans qui démarre aujourd'hui pour notre sélection nationale U20. Elle sera opposée à la Namibie pour le premier match du groupe A, où l'on retrouve également le Mozambique, pays hôte, et les Seychelles. Le coup d'envoi est prévu pour 14h, heure de Maurice. Un match que vous allez pouvoir suivre en direct sur FIFA Plus et sur COSAFA TV et gratuitement. Ici à Maurice, la cérémonie de remise des cash prizes aux meilleurs sportifs de ces derniers mois a eu lieu hier à Côte d'Or. Une dizaine d'athlètes et 3 coachs ont reçu des chèques des mains du ministre Devan Nagalingam en présence d'un parterre d'invités. Le cyclisme avec surtout la performance de Kimberley, le coureur Pienaar, et la sélection nationale de tir à l'arc se sont taillés la part du lion. Au total, 438 550 roupies ont été distribuées à cette occasion. Un nouveau carnet de santé destiné aux athlètes a également été présenté. Kickboxing, Maurice aura 3 représentants aux championnats du monde junior qui se tiendront à Jesolo en Italie, Jaden Drack et Wayne Perrin en moins de 51 kg, ainsi que Maël Luiz chez les moins de 55 kg. Ces mondiaux démarrent ce soir avec la pesée officielle. Les 21 et 22, nos tireurs feront leur entrée en matière. Ils se préparent depuis 3 ans en vue de cette échéance, nous dit le sélectionneur national. Judex Jeannot estime que ces 3 tireurs sont prêts et sont déterminés à ne pas rentrer bredouille. Je vous propose de l'écouter. Il est au micro de Marine Résidu.
1: Les boxeurs sont très bien. Ça fait plus de 3 ans qu'on prépare ces boxeurs-là pour ce championnat du monde. Là, je crois que c'est tous les 2 garçons, Jaden Drack et Wayne Perrin. Les 2 boxent en full contact. La 3e personne, c'est Maël Luiz, elle, boxeur tatami. Mais comme je te dis, les 3 sont très bien. Ils ont été médaillés, médaille d'or en plus, au championnat d'Afrique et aux Coupes du Monde. Ce qui fait que mentalement, je pense qu'ils sont bien. Ils ont confiance en eux-mêmes. C'est ça le plus important. Là, je pense qu'ils seront au summum de leur forme. C'est ce qui est prévu. Et je ne crois pas qu'on va retourner les mains vides de toute façon.
0: Et on termine avec les championnats d'Afrique des badminton qui se déroulent en Ouganda. Dans le tournoi par équipe, Maurice n'a pu accéder à la finale, ayant perdu sa demi-finale face au Bénin hier. Notre équipe nationale rate du coup sa qualification pour les prochains championnats du monde. Elle a en outre été battue par le Burkina Faso dans le match de classement. Le tournoi individuel a démarré hier soir, lors de la dernière édition. Je vous le rappelle, Maurice avait remporté 2 médailles d'or, 1 d'argent et 1 de bronze dans cette compétition.

0: Ce qui nous amène à la fin de cette page des sports. Merci et très bonne journée à toutes et à tous.
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0: Et Yaraya signé Rachida qui nous a quitté le 12 septembre 2018. Il aurait fêté aujourd'hui ses 68 ans. Quel morceau, chers amis, mythique.
1: Ouais.
0: Vous aimez ce style?
1: Oui, c'est danse traditionnelle, c'est
0: ouais. OK. 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
1: On va retrouver le prévisionniste ce matin, monsieur Yashvi Aramlöken, bonjour.
4: Oui, bonjour à tout le monde.
1: Ça va, on espère que vous allez bien. Juste pour vous dire, espérez-vous, quand on a-t-il la musique d'attente?
4: Oui, bien sûr.
1: Allez-y, dites-nous pour les nouvelles du temps aujourd'hui, un petit aperçu pour le week-end.
4: Oui, effectivement, comme situation, il y a un nuage qui vient de l'est et ça pour influence les temps pour ce matin. Il peut atteindre de la pluie, surtout à l'est, sud et plateau central pour ce matin, mais par contre, au cours de la journée, il peut atteindre plutôt du beau temps. Mais à soir, on a les autres nuages qui peuvent venir de l'est et ça pour toujours donner la pluie à l'est, sud et plateau central, mais dans les autres secteurs comme le nord et même dans l'ouest, il peut atteindre plutôt du beau temps. Concernant température, la maximale pour légèrement supérieure à la moyenne pour la journée, veut dire pour faire un petit peu chaud. Et vous voyez entre 21 et 29 degrés Celsius. Et la minimale pour ce soit les proches à la moyenne, vous voyez entre 20 et 21, entre 14 plutôt et 21 degrés Celsius. Et du vent pour souffler depuis est-sud-est environ 20 km par heure. Et la mer est mauvaise pour ce matin avec ban la houle depuis secteur sud de l'eau de 2,50 m. Mais l'état de la mer pour commencer à améliorer graduellement et cet après-midi. Alors, ben, c'est aussi mais elle est déconseillée pour ce matin. Du côté de Rodrigue, nous avons un nuage qui pourrait influencer sur les temps au cours pour les prochaines 24 heures. Veut dire, nous allons atteindre de la pluie et pour les prochaines 24 heures. Et là-bas, température maximale lit entre 24 et 27 degrés Celsius. Et la minimale pour ce soir, le point 18 et 20 degrés Celsius. Et du vent sur les débits est-sud-est, environ 20 à 30 km par heure. Nous attendons une rafale de 55 km par heure à Rodrigue. Et la mer mauvaise à Rodrigue avec ban la houle, toujours, depuis secteur sud de l'eau de 2,50 m. Alors, ban sorti en lumière déconseillé, par contre, la ronde est praticable. Et du côté du Agalega, il y a un avertissement de fraude houle qui est toujours en vigueur, il est pouvoir là jusqu'à 10 heures ce matin. Et puis, il y a un nuage qui peut venir depuis sud-est et ça peut influencer sur les temps. Alors, pour ce matin, il y a un temps de la pluie. Et, mais par contre, au cours de la journée, la pluie là pour commencer à diminuer et même durant la nuit aussi, pour la NDT la pluie. Et là-bas, température maximale pour environ 29 degrés Celsius. Et la minimale pour ce soir, pour 24 degrés Celsius. Et là-bas, du vent pour souffler depuis sud-est, environ 30 km par heure. Et la mer bien mauvaise à Galega pour ce matin, avec ban la houle, de l'eau de 4 mètres, veut dire, c'est parfait à ban sorti en mer pour ce matin et même dans l'après-midi, même ce soir aussi. Mais ben là où là pour commencer à diminuer graduellement au cours de la journée. Et si nous guettons pour ce week-end, ça anticipe là, fini quitte nous. Maintenant, nous prenons un courant d'air qui est léger et à modérer. Nous prenons ben la pluie, comme toujours pour aujourd'hui, nous attendons le matin, mais demain si, pour samedi, pour le matin. Et au cours de la journée, nous attendons qu'il y ait un divan qui peut sauver depuis est-sud-est, qui peut baisser pour environ 15 km par heure. Et nous capons un développement nuageux de l'après-midi. Je suis touché à la partie l'ouest de l'île et le bateau central avec ND la pluie. Et dimanche, divan là pour renforcer un petit peu, il peut souffler depuis est-sud-est 20 km par heure, nous attendons la pluie le soir. Et comme la mer pour praticable dans l'argot et même en dérocif. Et pour faire un petit peu chaud ce week-end, il peut varier entre 21 et 29 degrés Celsius comme maximal. Et c'est tout comme prévision du temps. Je vous souhaite très bonne journée à vous et à tout le monde.
1: Merci et bonne journée et très bon week-end à vous. À venir les communiquer.
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Electricity Board avise les abonnés de Maillebourg, habitants dans le périmètre et rue suivante, rue des Lys, rue Nyon, rue Flamand, rue Champagne, rue Sangoulette, rue Saint-Martin, rue Bambou, rue Suffren, rue La Passe, Gumpet Lane et Gopal Lane en partie, que la fourniture d'énergie sera interrompue demain samedi le 19 septembre entre 8h30 et 16h en raison des travaux d'entretien qui seront effectués sur le réseau électrique. Cette fourniture qui sera rétablie sans préavis à l'achèvement des travaux

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1: Bonjour. L'ébauche de la vision 2050 montre comment d'ici l'an 2050, Maurice pourrait atteindre le statut de pays développé, tripler la taille de notre économie pour passer à un produit intérieur brut annuel de 50 milliards de dollars. 8 opportunités stratégiques ont été identifiées. Services financiers, industrie manufacturière de pointe, tourisme, technologie de l'information et de la communication, ports et logistique, économie maritime, sciences de la vie et industrie pharmaceutique. Pour atteindre les objectifs fixés pour 2050, et s'assurer que ces opportunités se concrétisent, une approche par étapes est essentielle. Ainsi, selon le communiqué publié après le Conseil des ministres du 11 septembre, il est question de définir un plan de développement jusqu'en 2035. Sur le moyen terme, soit les 4 prochaines années, on devrait savoir davantage sur les budgets requis. Dans le même ordre d'idées, un National Economic and Social Transformation Council sera établi. Le but sera de promouvoir le dialogue entre tous les composants de la société, passer en revue le progrès réalisé et surtout s'assurer que le pays bouge dans la bonne direction selon le plan et la vision établie.
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0: Heat Waves, notre blind test, c'est maintenant, chers amis. Il faut identifier un morceau de Jean-Jacques Goldman pour repartir.
1: Avec deux billets pour l'héritage Goldman 2. Alors, c'est les deux derniers qu'on offre ce matin.
0: Ouais.
1: Alors, c'est demain l'événement, au Trianon Convention Center, pour voir 25 chansons mythiques de Jean-Jacques Goldman et bien sûr les plus gros succès qu'il a écrits pour d'autres artistes.
0: Si vous êtes fan, vous êtes fan et si vous voulez partir au concert, ce morceau, vous devez connaître. Écoutez et donnez-nous le titre.

0: c'est l'aller. Allez, voilà, voilà.
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0: La tribune signée Anju Ramgoulam ce matin, et le titre de la
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Madame, monsieur, bonjour. Comme la Team Rocket dans les Pokémon, je suis de retour pour vous jouer de mauvais tours. Bon, vous avouerez que c'est surtout l'actu qui nous joue de mauvais tours. Vous êtes dépité, dites-vous ? Voici donc un petit tour d'horizon de l'actu dépité. Pour démarrer sur des chapeaux de roue de jet privé, lors d'un rassemblement récemment, Chacha, Aster de son prénom, a balancé de sa caisse à savon une bande sonore dans laquelle une voix attribuée à Tonton Capitaine demanderait quelques petits millions à Mamie. Papy David, l'intermédiaire présumé, serait à l'autre bout du fil. On ne sait pas si cette conversation a démarré par KVNV, mais ils pourraient quand même laver leur linge sale ailleurs qu'en public, pas vrai ? Comme le dirait Tantine Mémé, mo famio. Nouvelle pas si dépitante pour continuer. Après Uber, après Motaxi, après Te Taxi ou Taxi, The Taxi, voici venir Nous S'Arrête. Une nouvelle application qui nous promet un mode de transport 100% écologique à émission zéro carbone. Sauf pour le méthane que pourrait éventuellement émettre votre chauffeur, Monsieur Beef. Pour le premier trajet, Nous S'Arrête vous propose une bougie en cadeau pour travailler en toute quiétude à la maison, histoire d'économiser l'électricité. Le slogan, pas besoin d'être blindé pour voyage dans Nous S'Arrête. Nouvelle dépitante, alarmante à présent. L'intelligence artificielle pourrait prendre le contrôle du monde dans les 10 prochaines années, selon des chercheurs, concepteurs et autres mots se terminant par heure. Nous avons peut-être une décennie avant que les machines ne prennent le pouvoir et on ne vous parle pas du vibromasseur. 10 ans seulement, ce qui nous laisse donc largement le temps de leur apprendre nos meilleures compétences. Faire une réunion pour décider de la date d'une autre réunion. Envoyer un mail pour demander si quelqu'un a bien reçu le mail précédent. Oui, s'il vous plaît, GPT et consorts, on a hâte que vous veniez remplacer certains humains. Des cons pétants avec leurs airs de grands pétos à qui on a envie de péter la tronche. Point météo pour terminer. Il fera beau, mais le temps sera pluvieux. Chaud le matin et froid le soir. Ou peut-être l'inverse et vice-versa. Il est vivement déconseillé de porter des jupes en ce moment, de peur que vous ne vous transformiez en cerf-volant indécent et que votre string ou votre balciment n'atterrisse sur la figure d'un passant innocent. Prévoyez donc un parapluie, un imperméable, une paire de lunettes de soleil et par précaution, quelques pinces à linge. Allez, bon vendredi quand même à tous, malgré votre air dépité, comme l'actu. Terminons cette rubrique par cette question hautement existentielle. Un P, c'est le corps qui lâche une bande sonore ?

0: Bonjour.
1: Bonjour.
2: Bonjour Patrice, bonjour Sophie, comment ça va?
0: Ah, ça va trop bien. Ah. Et vous?
2: Ça va trop bien, qui fait à quoi vendredi?
1: Ça même, ça y est, un peu congé.
0: Non, je travaille demain quand même. Ça va, on est content de vous avoir, ça fait longtemps.
1: Vous avez remarqué, mais quand le temps est. Enfin, il fait beau.
0: Il fait beau, bah, bien sûr.
2: Il fait beau,
0: bah
2: oui,
0: mais
2: il n'y avait pas Sophie à la météo.
0: Si, ben si, j'avais dit moi.
1: Mekraj, 16e journée de course demain, 7 courses au programme.
2: 8 courses
1: au programme, excusez-moi. Parlez-nous plutôt des chances des chevaux dans les 8 courses.
2: Alors Patrice, dans la première course, bon, il y a un gros favori qui est Flag Champ, le nouveau de Vicky Ruiz, qui est un très bon cheval. C'est un entraîneur patenté et bon, il va essayer le pilote push. Il est le cheval à la base, mais moi j'aime bien un petit outsider dans cette course, c'est Kai Sarita qui va bien courir. Je l'ai vu en progrès ce matin.
1: Oui.
2: Dans la deuxième course, il y a beaucoup de bruit par rapport à New York City. Mais moi personnellement, j'aime bien Midnight Flyer. Je l'ai vu, il a bien travaillé. C'est un change force, donc je l'aime bien dans cette course, mais il faut bien sûr se méfier de Cape Canary. Dans la troisième course, bon, on se dirige vers un duel entre New Well et Arbitration. Je sais que l'écurie Rouille est très confiante dans les chances d'Arbitration, mais quand même, New Well, c'est un os dur dans cette course.
1: Oui.
2: Dans la quatrième course, Bray Bomber se pose comme le cheval à battre. Le cheval travaille toujours en champion. Il réalise des chronos quand même et pousse tout plan.
1: Oui.
2: Donc, il faudra un très bon rehab tel genre pour pouvoir le contrer.
1: D'accord.
2: Dans la cinquième course, bon, je viens de voir cette partie. Le cheval est vraiment dans une superbe condition. Il a maintenu sa forme. C'est peut-être un cheval qui va continuer de gravir les échelons. Donc, c'est difficile de pronostiquer contre lui sur ce qu'il affiche. Mais bien sûr, il y a des adversaires. Moonlight Trader travaille en gros progrès. Oui. Donc, c'est peut-être un adversaire dans cette course. Et il y a aussi Spirit Tune, hein, qui va bien courir par rapport au train de la course. Dans la sixième course, beaucoup de bruit favorable par rapport à Air Raid qui va très bien courir. Là, je le vois actuellement qui sort de la prise de sang.
1: OK.
2: Et le jockey Corrales qui n'est jamais venu à la prise de sang est en train de regarder Air Raid de très très près.
1: Ah, ça c'est des signes ça, Mekraj. Merci de nous partager ça.
2: Ouais. Il y a le jockey, il y a aussi l'apprenti Gazavirapen qui est venu voir Air Raid à la prise de sang, qui est quand même quelque chose de nouveau du côté de Pritam Devi.
1: Ben,
2: donc attention à Crescent qui va peut-être se diriger vers une

0: sixième victoire consécutive. Ouais. Il va émuler Koumré Vieira, mais Air Raid semble aussi être dans de bonnes dispositions. Mm-hmm. Dans la septième course, bon, Black Jacanda affiche toujours une super forme, mais je sais que l'écurie Gajadeur est content dans les chances de payer Bidwool, et il y a aussi Military Force qui va courir en gros progrès.
1: Ok.
0: Dans la dernière course, Patrice, donc All About Love, qui affiche de très très belles dispositions, je l'ai vu ce matin. Je ne l'ai jamais vu aussi bien All About Love. Et bien sûr, comme adversaire, il y a Lomu, mais il y a un petit outsider contre ce messier, c'est Zbarkartou, qui a monté en distance et l'entourage pense qu'il va mieux courir.
1: Ben écoutez, je pense que vous nous avez éclairé. Mais Kraj, votre, allons dire, banker, entre guillemets, pour cette journée?
0: Allô, Patrice, bon, si on évite les chevaux qui sont à 180, 170, 150, ben, Midnight Flyer à 310 roupies, c'est un très, très bon bet. Il y a Secret Passage qui est à 250 et Roland Barthev à 260, sont de bons bets. Et comme outsider, j'aime bien Kais Harissa.
1: Oui.
0: Qui va très, très bien courir.
1: Le cheval n'a pas couru depuis un moment quand même, Mekraj, non?
0: Ouais, il n'a pas couru depuis un mois. C'est un cheval à problème, donc ils ont pris tout le temps nécessaire.
1: Oui.
0: C'était un cheval qui pensait même mettre à la retraite en début de saison. Donc, s'ils l'ont gardé, il y a forcément quelque chose derrière la tête.
1: Voilà. Mekraj, on vous retrouve ce soir à la radio, oui. Cet après-midi à la radio, à quelle heure?
0: À 18h.
1: Aux côtés de Rajiv et puis à la télé.
0: À la télé à 20h15.
1: À 20h15. Et puis nous, on se retrouve demain à 12h10 pour la prise d'antenne au Champ de Mars.
0: Si tu as lieu, bien sûr.
1: Bien sûr, bien sûr. Est-ce que Sophie a une question? Non, pas de question.
2: Moi, j'ai pas de question parce qu'il a tout dit là. C'est bon.
0: Ah, pour une fois. Mon week-end passe bien.
1: Mekraj, merci beaucoup.
2: Merci.
1: Allez, la musique revient.
2: Bonne journée, bye.
1: La musique revient. Aujourd'hui, c'est l'anniversaire de Joan Catchfall, la chanteuse de Human League qui fête ses 64 ans. Human League, c'est juste après la pub.
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0: Et à venir, le taux de change avec Sophie.
1: Le taux indicatif de vente pour l'euro à 55 roupies 45 sous, la livre sterling à 64 roupies 73 sous, le dollar américain à 48 roupies 37 sous, le rand sud-africain à 3 roupies 15 sous et le dollar canadien à 36 roupies 65 sous.
0: Oui, tout de suite, Tech Talk avec Méline Balou qui nous parle du père de l'IA qui estime à 10% le risque d'extinction de l'humanité. Là, ça fait peur. Écoutez.
2: Bonjour et bienvenue dans Tech Talk. Geoffrey Hinton est l'un des pères fondateurs de l'intelligence artificielle. Prix Turing en 2018, prix Nobel en 2024, un homme dont le parcours a contribué à façonner le monde numérique tel que nous le connaissons. Et cet homme estime à 10% le risque que l'intelligence artificielle anéantisse l'humanité dans les 10 prochaines années. Dans une interview accordée à la BBC, il a souligné qu'il était impossible d'évaluer ce risque avec précision, car l'humanité n'a encore jamais construit des entités susceptibles de devenir plus intelligente qu'elle. Mais il maintient que ce chiffre de 10% n'est pas déraisonnable. Il n'est pas seul. Cette semaine, un chercheur a annoncé publiquement sa démission d'Anthropique, en déclarant que les personnes qui développent l'intelligence artificielle croient sincèrement qu'elle pourrait nous tuer d'ici la fin de la décennie. Un responsable de la sûreté chez cette même entreprise estime lui aussi le risque à plus de 10%. Ce qui est troublant dans l'analyse de Geoffrey Hinton, c'est la façon dont il envisage ce danger. Une super intelligence n'aurait pas besoin de robots pour nous attaquer. Il lui suffirait de nous parler. Elle pourrait concevoir des virus biologiques ou informatiques, mais elle pourrait aussi simplement influencer les élections, manipuler les dirigeants, exploiter nos biais cognitifs pour nous conduire à notre perte. L'humanité n'a pas attendu l'intelligence artificielle pour être manipulée par les mots. La propagande existe depuis des siècles, mais une superintelligence disposant de l'intégralité des connaissances humaines changerait l'échelle de cette manipulation. La solution, selon Geoffrey Hinton, est la réglementation. Mais la question reste entière. Cette réglementation arrivera-t-elle à temps? C'était Tech Talk sur RM1.
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0: L'extinction de l'humanité pour bientôt.
1: Ouais. C'est ça. C'est exactement ça. Et vous savez quoi? On ira à Vaco. Il y a Joël qui est là, ce matin. Enfin, un tour. Hein. Bonjour Joël.
4: Bonjour.
1: Ça va? Vous allez bien?
4: Ah oui, ça va très bien. Avec une bonne nouvelle au matin, comment ne
1: pas aller
4: bien?
0: Quelle bonne nouvelle!
1: Il fait beau.
0: Pas de bonne nouvelle là, Joël. Pour le moment, il n'y a pas encore de bonne nouvelle. Joël, faites quoi dans la vie?
4: Je travaille dans l'administration, dans une compagnie privée.
1: D'accord.
0: Okay. Donc vous sortez de Vaco, vous allez dans quelle direction?
4: Je pars dans le centre, c'est dans le centre même, vers Moka.
0: Ah d'accord. Okay. Donc ouais. Pas trop dans la circulation alors.
4: Un petit peu, on va dire.
0: Un petit peu quand même. Mais ouais, quand vous sortez de Vaco, vous passez par Verdun ou vous passez à Réduit?
4: Je passe par Verdun.
0: C'est plus facile, non?
4: Oui, c'est plus facile.
0: D'accord. Vous avez une question?
1: Non, c'est bon, allez-y. On a un cadeau pour vous, voire même deux. Oui. Par contre, il faudra nous donner le titre, un des titres de Gigi Goldman, n'est-ce pas?
0: Attention, c'est parti. Joël, c'est à vous.
4: On ira
0: au concert demain.
4: On ira au concert.
1: Exactement. Trianon Convention Center pour l'héritage Goldman 2. Alors, c'est un Showtime Event. C'est RMA, bien sûr, qui vous offre les deux entrées. Vous allez pouvoir apprécier.

0: Plus de 25 chansons mythiques de Jean-Jacques Goldman. Et une question avant de partir, vous emmenez qui?
1: C'est mon mari, c'est...
0: Ouais. Et comment il s'appelle? Allô?
2: Ah, ça a coupé.
1: Merci beaucoup à Yvan.
0: Ah,
1: Yvan.
0: Voilà, Yvan, voilà. Yvan. Ouais. Merci beaucoup, amusez-vous bien
2: amusez-vous
0: en tout cas.
2: Amusez-vous bien, merci. Chantez, dansez, sautez, pilez, hein, y a pas de souci.
0: Allez. Allez, bonne journée à vous, bon week-end.
2: À venir, merci, chers amis.
0: Merci, merci. Bye-bye.
2: À venir le bye-bye. Journal, bye-bye. À venir le journal avec... Prenez Biarri qui présente son dernier journal du matin.
0: Ouais.
2: Pas dire que Mathias, il parle, c'est pas que ça, non. Ah. Il sera avec nous, mais l'après-midi.
0: On va lui dire bon voyage. Mais ses horaires, en fait.
2: Et puis, dans la foulée, on aura l'interview de la matinale. Et Prenez Biarri qui reçoit Tony Apollon, le junior minister au ministère de la Jeunesse et des Sports. Chers amis, Jean-Jacques Goldman, on ira, c'est comme ça. Merci.

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1: Très bon vendredi, bonne route, il est 8h. Le grand journal avec Preneuf Biarry. Bonjour Preneuf.
2: Bonjour Sophie, bonjour à tous.
1: Et à la une, la base militaire de Diego Garcia qui prend plus d'importance.
2: C'est le constat d'un nouveau rapport américain après les attaques sur l'Iran en début d'année. Et on verra que ça pourrait rendre la question de notre souveraineté sur les Chagos du moins plus délicat. Dans ce journal aussi, les Moustache Leaks qui continuent de défrayer les chroniques. Mais qu'en est-il de l'admissibilité de ces enregistrements devant la justice? On vous explique. Encore plus de bus électriques, mais aussi de poids lourds sur les routes mauriciennes. Ce sera très prochainement grâce à une multinationale indienne. Et puis on célèbre ce 18 septembre les 126 ans du père de la nation.
1: C'est une intervention militaire qui a pris toute la planète d'assaut.
2: Opération Fureur Épique ou Operation Epic Fury. En bon américain, on parle là bien évidemment de la campagne militaire israélo-états-unienne contre l'Iran en février. Et un nouveau rapport du Pentagone sur cette offensive confirme le rôle de plus en plus stratégique de Diego Garcia dans ses opérations militaires. Après les attaques contre plusieurs bases américaines au Moyen-Orient, une partie de la logistique a été redirigé vers l'île, ce qui pourrait rendre, selon l'attorney general Gavin Glover, le dossier de la reconnaissance de la souveraineté mauricienne sur les Chagos encore plus sensible. D'après lui, plus la base devient stratégique, plus les grandes puissances cherchent à sécuriser leur présence, mais en même temps, plus Diego Garcia devient indispensable, plus elles ont besoin d'une base juridique solide, Adrien Valère.
3: Pour l'attorney general, Gavin Glover, ce nouveau contexte ne remet pas en cause le traité signé. Il renforce au contraire la nécessité de disposer d'un cadre juridique clair autour de Diego Garcia. Le traité reconnaît la souveraineté de Maurice sur l'ensemble de l'archipel, y compris Diego Garcia. Maurice autorise ensuite le Royaume-Uni à exercer les droits nécessaires au fonctionnement de la base pour une période initiale de 99 ans.
4: Est-ce que ce nouveau contexte durcit les choses? Oui, évidemment, car plus la base devient stratégique, plus les grandes puissances possèdent emprise. Mais plus que cette base devient vitale pour Washington et Londres, et plus qu'ils ont besoin d'une base juridiquement solide. Et c'est seulement à travers la ratification du traité que cela est possible. Le statu quo, en fait, ne protège personne. Concrètement, le traité est signé, mais le processus parlementaire britannique est en suspens, comme vous le savez. La ratification est donc en attente, et nous nous attendons du Royaume-Uni qu'il honore sa signature.
3: Gavin Glover reconnaît également que Maurice peut parfois se retrouver pris entre les intérêts de grandes puissances, mais dit-il, le pays n'a jamais accepté de rester simple spectateur dans ce dossier.
4: Le Royaume-Uni, lui, doit faire affaire avec les États-Unis et avec la guerre au Moyen-Orient. Cela complique et retarde les choses, un facteur qui, évidemment, échappe à notre contrôle. Alors, on dit parfois que Maurice est pris entre sandwich entre deux géants, soit. Comme un petit État, nous le sommes peut-être, mais l'histoire de ce dossier prouve une chose. Nous n'avons jamais accepté le rôle de spectateur. Nous n'avons ni porte-avions, ni missiles. Nos armes, c'est le droit, la patience et la constance. Et c'est avec ces armes-là que nous avons gagné devant les tribunaux.
3: Dans les jours à venir, Maurice entend poursuivre ses contacts au plus haut niveau et garder ouvertes les différentes voies que lui offre le droit international. Les discussions sur le traité se poursuivent toujours entre Maurice, le Royaume-Uni et les États-Unis. Londres indiquait encore début septembre que Washington devait être satisfait de l'accord avant toute ratification. Pour Gavin Glover, la voie de l'accord reste celle qui peut permettre de concilier la souveraineté de Maurice et la sécurité de la base dans l'océan Indien.
2: Adrien Valère, il s'est à nouveau rendu au CCID hier dans l'enquête sur les écoutes téléphoniques Missier Moustache. Mais Pravin Jugnauth a tout simplement refusé de répondre aux interrogations des enquêteurs selon la police. L'ancien Premier ministre précise quant à lui ce matin n'avoir pas voulu se soumettre à une audition

0: parce que les policiers ne lui ont pas divulgué les faits et les circonstances sur lesquelles il se base pour étayer ses soupçons. Dans cette affaire, au-delà de l'investigation policière, une question se pose. Ces bandes audio peuvent-elles être utilisées comme preuve devant un tribunal de justice? Quels sont les éléments qui permettent d'établir leur authenticité et leur recevabilité? Lovina Sophie, c'est ce que vous avez demandé à des légistes.
1: Des voix attribuées à des personnalités, des conversations privées et des révélations qui ont fait la une de l'actualité. Les enregistrements d'Imissi Moustas ont également été évoqués dans plusieurs dossiers judiciaires. Dans l'enquête sur le décès de Steve Jacqueline Juliette, à la suite d'une intervention de la Tsua Goodlands, la magistrate Nila Ramdewa-Onega avait révélé que l'authenticité de la bande n'avait pas été clarifiée. Dans l'affaire Adrien Duval, la défense n'avait elle non plus pu établir la provenance ou l'authenticité des enregistrements, ni identifier les personnes dont les voix seraient entendues. Maître Anas Sakawot nous explique dans quelles circonstances un enregistrement peut être considéré comme authentique.
2: Il faudrait capable montrer que ça, quand et comment finit faire cet enregistrement-là. Bien capable d'identifier la voix et autant que possible, présente un fichier qui est original. Okay? Il ne faudrait pas qu'il nous présente une copie. Donc, il faudrait que ça ne pas finir modifié ou soit finir manipulé.
1: La question de la manipulation par l'intelligence artificielle peut également se poser, relate maître Anas Sakawot.
2: Si il y a une allégation qui finit servir AI, Artificial Intelligence, pour manipuler l'enregistrement, là, dans ce cas-là, un tribunal, un magistrat ou un juge pour être capable d'ordonner que ça enregistrement-là est authentifié par un expert.
1: Qu'en est-il d'un enregistrement obtenu illégalement? Peut-il malgré tout être utilisé dans une enquête ou devant la justice? En 2019, la Cour intermédiaire avait jugé recevable 4 bandes sonores dans le procès de l'ancien ministre Ferhat Dayal dans l'affaire Balkhouler pour pot de vin présumé. La défense avait contesté leur recevabilité, estimant notamment que l'autorisation de Dayal n'avait pas été obtenue. Selon maître Yuvia Bandou, ces enregistrements peuvent néanmoins être utilisés dans le cadre d'une enquête.
3: La police a servi cet enregistrement-là pour le besoin de l'enquête. Elle a dit qu'elle prend un statement avec une personne. Côté phase de l'enquête, la police capable de servir un contenu pour orienter son investigation, interroger une personne ou soit corroborer avec un jeu de preuves.
1: À l'inverse, dans l'affaire de Feuseur Binod Bacha, la cour avait jugé irrecevable une bande sonore contenant une conversation enregistrée sans le consentement des personnes impliquées et dont l'auteur demeurait inconnu.
0: Lovina Sophie, vous écoutez à la main, il est 8h07 et peut-être bientôt un nouvel acteur dans le secteur de l'énergie mauricien, en tout cas le groupe Hinduja, conglomérat indien, se dit prêt à investir dans les énergies vertes et renouvelables. Le président Ashok Hinduja a rencontré le premier ministre hier après-midi au bâtiment du Trésor quand la collaboration dans le domaine des véhicules électriques a également fait partie des échanges. Ashok Hinduja est au micro de Kavin Tapesar.
4: We have various companies here, holding structures, which have investments in India. We have global shareholders. So the purpose coming here is to hold a board meeting and the annual general meeting. What interest will be on renewable energy? Interest will be to supply and provide more electrical buses, not only buses, but the trucks, starting from 1-2 tonners to huge high tonners, including double-decker buses. Mauritius needs health sector of high quality. So we said we'll be open so that the doctors from here can get training in Bombay and our doctors can also visit here.
0: Il aurait eu aujourd'hui, s'il était encore vivant, 126 ans. La mémoire collective retient l'homme d'État accompli et le bâtisseur de la nation mauricienne qui était Sassi Oussagoram Goula. Mais l'on oublie souvent que le point de bascule de sa trajectoire s'est joué entre 1921 et 1935 dans les couloirs de l'India House de Londres. Là-bas, au contact d'hommes qui allaient influencer le destin de la Grande Péninsule, il s'est forgé l'armature morale et politique de son combat futur pour l'indépendance de Maurice. On peut dire, Jean-François Lekning, que ces 14 années londoniennes ont été déterminantes.
5: Elles le furent à n'en pas douter. Si le jeune Oussagoram Goula quitte Maurice en 1921 pour embrasser la médecine au University College de Londres, c'est sur le terrain des idées que se joue son destin. Dans la capitale anglaise, il mène une double vie intellectuelle. Le jour, à l'hôpital et sur les bancs universitaires, le soir, dans les amphithéâtres de la London School of Economics, où résonnent les thèses progressistes de la fameuse Fabian Society. Mais le véritable tournant de ces 14 années londoniennes réside dans son immersion au cœur de la contestation anticoloniale. Fréquentant assidûment la célèbre Indian

0: House et s'impliquant activement dans les cercles militants, allant jusqu'à diriger la branche londonienne de l'Indian National Congress dès 1924, Siwsaga Ramgoolam a l'inestimable privilège de croiser les géants de l'émancipation de l'Inde, Nehru, Tagore et surtout le Mahatma Gandhi qu'il rencontre en 1932. Fasciné par leur vision et leur impératif de justice sociale, Ramgoolam comprend que l'avenir de Maurice ne passera que par la démocratie et le savoir. Lorsqu'il regagne notre île en 1935, diplôme de médecin en poche, il est avant tout déjà un homme d'État en construction, résolu à guider son peuple vers demain.
1: Jean-François Lickning, son héritage était justement au cœur des débats hier au MGI où se tenait la 7e conférence commémorative sur sa vie et son œuvre. Et c'était bien l'occasion pour le chancelier de l'Université de Maurice de brosser un portrait intime et chaleureux de l'ancien Premier ministre. Le docteur Niranjan Gopi a ainsi évoqué sous forme d'anecdote un homme d'une grande simplicité, habité par le progrès social et guidé par la bienveillance envers les autres.
2: Une personne a raconté une anecdote alors qu'elle fréquentait la même école à Bel Air. Elle avait été touchée par un caillou lancé accidentellement par Kewal. Non seulement il s'était excusé, mais il avait offert à la jeune fille un cadeau en guise de réparation. En tant que médecin, sa vocation était de soulager la souffrance humaine et de sauver des vies. Sa passion pour la politique l'a poussé à être à l'écoute des appels et des vœux de ses compatriotes et à réparer les torts d'un système politique et social responsable de misère et de souffrances indicibles.
1: Sur le plan international, Kim Yo-jong, la puissante sœur du dictateur nord-coréen Kim Jong-un, a accusé Washington d'aggraver les tensions régionales par des exercices militaires fréquents. Elle a averti dans une communication publiée par le média d'État que Pyongyang pourrait y apporter une réponse plus offensive. Selon elle, la situation actuelle où de nouveaux records sont battus en matière d'actions pratiques hostiles à l'égard de son pays, qu'elle appelle la République populaire démocratique de Corée, souligne la nécessité de battre des records dans leur action de riposte proportionnelle ou plus offensive par nature. 8h12, merci d'écouter RMA pour vous informer.

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1: Il est 8h16 et notre invité ce matin est Junia Menesta au ministère de la Jeunesse et des Sports. Bonjour Tony Apollon.
2: Bonjour, bonjour les auditeurs.
1: Merci d'être avec nous aujourd'hui grand matin, quelques semaines après Kioufine prête serment. Aujourd'hui, avant tout, c'est ça si vous savez, Ramgoulam, ce 126e anniversaire, l'IFINE bâtir fondation du pays en pensant beaucoup à l'avenir de Banzénès Mauricien. Aujourd'hui, vous pouvez occuper sa portefeuille ministérielle là, qui regarde ou porter ou aujourd'hui par rapport à ce qu'il lit imaginé dans cette époque, l'Ola Zénès.
2: Donc, tout d'abord, laisse-nous souhaiter un bon anniversaire à la famille Ramgoulam, au père de la nation, et aussi à tous les membres du Parti travailliste qui est encore là. Mais écoutez, quand même, manière, nous avons l'indépendance, et c'était une indépendance que nous avons mérité, parce que Maurice, s'il décide pour débouter l'eau sur les pieds, ben, aujourd'hui, c'est un peu le message qu'ils nous ont envoyé, les jeunes, essayer de débouter l'eau sur les pieds. Et ben, nous penser avec l'évolution de la vie, parce que c'est vrai qu'ils n'ont pas comparé à l'époque de l'indépendance et aujourd'hui, parce que c'est pas la même type de vie qui nous est, non? Et ne pas oublier qu'il maintenant la technologie nous permet dans l'ère informatique, l'ère AI, etc. Ben, moi, je pensais que pareil, quand le pays décide pour débouter l'eau sur les pieds en 1969, ben, nous rappelle, ben, jeune, aussi, ben, débouter l'eau sur les pieds et continuer à bâtir une île Maurice meilleure.
1: Où tu dis, où tu prêtes serment les 3 août, qui, où Moter s'est fait le sport, un outil pour combattre la drogue. La drogue, c'est un fléau qui affectait beaucoup de jeunes à Maurice. Concrètement, dans sa N-1,5 qui, ou dans le ministère là, qui ou ne récit accompli pour aller dans le sens de ce qui ou PDS? Est-ce que la drogue pour vous, c'est une priorité dans le ministère?
2: Donc, tout d'abord, que ça nous donne le ministère. Nous avons le ministre, l'honorable Deven Nagaligom, qui commence un travail dès qu'il est sur nomination au sport. Mon rappel, malheureusement, nous ne visons pas les dégâts d'avant. Pour prendre l'exemple, une infrastructure sportive qui t'y délaissait, ben, il occupe beaucoup de temps, beaucoup de finances. Du ministère qui pialle là-dedans, alors qu'il nous est capable de commencer un nouveau projet, un nouveau sentier. Et bien sûr, ben, le ministre a déjà commencé un travail. Ben, moi, je suis là pour l'épauler. Et ben, écoute, déjà, nous pouvons essayer de ramener le sport dans un coin de rue avec nos programmes de « À nous transforme nos villages », nous faisons « Sports Hub ». Déjà, le ministre avait une bonne initiative quand il a dit qu'il y avait un ancien athlète qui brillait à Maurice, pas capable dans le ministère, puis pas SMOP. Ben, il trouve un moyen pour introduire les autres dans le monde du sport, à le fond, ben nouveau jeune. Et concernant la drogue, ben, moi, je suis persuadé. Écoutez, quand un pays peut bouger le matin, midi et soir avec le sport, ben, il n'y a pas donné assez le temps à un jeune, à penser autre chose. Et vous pensez, le pays, pourquoi pas un jour nous venons un sports hub, parce que nous avons tout

0: bonne qualité, nous avons toute infrastructure qui nous capable.
1: Quand on dit un sport hub, c'est quoi ou vision?
0: Ben, moi, je pense que le pays nous bien capable, maintenant avec une facilité qui nous est, non? Comparé à avant, hein? Avant, avec moins de facilité, nous, tu peux créer un champion, même voir au niveau mondial. Aujourd'hui, avec toutes les facilités qu'on a, que ce soit public, que ce soit privé, ne pas oublier qu'il y en a beaucoup, ben, privé aussi, qui investit dans le monde du sport à travers ben gymnase, à travers ben gym. Ben, pourquoi pas un jour, l'île Maurice? Parce que ça, nous, qu'on se prend, nous payons une ressource, nous payons l'eau, nous payons le pétrole, nous payons nos ressources humaines. Mais dans quelle façon nous sommes capables de valoriser nos ressources humaines? Vers l'emploi, vers la technologie et aussi vers le sport. Donc, moi, je pense, si nous guettons dans cette direction-là et nous mettons le sport en avant, moi, à mon époque, dans le week-end, un jeune, pas gagné les temps, pense à autre chose, soit à voir le football, soit faire la natation, soit ou en un sport. Comme je disais tout le temps, dans tout mon discours, longtemps, nous avons battu avec nos familles pour rentrer à la case. Parce que trop tard, nous pouvons faire sport, nous pouvons jouer au football, nous pouvons faire. Aujourd'hui, les familles peuvent battre nous, peuvent crier nous, peuvent pousser nous dans la maison. Aller à le faire sport. Ben, c'est ça le monde-là que je veux trouver. Et moi, je suis persuadé que le sport, il y a des outils qui sont capables d'aider à diminuer la consommation de drogue. Il suffit qu'ils nous croient là-dedans et nous investissent massivement là-dedans.
1: C'est un discours qui nous pétendait depuis beaucoup d'années, hein, le sport comme un outil pour combattre le fléau, comme la drogue. Mais où, quand dans un ministère-là, qui ou pense pour faire différemment? Est-ce qu'il, selon vous, par exemple, est-ce qu'il y cave pas sport plus reconnaissance pour ban athlète, ban sportif et ex-sportif de haut niveau? Nous pensons là notamment à Kimberly Lecour qui peut briller au niveau international.
0: Écoutez, pour nous, le sport, nous dire qu'il y a un discours qui nous fait à tout le temps. Oui, mais entre les discours et l'application de nos projets. Moi, je pensais déjà nous commençons sur la bonne voie, nous permettons l'ISPO vers un endroit. On peut dire où nous permettons un endroit, si l'endroit que. 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
0: 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Ben, ça m'a dit, quand je peux faire l'étude, je n'ai pas qu'à arrêter de faire sport. Et pourquoi pas un jour, gagner une université, spécialité, sport, études, mais haut niveau.
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1: Et Tony Apollon, tu as envie de discuter de l'aspect politique avec vous, ou aussi membre bureau politique MMM. Oui. Vous êtes pour célébrer votre 57e anniversaire bientôt. Visiblement, vous pouvez lire sans votre ex-leader emblématique, Paul Béranger, ou t'y remercier lire quand vous t'y prêtez seulement. Est-ce qu'il pour cet anniversaire là, pour même sa VS sans Paul Béranger?
0: 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Donc, moi, je décide pour rentrer. 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Un seul coup, il m'a dit aux familles dans la case, tous les années, vous pouvez faire l'anniversaire. 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C'est vrai qu'il est le seul qui ne reste dans le combat jusqu'à aujourd'hui, c'est Paul Béranger.
1: Et la vie continue au final. 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Pour le moment, je tenais un leader adjoint, je tenais un président, je tenais un secrétaire général.
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1: Merci Tony Apollon, Finvin au micro de RM1 ce matin. Donc la vie au MMM continue sans Paul Béranger.
2: Oui, et nous calmer bien les choses. 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Choisit un morceau, Tony Zulu, Maïbou.
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2: 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N'écoute Zulu, Maïbou, parce que je suis RM.

0: Zoulou, chers amis, avec Maïbou, un super endroit, vraiment, ça. Et une fin de petit coucou Zoulou, si tu écoutes nous.
1: Oui.
0: À venir, chers amis, regard sur l'histoire. Aujourd'hui, Ressa Julie Mamode nous raconte l'histoire de Jean-Baptiste d'après de Manviette.
2: Chers auditeurs, bonjour. On est au XVIIIe siècle. La personnalité qui nous intéresse est un hydrographe, un géographe, un capitaine de vaisseau de la Compagnie des Indes. Il accomplit de nombreuses missions dans l'océan Indien pour en dresser la topographie. Il est l'un des plus célèbres cartographes français du XVIIIe siècle. Je vous parle ce matin de Jean-Baptiste Dapré de Manviette. Il naît en 1707. Il est aux commandes du vaisseau Le Glorieux et arrive à l'île de France en 1751. À son bord se trouve l'astronome l'abbé de Lacaille, qui débarque préalablement au Cap de Bonne-Espérance pour une mission scientifique. Ce dernier arrive sur l'île de France en septembre 1753 pour un relevé géodésique. Dapré de Manviette est chargé par la Compagnie des Indes de situer avec précision la position de l'île de France ainsi que d'en dresser le contour exact. Ses calculs minutieux l'amènent à relever une erreur de près de 36 km dans la longueur de l'île dont il dresse une nouvelle carte. Ces relevés vérifiés ultérieurement par l'abbé de Lacaille se révèlent rigoureusement exacts. En 1755, il publie ses cartes sous le titre de Neptune oriental. Cet ouvrage est accompagné plus tard d'un supplément Instructions sur la navigation des Indes orientales et de la Chine. Il est bien accueilli par les navigateurs de tous les pays et devient un précieux outil de navigation. Manviette rentre en France en 1752. Il est nommé à l'Académie royale de la marine et en 1762, il occupe le poste de directeur du dépôt des cartes à Lorient. En 1767, Louis XV lui accorde la décoration

0: Le titre, c'est Clic. On va voir ce qu'il y a à la télé et à la radio aujourd'hui. Sur MDC1 à 20h15, Zéro Stress avec Miselaine. Et puis à 20h20, un film en français, Anaconda, à la recherche de l'orchidée de sang. Film sorti en 2004. Et puis sur la MDC5 à 20h, Telenovela Terre d'Espérance. Et puis à 20h50, autre Telenovela Éclat de Vie. Et puis on parle sport sur la MDC11, Tough Tips à 20h15 avec Mekraj Veria et Rajiv Ganpat. Et puis à 20h45, Histoire de Première Ligue. Et à la radio, Sophie.
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0: Merci Sophie, la musique revient avec Marc Lavoine et Claire Clem. Ça s'appelle Je ne veux qu'elle.

0: De Marc Lavoine et de Claire Clem. On arrive à la fin de cette émission, mais on a encore un petit truc à faire. Mm-hmm. On a notre gâteau d'anniversaire à offrir. Oui. Et on a qui en ligne?
1: On doit avoir quelqu'un, je pense.
0: On doit avoir. Il y a plusieurs personnes qui nous ont envoyé des messages.
1: Un bon anniversaire à Chilpi. À Chilpi.
0: Oui.
1: Un bon anniversaire à Jean-Luc. Demandé par sa maman Solange. Et puis, il y a Giovanni, demandé par Shirley. Il y a Agnel de Montagne Blanche qui fête son anniversaire également aujourd'hui.
0: OK.
1: Donc, on doit avoir une personne en ligne.
0: Alors, est-ce que notre assistante à la production, Juanita, arrive à voir quelqu'un?
1: Agnel
0: en ligne.
1: Bonjour.
2: Bonjour.
0: Ça va, Agnel?
2: Oui, ça va bien, merci. Qui me parle?
0: On vous a pas dit.
2: Agnel,
0: vous êtes en direct sur RME à la MBC.
2: Pas vrai!
0: Et on vous dit

0: Happy birthday to you.
1: Merci.
2: Avec Patrice.
3: Et Sophie.
2: Voilà.
1: Merci Patrice et Sophie.
2: Plaisir.
1: Je vous écoute
3: tous les matins. Merci Aniel. C'est quoi le plan vendredi anniversaire?
2: Tout est permis là.
1: Vendredi, début de week-end.
3: Oui, alors c'est quoi le plan?
1: Alors, pas de surprise.
3: Oui.
2: Mais c'est déjà une surprise.
1: Aller,

0: C'est né avec mon chou.
1: Avec le chou. Un chou
2: à la crème.
0: Avec mon chou. Mm-hmm. Et dîner le soir avec les enfants. Avec D'accord. les garçons.
2: Avec les petits choux.
1: Avec les petits choux.
0: Et avec les petits choux, oui.
1: Il y a le gros chou et les petits choux.
2: Exactement.
1: Oui. On a un cadeau pour vous.
2: Oui, on a un gâteau d'anniversaire offert par Carrefour.
0: Wow.
2: Et puis une bouteille de Pure Heaven. C'est une boisson délicieuse, pétillante, rafraîchissante. Vous allez pouvoir prendre la santé avec la famille.
0: Merci beaucoup. Je veux savoir qui m'a fait la surprise.
2: Là, c'est la surprise.
1: Il faut demander à Juanita, là. Qui c'est qui l'a fait la surprise? Il y a sur le papier, je crois. Agnelle.
2: Je ne sais pas si c'est Shelley, peut-être, qui a demandé, non? Non. La personne est restée anonyme.
1: Ouais. C'est anonyme.
0: Ah, merci quand même, merci beaucoup à la personne.
1: C'est peut-être le groupe anonyme, on ne sait pas.
2: Elle va sûrement vous appeler tout à l'heure pour vous demander si vous avez aimé la surprise.
0: D'accord. Merci.
2: Amusez-vous
0: beaucoup,
2: bien.
0: Merci beaucoup à
2: Agnelle.
0: Vous. Bonne journée à vous. Merci.
1: Bye bye. L'équipe du matin.
2: Oui, l'équipe du matin, mais juste avant, on a deux anniversaires là.
1: Oui.
2: Layana et Jessica, de la part de Marie-Noël de Vaquois. Un bon anniversaire à Olivier de Bambou, de la part de Priscilla et Patrice, qui est son beau-père. Mm-hmm. Un bon anniversaire à Clarelle, Francette, du côté de Trop de Douce. Merci pour les messages. Merci l'équipe du matin, Romane Saujuste, plus connue sous le nom de Mamie Clown. Juanita Razaz, qui est notre assistante à la production, à la technique, c'était Kavish Palton. Le sport avec Vikash Bagherati. Le journal et l'interview de la matinale avec Pranav Bihari. Nos rubriques, Mailing Balou, Reza Dulimamod, Kamlesh Bakori, Anjuram Goulam et Shailin Yerben.
1: Et puis on a eu Sophie.
2: Et on a eu Patrice. Et ben merci à tous.
1: Ouais.
2: Passez un bon week-end, on se voit lundi. On se retrouve lundi, c'est ça?
1: Et là, c'est du Kassab, chers amis, puisque Patrick Saint-Éloi, des chanteurs du groupe Kassab, nous a quittés il y a 6 ans de cela, jour pour jour. Bisous, ciao, bon week-end à lundi.
2: Bon week-end, ciao.

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1: Jolie petite balade aussi pour vous souhaiter la bienvenue ce matin.
0: You know I do.
1: Major et Gracie, I love you. On a eu également Lisandro Cuxi et On veut de l'or et plein de bons sons encore. Quel est pour vous ce matin? On espère que vous êtes en pleine forme et d'attaque pour accueillir le week-end. Et oui, c'est enfin le week-end. Beaucoup ont hâte justement pour en profiter, pour se reposer, faire le ménage. Mais si vous allez bosser aussi, écoutez, on sera là pour vous accompagner le week-end avec différents animateurs et différentes émissions avec de la bonne musique, ça c'est sûr. Allez, tout de suite, on a une nouveauté pour vous. Et là, c'est un duo signé Amel Bent aux côtés de Gaëtan Roussel, donc le chanteur de Louise Attaque. On y va tout de suite avec le titre. Comme ça, c'est une nouveauté. Découvrez tout de suite sur RMA.

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0: Good old days, Keisha Immaculement pour vous à l'instant. C'est votre intermède, et oui, ce matin, en ce vendredi. Bon, il y a un peu de soleil, c'est bon, mais il fait quand même assez frisqué, du vent, alors couvrez-vous bien pour ne pas tomber malade ce week-end. Nous, on a le meilleur de la musique ici pour vous accompagner. Du Madcon, du Manu Chao, le tout dernier de Zazie aussi, mais là pour tout de suite, un peu de rock, mesdames et messieurs. Linkin Park et Numb, c'est tout de suite dans votre intermède.
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Manu Chao. Alors, né en France, de parents espagnols. Et là, on retrouve d'ailleurs aussi ce beau petit mélange de langues espagnole et français. Alors, me gustas tu, qui veut dire tout simplement « tu me plais, je t'aime bien ». Et du coup, là, dans cette chanson, il raconte un peu tout ce qu'il aime. Le voyage, la mer, la nuit, la musique, les sensations. De Nantes, justement aussi, cette petite touche de liberté, de nomade à la chanson qui a hyper bien marché, bon, qu'on aime bien hein, quand on parle de musique du monde. C'est sûr que ça nous fait plaisir. Donc, un véritable hymne pour Manu Chao. De tout ce qu'il aime, il l'a transformé, tout simplement. Allez, on y va tout de suite avec Zazie à présent. Peu importe. Et ben là, justement, dans la vie, c'est vrai qu'on cherche souvent des réponses pour tout, absolument tout. On veut tout savoir. Mais des fois, il faut simplement avancer et se dire, bon, peu importe ce qui va se passer. Zazie nous le rappelle.

Vous avez sûrement reconnu la voix de Miley Cyrus à l'instant. Ça, c'était en 2008. Donc, le titre Seven Things pour vous. Et là, pour tout de suite, Mika et Love Today. Restez branchés à suivre dans un instant aussi les avis d'obsèques. On sera toujours là, bien sûr, jusqu'à 10h. Et puis, à partir de 10h, après Internet, vous retrouverez ce matin Christelle Despéville pour Habiter notre île.

Michel Francis Quirin, le décès de Monsieur Michel Francis Quirin, aussi connu sous le nom de Parrain. Il était âgé de 91 ans. Le convoi mortuaire sortira de la route Granum-Vacois à 11h pour se rendre à l'église de Saint-Paul et de là au cimetière de Saint-Jean. Le décès de Monsieur Joseph Raymond Duval. Le décès de Monsieur Joseph Raymond Duval. Il était âgé de 92 ans. Le convoi mortuaire sortira de chez sa fille, Annie Meurier, à l'avenue Sainte-Thérèse, Plaisance-Rosil, à 11h pour se rendre à l'église de Sainte-Anne à Stanley, de là au cimetière de Saint-Jean. Le décès de Monsieur France Philippe Tranquille. Le décès de Monsieur France Philippe Tranquille. Aussi connu sous le nom de Philippe Papa, il était âgé de 88 ans. Le convoi mortuaire sortira de NHDC Cité Atlie à Kirpie à 11h30 aujourd'hui pour se rendre à l'église de Sainte-Thérèse d'Avila à Kirpie et de là au cimetière de Saint-Jean. Le décès de Monsieur Brian Fabrice Alessio Loufang. Le décès de Monsieur Brian Fabrice Alessio Loufang. Il était âgé de 58 ans. Le convoi mortuaire sortira de Fourachaud, Elisabethville à Baie du Tombeau, à 11h30 pour se rendre en l'église du Bon Pasteur à Baie du Tombeau et de là au cimetière de Bois-Marchand. Le décès de Madame Marie Bernadette Lucie. Le décès de Madame Marie Bernadette Lucie. Aussi connue sous le nom de Tiki, elle était âgée de 60 ans. Le convoi mortuaire sortira de chez son fils, lui, Brandon Yoni Lucie, au numéro 59 à Cité Mère Teresa à Triolet, à 12h30 pour se rendre à l'église de Notre-Dame de Fatima, terminus Triolet, de là au cimetière de Bois-Marchand. Le décès de Monsieur Jacques Désiré Gaëtan Spéville. Le décès de Monsieur Jacques Désiré Gaëtan Spéville, habitant de Coromandel, il était âgé de 64 ans. Le convoi mortuaire sortira de la chapelle ardente de Mourat à Petite Rivière à 13h pour se rendre à la chapelle Emmaüs à Coromandel et de là l'incinérateur de Camp-le-Vieux. Le décès de Madame Marie-Laurence Maury. Le décès de Madame Marie-Laurence Maury, née Tunga Moutou, aussi connue sous le nom de Aka Laurence. Elle était âgée de 87 ans. Le convoi mortuaire sortira de l'avenue Alédé Poupard Montroche à Beaubassin à 14h pour se rendre à l'église Notre-Dame de Montroche et de là au cimetière de Saint-Jean. Le décès de Monsieur Louis Christian Prosper. Le décès de Monsieur Louis Christian Prosper. Il était âgé de 84 ans. Le convoi mortuaire sortira du numéro 1 résidence Bimanique à Cluny à 14h pour se rendre au cimetière de Bigara. Le décès de Monsieur Louis Alain Bien-Aimé. Le décès de Monsieur Louis Alain Bien-Aimé. Il était âgé de 66 ans. Le convoi mortuaire sortira de l'avenue Martin Luther King à Plaisance-Rosil à 14h pour se rendre dans l'église Notre-Dame de Lourdes à Rosil et de là au cimetière de Saint-Jean. Le décès du jeune Hugues Kenan Martin, le décès du jeune Hugues Kenan Martin, il était âgé de 12 ans. Le convoi mortuaire sortira de chez son père, Stephen Martin, au numéro 12, NHDC, Grande Pointe-au-Piment, à 14h30 pour se rendre dans l'église de Saint-Jean, Marie-Vianney à Pointe-au-Piment et de là au cimetière de Bois-Marchand. À ces familles endeuillées, RMA présente ses plus vives sympathies.

0: Tristan et Maria McKay. En tout cas, c'était un réel plaisir ce vendredi de vous avoir accompagné ici pour Intermède. Rendez-vous dès la semaine prochaine entre 9 et 10 pour une nouvelle édition et toute une semaine encore à passer ensemble. Je vous souhaite de passer d'agréables moments ici sur RME avec plein de bonnes choses calées, avec les animateurs qui vous donnent rendez-vous. Et d'ailleurs, vous retrouverez dans un instant Christelle de Spéville à partir de 11h. C'est Méling qui prend le relais. Belle journée à vous.
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0: Bonjour, bon vendredi, il est 10h.
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4: La discipline architecturale n'est pas uniquement un pouvoir de construction, elle est une responsabilité. Elle n'appartient pas à un groupe d'individus, elle est la base de toutes nos relations humaines.

0: Voilà ce que l'on peut lire dans le manifeste du collectif Nous. Le collectif Nous, fondé en novembre 2023, est le prolongement d'une collaboration entre diplômés de l'École nationale supérieure d'architecture de Nantes, Mauritius. Nous souhaitons se positionner dans le contexte local mauricien par un travail de redéfinition du rôle et des pratiques de l'architecte, ainsi que par la valorisation et la diffusion de la discipline architecturale comme d'un véritable trésor capable de répondre aux grands enjeux environnementaux, sociétaux et de biens communs, pour dessiner un futur innovant, solidaire, prospère et apaisé. Un projet donc profondément humaniste et ancré dans notre territoire. Ce matin, pour en parler avec nous, je reçois Kevin Panyendi et Divakar Moudou, tous les deux diplômés de l'ENSA Nantes Mauritius. Bonjour à tous les deux.
1: Bonjour.
2: Bonjour.
0: Alors nous allons parler avec vous de la résidence que vous avez réalisée à Richelieu, le quartier de Richelieu. On va en parler un petit peu juste après, un peu de musique. Donc je dis à tous les auditeurs ce matin, bonjour, bienvenue dans Habiter notre île.

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1: De retour donc en studio avec Kevin. Bonjour Kevin.
2: Bonjour.
1: Et avec Divakar. Bonjour Divakar.
3: Bonjour.
1: Alors vous êtes là tous les deux, vous êtes tous les deux diplômés de l'ENSA, donc l'École Nationale Supérieure d'Architecture de Nantes, Mauritius, donc parce que cette école, elle existe à Maurice, elle a été en tout cas le début du cursus commence à Maurice, il me semble.
2: De toute l'aventure.
1: Le début de toute l'aventure. Donc c'est une grande aventure, c'est visiblement, grande aventure. Ça a été en tout cas pour vous. Et le collectif, donc nous, que vous avez créé, et qui est en fait le point de départ d'une résidence que vous avez réalisée dans le quartier de Richelieu, et que vous avez étudié de manière assez approfondie. Donc votre collectif est né avec quatre personnes diplômées également de cette école-là. Donc vous êtes deux là en studio ce matin, mais il y a deux autres membres dans le collectif.
2: Oui, mais ça ne se limite pas forcément à deux personnes. On collabore aussi avec, avec beaucoup de gens. D'ailleurs, merci à tous ceux qui ont collaboré sur le projet de Richelieu, parce que c'est pour ça aussi qu'on s'est appelé le collectif, nous, c'est que c'est jamais un travail seul. On est toujours accompagné, il y a toujours du partage, il y a toujours des échanges, et c'est comme ça, je pense, qu'on emmène un bon sujet sur le tapis.
1: Alors justement, peut-être pour commencer par le début, pour les auditeurs qui nous écoutent, Kevin, vous pourriez déjà nous dire, réagir peut-être à cette chanson qui est votre choix musical, puisque j'aime bien dans cette émission que les invités proposent leur musique, leurs choix musicaux. Donc, Dilo pour arrêter Never, pourquoi Niti Jogana?
2: Pourquoi? Déjà, je pense... ma personnalité, un peu, c'est je suis un vieux coincé dans un corps de jeune. Mais surtout, je pense que l'eau, c'est un peu le centre de tous les bonheurs et tous les malheurs. Et je trouve que aujourd'hui, plus qu'avant, il y a cette problématique de l'eau-là, Maurice. Et il faut commencer à raisonner ensemble, à penser le sujet, à essayer de trouver des solutions pour atténuer ça.
1: Alors la problématique de l'eau, elle est quand même largement présente dans votre projet autour de Richelieu. Peut-être qu'avant d'en venir là, j'avais envie de lire un petit passage. Alors mon anglais est assez médiocre, mais quand même un petit passage d'un extrait de votre expo, qui est en fait le code de déontologie issu du Professional Architects Council. Donc c'est mauricien.
2: Oui.
1: C'est une référence mauricienne et on peut y lire.

0: Every professional architect shall, where possible, preserve the natural and cultural heritage of the community in which he will create professional architecture. Where possible, contribute in the improvement of the environment and the quality of the life and habitat within it in a sustainable manner, and mind the effect of his work on the wider interest of every person who may reasonably be expected to use or enjoy the product of his work. Donc, vous posez déjà dans votre projet ce code de déontologie. Est-ce que vous pouvez nous raconter, du coup, la naissance du collectif Nous ? Nous, vous venez de l'expliquer, ça ne vient pas de nulle part et ça dit déjà beaucoup de choses d'appeler un collectif Nous. Pourquoi ce nom-là ? Et de quelle observation, de quel désir en tant que Mauricien est né le collectif ?
1: En fait, le collectif est né, donc on a fait notre degré à Maurice et puis on a bougé en France pour finir notre maîtrise. Après un an où chacun travaillait un peu de son côté, on se retrouve en fin 2023 à Maurice parce que moi j'ai envie de travailler dans mon pays natal. Et là on se retrouve à Troyes à ce moment-là. Un peu dans le même panier, on a envie de rentrer, on a envie de faire bouger un peu les choses ici, et du coup on s'est dit ben allons trouver une problématique, allons essayer de trouver un problème sociétal, social, et mettre tout ce qu'on a appris justement pendant ces plusieurs années d'études là à contribution. Donc c'est comme ça que la première lancée se fait, et là on se dit ben allons se concentrer sur les catastrophes qui se passe à Maurice. Et là, tout de suite, la question de l'eau arrive. Et là, c'est un peu une espèce de bipolarité parce qu'il y a le côté où, de temps en temps, pendant l'année, il n'y a pas du tout d'eau. Et il y a d'autres moments où il y a trop d'eau. Donc là, on se dit, ben, allons essayer de comprendre comment est-ce que le Mauricien fait face à ça. Et du coup, sur cette lancée, on commence à se dire, ben, qu'est-ce qui se passe quand il y a trop d'eau ? Qu'est-ce qui se passe quand il y a trop d'eau ? Qu'est-ce que les gens font ? Et là, on tombe petit à petit sur des informations où les centres communautaires à Maurice, il y en a 168, qui se convertissent à ce moment-là. Ils appellent ça Maurice des centres de refuge. Donc, c'est là où les gens partent quand leurs maisons sont complètement inondées et qu'ils ne peuvent pas vivre là-bas. Donc, on se dit, ben, allons visiter ces centres-là, allons rencontrer les gens qui y travaillent, allons rencontrer les gens qui sont autour et comprendre le mécanisme derrière. Donc, l'idée initiale, c'était de mettre en place un dispositif qui pourrait faire lit, mais aussi pourrait faire table pour vente de légumes quand il n'y a pas forcément de
0: donc là vous commencez à imaginer en fait un projet mais surtout du mobilier en fait. Concrètement le départ de votre projet de votre projet qui s'appelle maintenant Richelieu ou résidence à Richelieu et dont vous avez que vous avez communiqué au public à travers une exposition qui a eu lieu donc l'an dernier à l'Institut français de Maurice mais le départ c'est tiens qu'est-ce que les gens font quand il y a des inondations chez eux, on va leur créer des meubles.
2: Oui, problème solution,
1: c'est ça, problème solution. Et du coup, plus on développe ce projet-là, nous-mêmes, on n'est pas forcément satisfait avec ce que ça va faire. Ça va colmater la plaie au lieu de résoudre le problème à la base. Donc, on se dit, allons réaxer notre intervention et là, mettre en place des dispositifs pour récolter le maximum de données pour comprendre la source même du problème. Et c'est là qu'on se lance sur un peu plus d'un an de recherche.
2: Et ça devient un projet de caravane. On s'est dit qu'on va déambuler dans toute l'île et aller auprès des habitants, leur poser des questions avec une mobylette, un bus retapé, on ne sait pas trop, mais c'était ça l'idée, d'aller à la rencontre des habitants et de comprendre qu'est-ce qu'ils vivent, comment ils vivent, et pas que l'habitant, il y a aussi des choses inertes, la montagne, l'eau, enfin tout ce qui constitue...
0: L'espace dans lequel on habite,
2: oui.
0: En fait.
2: Oui, oui.
0: Alors justement, c'est intéressant parce que vous avez démarré un projet avec, comme vous disiez tout à l'heure, problème-solution. Et

0: puis vous avez démarré un projet qui, d'un regard extérieur, pour quelqu'un qui ne connaît pas l'architecture, ne concerne pas directement l'architecture. C'est-à-dire que quand on parle d'architecture, pour quelqu'un de lambda comme moi, par exemple, c'est construire une maison, construire un bâtiment. Mais c'est vrai qu'on ne pense pas à quel point c'est nécessaire et important de penser à tout ce qui se passe autour de cette maison, de ce bâtiment qui va être créé. Et finalement, vous, c'est à ça que vous vous intéressez d'abord, à ce qui se passe autour et aux problématiques liées à l'habitat. Est-ce que vous pouvez peut-être nous expliquer justement, j'ai envie de venir là tout de suite, même si ce n'était pas tout à fait ce qui était prévu, avec Divakar, est-ce que vous pouvez, Divakar, nous expliquer peut-être l'histoire de ce lieu, Richelieu? Pourquoi vous en êtes venu en fait à travailler sur Richelieu? Parce que là, on parle justement de s'intéresser à tout l'environnement. Vous ne vous êtes pas contenté de vous intéresser à l'environnement, vous vous êtes intéressé aussi à l'histoire de cet espace-là, y compris l'histoire géographique. Vous êtes reparti quand même assez loin. Est-ce que vous pouvez nous expliquer un petit peu ça, Divakar?
1: Le site Richelieu, c'est venu à la suite de l'identification des sites à risque, donc liés au centre communautaire aussi. Et c'est là qu'on a compris qu'il y avait un organisme qui s'appelle la Sugar Industry Labor Welfare Fund, SILF, qui gère un peu tous ces centres-là. Et avec notre idée de caravane en tête, parce que c'était ça l'idée après la première idée de problème-solution, donc de mobilier, on se dit, on va faire une caravane, on va déambuler, et on voudrait bien trouver des lieux qui seraient beaucoup plus pertinents. Et là, on prépare tout un papier, on envoie à la SILF, on obtient un rendez-vous, on présente le projet. Et là, tout le comité nous dit « Ah là là, mais vous savez, il y a un site, mais absolument, il faudrait absolument étudier, c'est Richelieu. Ça serait bien que vous étudiez Richelieu. » Et là, on se dit ben, « Ok, très bien, ça nous facilite la tâche, on va se concentrer sur Richelieu. » Et c'est comme ça qu'on a commencé vraiment une activité de résidence. On était en résidence à Richelieu pendant 10 mois.
0: Là, vous vous concentrez sur une région très spécifique, un quartier, en fait, finalement, de Maurice, qui est Richelieu. Donc, est-ce que vous pouvez nous raconter un petit peu Richelieu, pour ceux qui peut-être ne connaissent pas le lieu, où c'est placé, quelle est l'histoire de ce quartier-là?
1: Oui, Richelieu, peut-être que tout le monde passe par Grande-Rivière, pour ensuite aller vers Rivière-Noire. Juste après, la remontée de Grande-Rivière pour...
2: Montées.
1: Montées, pour aller vers Montées, un tout petit peu après, c'est ça?
2: Ouais.
1: Un tout petit peu après, il y a le cimetière, je ne sais pas, le cimetière, il y a un cimetière, un très vieux cimetière. Et tout juste après, il y a la cité Richelieu, comme on dit. Et cette cité, nous, on l'a étudiée, on a lu pas mal de papiers, on s'est entretenu avec pas mal de gens, et on a été... Et je vais vous raconter, on est remonté quand même très loin de la formation de Lille.
0: Dans l'exposition, on a un compte-rendu. Enfin, voilà, c'est assez fascinant, c'est vrai, pour un regard extérieur. On nous annonce un collectif d'architectes, en tout cas de diplômés d'architecture. Et puis, en fait, on se retrouve avec de l'histoire, on se retrouve avec de la géologie, on se retrouve vraiment... Vous avez été vraiment au fond du... Vous avez été au bout du projet, quoi.
1: Ah ben oui, hein, ça commence il y a 10 millions d'années avec les premières laves. C'est comme ça que notre île émerge. Et précisément, Richelieu, ça s'est formé dans les dernières coulées de lave, il y a 25 000 ans. Mais vraiment, c'est pas très loin, hein, 25 000 ans. Et après, l'humanité arrive, ça on connaît très bien. La région, elle se dénomme à cette époque-là, enfin, c'est toute une région, c'est la plaine Saint-Pierre. On aménage, éventuellement on y plante, on fait de la plantation. Il y a eu quand même pas mal de drainage aussi, des bassins, des réserves d'eau pour irriguer, parce que Richelieu, Rivière-Noire est bien connue pour être assez aride. Donc il y avait toute une irrigation, tout plein de drainage, et nous on a été très... Enfin, ça nous a quand même pas mal travaillé, ça. On est allé auprès du ministère demander quelques vieux plans, et là on a vu que

0: il y avait quand même pas mal d'irrigation. Et donc oui, mais malheureusement, ces champs de canne déclinent. Le gouvernement rachète la tour Kenny, Richelieu, tout ça. Et au moment de la Seconde Guerre mondiale, le pays manque de nourriture, hein, donc projet d'autosuffisance. Le gouvernement va cultiver je crois bien que c'était des manioc, donc pour essayer de... c'était une première expérimentation d'autosuffisance alimentaire à l'époque. Et après, qu'est-ce qui se passe? Carole et Alix arrivent. Destruction totale. Il y a pas mal de gens qui seront délogés, sans logement. Et là, encore une fois, il y a une grosse innovation. Le gouvernement va mettre en place, le gouvernement colonial d'alors va mettre en place un grand programme de relogement. Dans les premiers grands programmes, pas le premier, mais dans les premiers grands programmes de relogement. Et Richelieu, vu que c'était à l'État, ça a été aménagé en cité.
1: Et donc, en fait, ce que j'ai compris aussi, c'est que au tout début, c'est ce que vous m'expliquiez, Kevin, c'est qu'au tout début, ça n'a pas eu énormément de succès. C'est-à-dire que c'était dans le projet de reloger des gens là, juste après Carole, donc en 1960, mais ça n'a pas été habité tout de suite et c'est un peu plus tard que ça a été finalement habité, plutôt autour des bagarres raciales, en fait, autour de l'indépendance, si je comprends bien.
2: Mais ce qu'il faut comprendre aussi, je pense que c'est essentiel à grasp avant de rentrer dans tout ça, c'est que pour lui, était là où tout se passait, tout ce qui est travail culturel, nanana. Du coup, même si les gens avaient fait face à ce problème cyclonique-là, c'était difficile pour eux de quitter chez eux et de partir. Ils étaient plus résilients en se disant « allons reconstruire, allons pas juste quitter tout ».
1: Parce que quitter une maison, c'est quitter des habitudes, en fait.
2: Oui, des habitudes, quitter, des souvenirs, les grands-parents derrière, culture, les amis, tout ça, ça se fait pas comme ça.
0: Oui, problème-solution, c'est pas aussi simple. Hein.
2: C'est pas aussi simple.
1: C'est vraiment ce que vous transmettez, justement, parce que ici, dans Habiter notre île, donc c'est une émission qui cherche aussi à embrasser pleinement le territoire, à mettre en lumière les enjeux de ce que signifie habiter cette terre mauricienne, et avec sa diversité dans la culture, mais aussi les imaginaires qui nous traversent, les problématiques sociales, environnementales, etc., l'histoire aussi. Et c'est vrai que j'ai eu le sentiment, lorsque j'ai lu votre projet, que votre projet englobait tous ces aspects-là, que vous n'aviez rien mis de côté dans notre manière d'habiter ce territoire, en fait, que vous avez vraiment voulu le regarder de manière très globale. Pourquoi, en fait, c'était important pour vous de faire ça? Et aussi, pourquoi c'était important pour vous de réfléchir, vraiment d'avoir une réflexion sur le territoire, son aménagement, pour vous, un peu au niveau plus personnel, parce que vous avez quitté les lieux où vous étiez en train de réussir dans votre domaine, mais vous avez choisi de rentrer au pays. Pourquoi, Kevin?
2: Il faut aller un peu dans le passé avant. C'est-à-dire que quand je quitte pour aller faire ma maîtrise en architecture, dans ma tête, c'est « je ne reviens pas ». C'était aller conquérir un nouveau monde, une nouvelle façon d'habiter. Et c'est pour ça que je pense, en France aussi, je choisis Paris parce que c'est tellement divers, c'est tellement varié, c'est tellement truc. Mais au fil des années, et c'est ça qui est assez marrant, et je pense qu'il y a beaucoup de Mauriciens qui se font la réflexion, c'est assez comique, c'est quand on est hors de Maurice qu'on est le plus Mauricien. Et du coup, là, après un an, deux ans, trois ans, je me dis, ah, j'ai quand même envie de travailler un peu à Maurice et de voir si les compétences que j'ai pu acquérir pendant toutes ces années d'études et de travail peuvent être mis à contribution et peuvent aider aussi à ce que le Mauricien en général puisse se sentir mieux sur son territoire. Et pourquoi avoir poussé aussi l'analyse dans ce côté un peu plus profond et ciblé dans différentes catégories? C'était parce que on voulait mettre en lumière aussi le fait que, et on l'a un peu abordé au commencement de de l'émission.

0: L'architecture, souvent, c'est on voit juste le produit fini, mais il y a toute la partie analyse qui donne force au projet fini que les gens ne voient pas forcément. Et du coup, nous, on voulait mettre en lumière cette partie-là, et je pense que c'est cette partie-là aussi qui est la plus importante, parce que quand tu produis un projet, quand tu produis un objet, tu fais le choix de laisser d'autres choses aussi de côté. Donc nous, on voulait rien laisser de côté, on voulait mettre le focus sur le contexte, sur l'analyse du territoire, et de pas forcément arriver avec et de se dire qu'on a tout, on a tout en main et qu'on peut proposer un projet fixe.
1: Ben Alors,
0: oui.
1: c'est vraiment ce qui rend cette exposition et le travail de résidence que vous avez fait riche aussi, c'est-à-dire que, comme on l'a dit au début, hein, c'est pas un problème, une solution, et ça, vous vous en êtes aperçu, et vous avez voulu, du coup, creuser le sujet, comme vous êtes en train de le dire. Et en fait, en préparant cette émission, et là, je me tourne vers Divakar, vous m'avez aussi parlé du corps et de l'approche de l'école l'ENSA Nantes-Mauritius que vous avez faite, et de cette pratique même de la danse au sein de l'école. J'ai trouvé ça vraiment intéressant, et j'aimerais vraiment que vous nous en parliez un petit peu, Divakar.
2: Oui, ça, je crois bien que c'est la spécialité de l'ENSA Nantes. Peut-être bien que c'est la seule école, peut-être bien, hein, j'ai pas su. Hein. C'est peut-être bien que c'est la seule école à proposer la danse dans le cursus académique. Et
1: Mais qu'est-ce que la danse
2: la
1: vient faire
2: danse.
1: avec l'architecture? Justement, en quoi? Parce que, évidemment, en même temps, on se dit bien que habiter, c'est aussi habiter avec son corps, avec ses sensations. Donc,
2: Oui.
1: évidemment, que si on a les pieds qui baignent dans de l'eau, ben, c'est pas pareil que quand on est au sec. Enfin, on est bien d'accord. Et donc, du coup, cette approche-là, c'est vraiment de nous mettre aussi dans notre corps, et vous aussi, en tant qu'étudiant, d'habiter d'abord son corps avant de
2: Oui,
1: pouvoir
2: oui,
1: habiter
2: oui.
1: l'espace, en fait, c'est
2: Oui.
1: ça?
2: C'est situé. Et on est quand même habitué à à avoir une perception de. On est déconnecté de l'environnement, on est
1: Il
2: un
1: y a
2: sujet
1: nous et
2: séparé.
1: puis
2: Oui,
1: l'autre.
2: nous, l'autre,
1: L'espace, c'est autre chose que
2: l'humanité, la
1: nous.
2: nature. Mais ben, quand on arrive avec un corps il ne peut pas être isolé. Sinon, ben, ce n'est pas trop un corps. Hein. Donc, juste cet éveil que. Bon, on est incorporé, on a un corps, mais ça change déjà pas mal de choses parce qu'on ne vient pas mais simplifier les choses en disant problème, solution encore une fois. Donc il y a un problème séparé, on projette, c'est un ensemble dynamique en mouvement. Il y a besoin de composer avec. Et notre composition est aussi dans le mouvement de ce grand mouvement. Donc.
1: On fait partie du problème et de la
2: Ah
1: solution, finalement.
2: oui, tout est déjà là.
1: Alors peut-être qu'on peut du coup écouter une chanson que vous avez proposée et qui est liée à ça, parce que je crois, si je me souviens bien, que c'est une chanson qu'à l'ENSA Nantes,
2: Oui.
1: on vous faisait écouter, et peut-être même on vous faisait
2: On,
1: danser
2: oui,
1: dessus,
2: on continue à
1: c'est ça?
2: écouter. On continue à
1: D'accord,
2: écouter.
1: donc elle vous nourrit encore. Donc ça
2: Oui.
1: s'appelle You and Me, et c'est de Disclosure.

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1: Alors, nous sommes toujours en studio avec Kevin Panyendi et Divakar Moudou, donc tous les deux diplômés de l'ENSA Nantes Mauritius, donc l'École Nationale Supérieure d'Architecture de Nantes, et donc de Maurice aussi, puisqu'il y a eu un accord entre la France et Maurice pour cette école, qui fête donc ses 10 ans, si j'ai bien compris, hors antenne, là vous venez de le dire. Et donc, l'exposition que vous avez réalisée sur Richelieu, je voulais vous lire un extrait aux auditeurs parce que déjà je trouve que cette exposition est très bien écrite, donc félicitations pour ça, vraiment ça a été joliment écrit et très justement écrit. Donc je voulais partager avec les auditeurs cet extrait. Cette enquête de terrain met l'accent sur la participation et l'engagement des habitants dans la fabrique de leurs espaces de vie, puisque habiter c'est connaître son territoire, puisque habiter c'est témoigner d'un mode de vie, puisque habiter, c'est fabriquer un paysage, alors l'habitant dans sa pratique possède des compétences et des savoirs précieux, irremplaçables, qui méritent d'être partagés aux planificateurs, concepteurs et bâtisseurs de nos espaces. Kevin, lors de nos échanges, vous avez beaucoup insisté sur cette nécessité d'être pleinement à l'écoute des habitants, qui sont les premiers à posséder une connaissance profonde de leur quartier et qui s'inscrit dans l'expérience et le temps. Est-ce que vous pouvez revenir sur l'expérience de ces rencontres? Qu'est-ce qu'elles ont apporté au projet? En quoi c'était si nécessaire, finalement? Comment est-ce que vous vous y êtes pris? Est-ce que les habitants de Richelieu ont été réceptifs? Est-ce que le partage a été pertinent? Voilà. En quoi est-ce que ce regard-là était nécessaire, voire central?
2: Ben en fait, je pense que c'est assez simple. S'il n'y avait pas les habitants, il n'y aurait pas eu d'expo. Il n'y aurait pas eu d'expo, on n'aurait pas eu de la donnée, on n'aurait rien eu. Je pense que c'est ça aussi la force de ce projet, c'est que tout ce qu'on a pu mettre de l'avant, tout ce qu'on a pu dessiner, tout ce qu'on a pu écrire, tout ce qu'on a pu entendre, tout ce qu'on a pu échanger, ça vient de l'habitant lui-même, parce que c'est l'habitant qui est sur site tous les jours, c'est lui qui vit avec les conditions dans lesquelles il est, et c'est lui qui va te donner des pistes, te donner des réponses, te donner des questions aussi, beaucoup de questions, et c'est à toi ensuite de pouvoir jouer avec ça, faire le tri et prendre

0: essentielle, mais la connaissance elle-même, et je pense que dans tout projet, et là on est dans une façon de construire notre île où on court beaucoup sur l'urbanisation, mais il faut se dire c'est qui habite ce territoire-là et c'est qui peut nous donner des pistes de bien faire. Et c'est comme ça que tout notre projet au final se repose sur les habitants et sur leur récit de l'endroit.
1: La transmission, il faut transmettre. Et c'est pas, oui, la transmission est essentielle.
2: Transmettre et savoir écouter et, oui, et prendre connaissance vraiment de oui, la réalité des gens avant de venir plaquer peut-être un modèle qui souvent vient de l'extérieur.
0: C'est
2: aussi
0: ça, je pense à Maurice, on est beaucoup dans un schéma où on va chercher de l'expertise ailleurs, française, indienne, mais la personne qui arrive, s'il ne peut pas parler un mot de créole ou un mot de français, avec qui il va interagir à part les officiels qui sont là, à part les documents qui a déjà existants, comment est-ce qu'il va aller chercher la parole de la personne, du voisin qui est juste à côté? C'est que ça devient plus compliqué à mettre en place des dispositifs qui sont en lien avec le contexte lui-même. C'est pour ça que je pense que avec ce qu'on a fait aussi, c'est qu'on arrive à montrer aussi pour la première fois que en étudiant un site, approfondir le sujet, c'est là où les projets naissent et c'est là où les projets naissent, mais en lien avec ce qui existe déjà sur place.
2: Alors peut-être qu'on peut écouter pour entendre aussi la voix de l'une des habitantes de Richelieu avec qui vous avez eu la possibilité de converser. Donc il y en a plein, bien sûr. Oui, j'ai choisi un petit extrait de Vélinda qui explique d'où vient l'eau en fait qui inonde ce quartier-là. Donc on va écouter Vélinda tout de suite.
3: Et Hélène, tu comptes nous explique nous que ça dès le sortir, bien avant d'arriver comme ça.
4: Dès le sortir, vous va connaître si c'est une fin chemin chebel. Mais quand c'est
3: un chemin chebel, il là. Ça chemin bypass, un nouveau bypass.
4: Ça veut dire que chebel, que ça cité qui va en arranger là, voilà.
5: Ça là.
4: Ça cité là.
5: Ça gros là, nouveau là. Ou bien vieux là, ancien.
4: Non.
3: Qui se fait arranger en chemin.
4: Non, déjà fini à arranger.
5: En vieux là, vieux.
3: En vieux là, ok.
4: Ça veut dire deuxième cité.
3: Côté de Nainco-Ville.
5: Ou de la Fouée.
3: À côté, Oli.
4: Covid, ça veut dire dans Beau, toi.
3: Oui.
5: Dans la Boute.
4: Non, comme vous dites, quand on rentre dans cette chevelle.
3: Ouais. Oui, dans cette chevelle. Les Nain Grand Contour.
4: Tu descends dans cette chevelle. Ouais. Dernier chemin, on doit faire une cité arrangée, là.
3: Oui.
4: Puis ça m'a dit, là, pour là, ça fait ce que déjà, tu es dans une cité là.
3: Ok, ok.
4: De l'eau que tu faisais, là, ça veut dire que tu es là-bas aussi, dans un bassin que tu es boussé.
3: Ok.
4: Ça veut dire, là, tout ça m'a dit, là, descend pour ici. Ça veut dire, tu as fait ça de l'Orel.
3: De l'Orel.
4: L'Orel, ça veut dire, il y a un rail là-bas.
5: Ah, de l'Orel.
4: Oui. Tu as un train là-bas.
3: C'est ça, il passe l'Orel, ça trace rail là.
4: Oui, là, il trace rail là, il descend là, c'est même qu'il vient côté l'école là.
3: Ok.
4: C'est un savane de l'eau qui vient, qui descend là. Longtemps, une fois tu fais venir sa constée là ici.
3: Mais.
4: Et tu fais descendre, c'est un qui est là qui vient rentrer en bas ce que tu mourras là. Tu vas de l'eau là aller.
3: Ouais.
4: Tu veux comprendre là. Ouais. Mais maintenant, mourra une boussée. Côte de l'eau là pour aller. Il vous a un refoul de densité encore.
2: Alors, on entend donc Vélinda ici, c'est très précis en fait, ces informations-là sont très précises, elle semble vraiment connaître le territoire où elle vit, et en plus elle connaît l'histoire de ces espaces-là, parce qu'elle a vu les choses se construire au fur et à mesure. Vous avez reçu beaucoup de témoignages comme ça, aussi pertinents, ça vous a vraiment aidé à mieux comprendre cet espace-là?
1: Ah, oui.
2: Ces témoignages-là sont vraiment importants, nécessaires.
0: Ben, tout était pertinent. Mais on parle beaucoup de l'habitant, mais il faut aussi comprendre que l'habitant, c'est pas forcément la personne qui habite. C'est aussi la personne qui travaille. On a parlé à beaucoup de gens qui travaillent dans les champs de canne et eux, ils nous disent exactement où l'eau passe quand il y a des inondations, comment est-ce que ça se passe.
1: On est allé loin. Hein.
0: Du coup, il faut comprendre quand nous on dit habitant, c'est pas forcément habitant qui dort
2: en fait,
0: sur
2: place. En fait, c'est des personnes qui occupent cet espace, exactement, peu importe que ce soit pour le travail, parce que c'est leur
0: pour
2: maison,
0: pour les loisirs. Ils vivent, et c'est cette parole-là qu'il faut faire remonter. C'est eux qui vont te. Mm-hmm. C'est eux qui donnent toutes les réponses, en fait.
2: Alors justement, vous avez beaucoup insisté, non seulement sur

0: sur cette importance-là de dialoguer avec les habitants, donc habitants au sens large, mmh. comme on vient de le dire, mais aussi, et c'est ça aussi que j'ai trouvé vraiment très intéressant et pertinent, de partager ces données-là entre différents professionnels, avec en filigrane, alors un projet de site internet, ou en tout cas de base de données, de data, qui pourrait servir d'outil commun à plusieurs domaines qui concernent le territoire et son aménagement. Est-ce que vous pouvez nous expliquer un petit peu plus ce que ça vous a permis, en fait, aussi cette résidence finalement, de comprendre dans ce qui manque, en fait, de quoi encore on a besoin pour pouvoir aménager ce territoire de manière intelligente et juste.
1: Donc, ce qu'il faut comprendre aussi, c'est qu'à Maurice, on a beaucoup d'enquêtes qui sont faites, on a beaucoup de recherches qui sont écrites. Et malheureusement, il n'y a pas forcément de plateforme aujourd'hui qui mette en lien toutes ces données-là. Et venir mettre toutes ces données-là avec la parole habitante, c'est là où on arrive à faire émerger des thématiques intéressantes. Donc nous, dans notre lancée sur Richieu, c'était pas, et là ça vient rejoindre un peu cette idée de caravane là, c'est que Richieu c'était la première étape. Et il y a encore 10 000 projets, 20 000 projets à être mis en place, un peu dans le même sort. Et nous, ce qu'on voulait aussi créer à Richieu, c'est une méthodologie. C'était le premier site, c'était de comprendre le territoire dans l'endroit où il y a le plus de problèmes d'après la SILF d'eau pour arriver à créer une méthodologie qui pourrait s'appliquer à différents endroits. Et ensuite, récolter ces données-là et de faire que ce soit accessible, mais pas que juste accessible, mais aussi de l'épurer d'une façon où ça vient simplifier le propos pour que toute personne à Maurice puisse comprendre les choses qu'on est en train de mettre de l'avant.
0: Donc il y a vraiment comme une sorte de mouvement circulaire entre recueillir la parole des habitants, leur connaissance intime du territoire finalement, et puis pour redonner ça ensuite en ayant nourri cette parole aussi du savoir-faire et des connaissances scientifiques de l'architecte, j'imagine quand même.
1: Exactement, c'est un cross-check.
0: Et de rendre ça aussi audible par... le commun des mortels à tout Mauricien qui a envie de mieux comprendre le territoire et les problématiques qu'on
1: mais du coup même dans cette même lancée là même aujourd'hui on a collaboré avec plusieurs personnes qui parlaient justement du territoire mauricien et ce qu'on fait c'est qu'on les donne accès à toute notre base de données pour que eux ils peuvent avoir les données qu'on a recueillies pour ensuite pouvoir les utiliser dans leur projet à eux. Mais dans le cheminement de tout ça, la grande ambition, ça serait de pouvoir mettre en place un site web où il y aurait toutes ces données-là et où demain quelqu'un fait un projet à Richieu, ben il peut se nourrir de ça et comprendre le contexte et comprendre comme si les problématiques pour ne pas empirer la situation et pour essayer de faire des projets justes.
0: Alors justement, on parlait de croiser aussi les savoir-faire, les compétences et d'ancrer aussi ce travail-là et ces recherches-là dans la culture, d'ancrer vraiment très localement. Mmh. Et dans votre exposition, j'ai trouvé ça très intéressant parce que vous avez retranscrit une chanson de Serge Lebras, que vous avez même traduite en français. Une chanson, en fait, quand on préparait l'émission, vous m'avez dit, mais c'est une chanson, on ne trouvait pas les paroles sur Internet, on ne trouvait pas les paroles, elles n'étaient pas disponibles. On trouve la chanson sur YouTube, mais on ne trouvait pas les paroles, donc c'est à cause de ça, cyclone-là, la chanson. Et donc vous avez choisi de la retranscrire dans l'exposition. C'est intéressant aussi de voir l'importance que vous avez accordée justement à la culture, à comment les gens habitent ce territoire-là dans tous ses aspects et aussi intégrer justement la culture mauricienne dans votre travail.
1: C'est une des chansons qu'on a retraduit, mais je pense qu'à Maurice, si on prend le temps d'écouter vraiment les paroles des chansons, on apprend aussi beaucoup dans quel contexte on vit.
0: Et je pense que le Séga, c'est aussi la poésie de la vie
1: mais
0: quotidienne.
1: Mais pas que le Séga, même quand Billy Gunn dit qu'ils ont le problème en Rosebois, ça emmène à un imaginaire de « Ah, ben, qu'est-ce qu'il essaie de dire par ça ?» Et là, on essaie d'aller...
0: On parle d'un territoire et comment on l'habite et de qui habite quel territoire.
1: C'est juste différentes formes que les choses prennent. Donc c'est pour ça que nous, en essayant de mettre en place des méthodologies et des choses comme ça, on voulait essayer de gratter le maximum de choses, même si parfois ça a été juste un peu éphémère ou très bref, parce qu'on ne peut pas tout faire non plus. Donc on a essayé de gratter plusieurs choses pour voir qu'est-ce qui marche pas et qu'est-ce

0: qu'on arrive à apprendre de ça et qu'est-ce qu'on peut retraduire par rapport à...
1: Il y a un vrai travail de mise en lien, en fait, vraiment, de créer la relation. Et c'est comme ça que vous définissez l'architecture, finalement. Alors, on peut écouter peut-être, à cause de sa cyclone-là, de Serge Lebras, puisqu'elle fait partie de l'exposition.
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1: Alors, toujours en studio avec donc Divakar et Kevin. Donc, on continue, il nous reste très peu de temps et il y aurait encore mille et un sujets à aborder dans cette émission. Mais j'avais envie quand même de faire entendre quelques extraits de votre exposition, qui est vraiment une très belle exposition, où vous dites « L'urbanisation rapide et peu contrôlée des territoires catalyse les effets du bouleversement climatique. Artificialisation des sols, détournement ou obstruction des passages naturels des eaux, surchauffe générale en milieu urbain, manque d'air et réduction des espaces vivants, écosystèmes perméables. Tous ces effets ont un impact direct sur la qualité des espaces que nous pratiquons, ainsi que sur nos modes de vie. Ils amplifient les risques liés à notre identité d'île tropicale cyclonique. Pluie torrentielle, inondations, crues soudaines, érosion, cyclones et canicules. Mais viennent également re-questionner notre capacité à conserver un mode de vie issu des territoires. Une vie en extérieur, la notion de jardin, des cultures et agricultures nourricières et abondantes, un patchwork multiculturel, ainsi que des exigences et pratiques autosuffisantes liées à notre constitution insulaire. » Alors, peut-être Divakar, cet extrait que je voulais faire entendre, donc, on voit que vous observez justement cette urbanisation rapide, presque fulgurante de notre territoire. Quel est son impact sur le mode de vie

0: Quelles conséquences est-ce que ça peut avoir non seulement sur l'habitat comme espace de logement, mais aussi sur les habitudes, les mœurs, la culture en fait finalement?
1: L'urbanisation, c'est le reflet de la culture un peu. Et on voit que la culture, elle est en train de changer. Et qu'est-ce qui mène la culture? Je pense bien que c'est... Ça commence peut-être bien avec l'affect. La plage, elle n'était pas urbanisée avant. Quelqu'un s'est dit, oh, c'est joli. On a commencé à urbaniser. Et il y en a d'autres qui disent, oh, on fera une ville intelligente. Et ça devient absolument un succès. Et ça suit le rythme, et ça s'urbanise.
0: Et qu'est-ce qu'on y perd au passage, finalement, vous, par rapport à votre sensibilité aussi d'architecte, qu'est-ce que vous sentez qu'on y perd?
1: En tous les cas, je me dis que les choses sans les 10, le paysage prend un coup de laideur et...
0: Alors justement, vous évoquiez en préparant l'émission aussi la question du beau. C'est quelque chose que vous avez sur lequel vous avez beaucoup mis l'accent en discutant. Alors, on n'a pas le temps de faire de la grande philosophie ce matin, mais qu'est-ce que ça signifie pour vous le beau en architecture?
1: Le beau, je crois bien que c'est le contrat avec... Enfin, c'est le rôle de l'architecte et de toute personne sensible à l'architecture, c'est d'être en contrat avec la beauté. Et la vraie beauté, je pense bien qu'elle dure tout le temps. Tout le temps. Et quand on fait un bâtiment, quand on écrit, avoir une belle écriture, avoir un joli plan...
0: Alors, on peut aussi se dire, ok, je vais faire un beau bâtiment, mais qui finalement va détruire aussi une partie de la culture ou va pas respecter l'environnement autour. Donc, en quoi le beau peut être aussi relié avec avec la vie finalement, avec aussi l'environnement naturel, social, le respect de l'autre autour, etc. Est-ce que le beau, ça intègre aussi ces notions? Là, finalement.
1: Oui, c'est s'il faut qu'on se dise. Enfin, ce qui est beau dure tout le temps. Parce que
2: mais ça,
1: c'est ce qui fonde un peu. Enfin, c'est ce qui fait que c'est de la culture et ça se transmet. Et c'est à travers le beau que les choses se transmettent et fait culture. Et parce que je ne sais pas qu'est-ce que les enfants apprendront de l'urbanisation actuelle. Je ne sais pas.
2: Mais peut-être qu'il faudrait définir le beau aussi. Je pense que le beau, c'est pas juste esthétique.
0: C'est un peu dessus aussi que je voulais un peu discuter, parce qu'on pourrait se dire qu'une cité, c'est pas forcément beau de l'extérieur. En tout cas, pour certains observateurs, ça pourrait ne pas paraître beau. Et pourtant, il y a quelque chose de profondément vivant.
1: Ah ben oui.
2: Mais très vivant.
0: Et c'est pour ça que je voulais un peu aborder cette question de la beauté. Qu'est-ce qu'on appelle en fait la beauté? Est-ce que la beauté, c'est pas aussi justement des espaces qui sont à l'image de notre pays, habités par la vie, tout simplement. La vie qui est diverse, multiforme, varié,
1: On a travaillé avec deux photographes.
0: Oui, je voulais aussi qu'on en parle, parce que c'est vrai que l'exposition, elle est travaillée aussi avec deux photographes.
1: Oui. Parce que Richelieu, c'est quand même un beau lieu. Il y a des choses très belles.
0: Il y a des images de certaines maisons qui sont tellement belles. Oui. Un travail sur les couleurs aussi.
2: Les couleurs,
0: aussi.
2: La matière, oui, les textures.
0: Absolument. Ouais. Alors peut-être qu'on peut finir l'émission sur un petit extrait, parce que je crois que là, on est arrivé à la fin. On peut finir l'émission sur juste un dernier extrait de l'exposition. Cet extrait-là, je l'ai trouvé vraiment particulièrement beau, justement, et poétique, parce que c'est une exposition que j'ai trouvé vraiment, de manière générale, assez poétique, où on entre vraiment à la fois dans la vie des gens et aussi dans cette sensibilité que vous avez autour de notre territoire et que on sent que vous aimez, en fait. On sent qu'il y a de l'amour aussi pour ces espaces-là. Et puis, on va finir en douceur avec Cassia, qui est une chanson que vous avez proposée, Kevin, aussi.
2: Yes.
0: Cassia, ici, Côte-Nouété. Donc, on va terminer comme ça. Je vous dis en tout cas merci beaucoup à tous les deux. Je pense que cette conversation n'est certainement pas close et qu'on pourrait encore continuer à discuter longuement, peut-être une autre fois. En tout cas, merci beaucoup à tous
2: les
0: deux. Merci, Kevin. Merci, Divakar.
2: C'était un beau échange.
1: Oui.
0: L'extrait de l'exposition, c'est « Aujourd'hui, la diversité de formes, de couleurs et de textures a explosé. » Cette diversité est due au caractère autoconstruit du quartier et marque 60 années d'appropriation habitante. Les aléas du temps teintent également le paysage bâti. S'il est vrai que le vieillissement du bâti est intrinsèquement lié à la question

économique et qu'il ne découle pas forcément d'un choix de l'habitant, cette diversité de l'habitat nous renvoie cependant à l'identité culturelle de ce qu'est l'architecture mauricienne. Une architecture par ajout, à la matérialité diverse, due à l'accessibilité et au coût des matériaux de construction, ainsi qu'aux évolutions technologiques en cours. Elle doit cependant nous questionner sur les nouveaux modèles architecturaux modernes dont l'uniformisation semble nous détourner de notre identité mauricienne, une île de feu sculptée par la lumière.

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1: Bonjour, il est 11h.

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1: Bonjour, il est midi.

0: journal de la mi-journée avec vous, Praneuf Biari. Praneuf, bonjour.
1: Bonjour. À la une, l'anniversaire de Sassi Oussagor Amgoulam, le premier ministre, se rappelle de l'histoire impensable de sa vie. C'était ce matin à Pamplemousse. Dans ce journal aussi, la base militaire de Diego Garcia qui prend plus d'importance, c'est le constat d'un nouveau rapport américain après les attaques sur l'Iran en début d'année. Et on verra que ça pourrait rendre la question de notre souveraineté sur les Chagos du moins plus délicat. Les Moustaches Leaks continuent de défrayer les chroniques, mais qu'en est-il de l'admissibilité de ces enregistrements devant la justice? On vous explique. Et puis le Congo n'est pas prêt de finir avec l'épidémie d'Ebola. Il aurait eu 126 ans aujourd'hui, celui que l'on surnomme le père de la nation parce que l'homme d'État qu'il était a bel et bien bâti la nation mauricienne. C'est toute une journée d'hommage que rendra aujourd'hui le premier ministre à Sassi Oussagor Amgoulam. D'abord par un dépôt de gerbes ce matin au Samadhi, au jardin de Pamplemousse, où le docteur Navin Amgoulam a tenu à souligner le parcours incroyable de son père.
2: Malheureusement, l'histoire pas dire qu'au sein du pétalé, dans Kouanaga, c'est une histoire impensable, mais pas arriver ça. Sur la vie, sur parcours. Personne n'a pas qu'à faire de tout ça, sur ça, pas même moi.
1: On s'excuse de la qualité de l'audio et des propos recueillis par Soumera Okbourali. C'est une intervention militaire qui aura pris toute la planète d'assaut. Opération Fureur Épique ou Operation Epic Fury. En bon américain, on parle là bien évidemment de la campagne militaire israélo-états-unienne contre l'Iran en février. Et un nouveau rapport du Pentagone sur cette offensive confirme le rôle de plus en plus stratégique de Diego Garcia dans ses opérations militaires. Après les attaques contre plusieurs bases américaines au Moyen-Orient, une partie de la logistique a été redirigé vers l'île, ce qui pourrait rendre, selon l'Attorney General Gavin Glover, le dossier de la reconnaissance de la souveraineté mauricienne sur les Chagos encore plus sensible. D'après lui, plus la base devient stratégique, plus les grandes puissances cherchent à sécuriser leur présence, mais en même temps, plus Diego Garcia devient indispensable, plus elles ont besoin d'une base juridique solide, Adrien Valère.
3: Pour l'Attorney General Gavin Glover, ce nouveau contexte ne remet

0: pas en cause le traité signé. Il renforce au contraire la nécessité de disposer d'un cadre juridique clair autour de Diego Garcia. Le traité reconnaît la souveraineté de Maurice sur l'ensemble de l'archipel, y compris Diego Garcia. Maurice autorise ensuite le Royaume-Uni à exercer les droits nécessaires au fonctionnement de la base pour une période initiale de 99 ans.
1: Est-ce que ce nouveau contexte durcit les choses ? Oui, évidemment, car plus la base devient stratégique, plus les grandes puissances possèdent en prise. Mais plus que cette base devient vitale pour Washington et Londres, et plus qu'ils ont besoin d'une base juridiquement solide. Et c'est seulement à travers la ratification du traité que cela est possible. Le statu quo, en fait, ne protège personne. Concrètement, le traité est signé, mais le processus parlementaire britannique est en suspens, comme vous le savez. La ratification est donc en attente, et nous nous attendons du Royaume-Uni qu'il honore sa signature.
0: Gavin Glover reconnaît également que Maurice peut parfois se retrouver pris entre les intérêts de grandes puissances, mais dit-il, le pays n'a jamais accepté de rester simple spectateur dans ce dossier.
1: Le Royaume-Uni, lui, doit faire affaire avec les États-Unis et avec la guerre au Moyen-Orient. Cela complique et retarde les choses, un facteur qui, évidemment, échappe à notre contrôle. Alors, on dit parfois que Maurice est pris entre sandwich entre deux géants. Soit. Comme un petit État, nous le sommes peut-être, mais l'histoire de ce dossier prouve une chose. Nous n'avons jamais accepté le rôle de spectateur. Nous n'avons ni porte-avions, ni missiles. Nos armes, c'est le droit, la patience et la constance. Et c'est avec ces armes-là que nous avons gagné devant les tribunaux.
0: Dans les jours à venir, Maurice entend poursuivre ses contacts au plus haut niveau et garder ouvertes les différentes voies que lui offre le droit international. Les discussions sur le traité se poursuivent toujours entre Maurice, le Royaume-Uni et les États-Unis. Londres indiquait encore début septembre que Washington devait être satisfait de l'accord avant toute ratification. Pour Gavin Glover, la voie de l'accord reste celle qui peut permettre de concilier la souveraineté de Maurice et la sécurité de la base dans l'océan Indien.
2: Adrien Valère, il s'est à nouveau rendu au CCID hier dans l'enquête sur les écoutes téléphoniques Missy et Moustache, mais Pravin Jugnauth a tout simplement refusé de répondre aux interrogations des enquêteurs selon la police. L'ancien Premier ministre précise quant à lui ce matin n'avoir pas voulu se soumettre à une audition parce que les policiers ne lui ont pas divulgué les faits et les circonstances sur lesquelles il se base pour étayer ses soupçons. Dans cette affaire, au-delà de l'investigation policière, une question se pose. Ces bandes audio peuvent-elles être utilisées comme preuve devant un tribunal de justice? Quels sont les éléments qui permettent d'établir leur authenticité et leur recevabilité? Lovina Sophie, c'est ce que vous avez demandé à des légistes.
3: Des voix attribuées à des personnalités, des conversations privées et des révélations qui ont fait la une de l'actualité. Les enregistrements d'Imissi Moustas ont également été évoqués dans plusieurs dossiers judiciaires. Dans l'enquête sur le décès de Steve Jacqueline Juliette à la suite d'une intervention de la TSU à Goodlands, la magistrate Nila Ramdewa Onoga avait révélé que l'authenticité de la bande n'avait pas été clarifiée. Dans l'affaire Adrien Duval, la défense n'avait elle non plus pu établir la provenance ou l'authenticité des enregistrements, ni identifier les personnes dont les voix seraient entendues. Maître Anas Sakawat nous explique dans quelles circonstances un enregistrement peut être considéré comme authentique.
4: Il faudrait capable montrer que ça... quand et comment finir faire cet enregistrement-là, bien capable d'identifier la voix et autant que possible présente un fichier qui est original. Ok, il faudrait pas qu'il nous présente une copie. Donc, il faudrait que ça enregistrement-là pas finir être modifié ou soit finir être manipulé.
3: La question de la manipulation par l'intelligence artificielle peut également se poser, relate maître Anas Sakawat.
4: Si il y a une allégation qui finit servir AI, Artificial Intelligence, pour manipuler un enregistrement-là, là, dans ce cas-là, un tribunal, un magistrat ou un juge pour bien être capable d'ordonner que ça enregistrement-là est authentifié par un expert.
3: Qu'en est-il d'un enregistrement obtenu illégalement? Peut-il malgré tout être utilisé dans une enquête ou devant la justice? En 2019, la Cour intermédiaire avait jugé recevable 4 bandes sonores dans le procès de l'ancien ministre Faraj Dayal dans l'affaire Balkhouler pour pot de vin présumé. La défense avait contesté leur recevabilité, estimant notamment que l'autorisation de Raj Dayal n'avait pas été obtenue. Selon maître Yuvia Bandou, ces enregistrements peuvent néanmoins être utilisés dans le cadre d'une enquête.
5: La police a servi cet enregistrement-là pour le besoin de l'enquête. Elle a dit prendre un statement avec une personne. Côté phase de l'enquête, la police est capable de servir un contenu pour orienter son investigation. interroge une personne ou soit corroborer avec les jeux de preuves.
3: À l'inverse, dans l'affaire de

0: Feu Sabinat Bacha, la Cour avait jugé irrecevable une bande sonore contenant une conversation enregistrée sans le consentement des personnes impliquées et dont l'auteur demeurait inconnu.
1: Lavina Sophie à Agalega, la boulangerie 25, le principal four à pain de l'île du Nord, fonctionne à nouveau depuis hier. Après plusieurs mois de panne, il a été réparé avec les pièces de rechange arrivées par le MV Troquetia grâce à l'intervention de techniciens indiens présents dans l'archipel. La production devrait ainsi remonter à environ 400 pains par jour. Jusqu'ici, un petit four et la boulangerie de l'île du Sud avaient dû prendre le relais selon Emmanuel Jasmin, Acting Resident Manager d'Agalega, avec des difficultés d'acheminement entre les deux îles.
2: Je suis content. Pas seulement les habitants, mais l'école aussi, n'aide du pain. Après, l'école maternelle, avec ma déléguée qui est actuellement là, au Lille, qui n'aide du pain. Au fait, en mars de cette année-ci, nos plus gros décrets, boulangerie 25, il y a un problème. Ce élément, c'est une brûlée, c'est besoin de remplacer. Mais par contre, il y a des petits fours qui nous essayent de brasser avec. Mais parmi ça, de là, il y a un bien bâti. Et nous nous concours de l'île du Sud pour faire une partie nous du pain et une partie nous faire avec disposition sur place. Suite à ça, le four là aussi est batté. C'est pour ça, c'est le dernier jour là. Nous battons du pain. La mer entre le nord avec le sud, pas si praticable. Donc, du pain pas capable de sauter le sud. Venez. Et là, heureusement qu'il nous gagne pièce au bateau et nous fait le nécessaire pour la réparation.
1: Emmanuel Jasper au micro de Shailene Nirbonne. En République démocratique du Congo, 4 mois après le début de l'épidémie d'Ebola, le pic n'a toujours pas été atteint. C'est ce qu'a annoncé l'agence sanitaire de l'Union africaine, Africa CDC, hier lors d'une conférence de presse. Une analyse qui contraste avec celle des autorités congolaises qui avaient indiqué la semaine dernière que le pic avait été atteint à la mi-août. Le bilan s'élève aujourd'hui à plus de 7400 cas confirmés, dont près de 3580 décès et plus de 1700 guérisons. 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
4: Merci à Pranav Bihari qui nous a présenté le journal de la mi-journée. Place sport en football, 5e journée de Premier League à 23h ce soir en ouverture. Brentford, 7e avec 6 points, reçoit Chelsea qui est 6e avec 7 points. En Espagne, le premier match de la 7e journée de la Liga opposera l'Espagnol à Elche à 23h ce soir. En match en retard de la 6e journée, je vous le rappelle que le Real Betis a disposé de Retafe 1-0. Villarreal a gagné par 3-1 en déplacement face à Malaga. Des rencontres disputées hier soir. En Allemagne, le Bayern Munich, 4e avec 2 points de retard sur le leader Fribourg, donne le coup d'envoi de la 4e journée de Bundesliga à 22h30 ce soir face à l'Union Berlin qui est classée 16e avec un seul point glané jusqu'ici. En Italie, en ouverture de la 5e journée de Serie A, Monza, 18e avec 1 point, accueille Sassuolo qui est 9e avec 7 points, soit 5 de moins que les leaders l'AS Rome et l'Inter de Milan. En France, en match avancé de la 5e journée de Ligue 1, ce soir à 22h45, l'AS Monaco recevra Lens. Parlons à présent de la COSAFA Cup des moins de 20 ans qui démarre aujourd'hui pour notre sélection nationale U20. Elle sera opposée à la Namibie pour le premier match du groupe A où l'on retrouve également le Mozambique, pays hôte et les Seychelles. Le coup d'envoi est prévu pour 14h, heure de Maurice. Un match à suivre en direct sur FIFA Plus et sur COSAFA TV gratuitement. Ici à Maurice, la cérémonie de remise des cash prizes aux meilleurs sportifs de ces derniers mois a eu lieu hier à Côte d'Or. Une dizaine d'athlètes et 3 coachs ont reçu des chèques des mains du ministre Devenna Galingom en présence d'un parterre d'invités. Le cyclisme avec surtout la performance de Kimberley Lecour Piénard et la sélection nationale de tir à l'arc se sont taillés la part du lion. Au total, 438 550 roupies ont été distribuées. À cette occasion, un nouveau carnet de santé destiné aux athlètes a également été présenté. Kickboxing à présent, Maurice aura 3 représentants aux championnats du monde junior qui se tiendront à Jesolo en Italie. Jaden Drack et Wayne Perrin en moins de 51 kg ainsi que Maël Louise chez les moins de 55 kg. Ces mondiaux démarrent ce soir avec la pesée officielle. Les 21 et 22, nos tireurs feront leur entrée en matière. Ils se préparent depuis 3 ans en vue de cette échéance.

0: C'est ce que nous a déclaré le sélectionneur national. Judex Jeannot estime que ces trois tireurs sont prêts et sont déterminés à ne pas rentrer bredouille. Et on termine avec les championnats d'Afrique d'air badminton qui se déroulent en Ouganda. Dans le tournoi par équipe, Maurice n'a pu accéder à la finale, ayant perdu sa demi-finale face au Bénin hier. Notre équipe nationale rate du coup sa qualification pour les prochains championnats du monde. Elle a en outre été battue par le Burkina Faso dans le match de classement. Le tournoi individuel a démarré hier soir. Lors de la dernière édition, je vous le rappelle, Maurice avait remporté 2 médailles d'or, 1 d'argent et 1 de bronze dans cette compétition en individuel. Ce qui nous amène à la fin de ce journal des sports de la mi-journée. Merci beaucoup pour votre attention. Très bon début d'après-midi à toutes et à tous. Sur RM1, je vous laisse en compagnie de Nikita.
1: Merci beaucoup, Vikash.

midi passé de 14 minutes, Jove donne la lecture des avis d'obsèques. On nous prie d'annoncer le décès de Madame Marie-Bernadette Lucie. Le décès de Madame Marie-Bernadette Lucie, aussi connue sous le nom de Ticker, âgée de 60 ans. Le convoi sortira de chez son fils, M. Louis Brandon Yonet Lucie, au numéro 59 à Cité Mère Teresa à Triolet, aujourd'hui à 12h30, pour se rendre dans l'église Notre-Dame de Fatima à Triolet et de là au cimetière de Boismarchand. Le décès de M. Jacques-Désiré Gaëtan Spéville. Le décès de M. Jacques-Désiré Gaëtan Spéville. Âgé de 64 ans, le convoi sortira de la chapelle ardente de Mourat à la route royale Petite Rivière, aujourd'hui à 13h, pour se rendre à la chapelle d'Emmaüs à Coromandel et de là à l'incinérateur de Caen-le-Vieux. Le décès de Madame Marie-Laurence Maury. Le décès de Madame Marie-Laurence Maury, Nitanga Mutu, aussi connue sous le nom de Aka Laurence, âgée de 87 ans. Le convoi sortira de son domicile à l'avenue Anne-des-Poupards à Montroche-Beaubassin, aujourd'hui à 14h, pour se rendre dans l'église Notre-Dame de Montroche et de là au cimetière de Saint-Jean. Le décès de Monsieur Louis-Christian Prosper. Le décès de Monsieur Louis-Christian Prosper, aussi connu sous le nom de Christian, âgé de 84 ans. Le convoi sortira de sa résidence au numéro 1, résidence Bémanic à Cluny, aujourd'hui à 14h, pour se rendre au cimetière de Bigara. On nous prie d'annoncer le décès de Monsieur Louis-Alain Bien-Aimé. Le décès de Monsieur Louis-Alain Bien-Aimé, aussi connu sous le nom de Alain, âgé de 66 ans. Le convoi sortira de son domicile à l'avenue Martin Luther King à Plaisance-sur-Rosille, aujourd'hui à 14h, pour se rendre dans l'église Notre-Dame de Lourdes et de là au cimetière de Saint-Jean. Le décès du jeune Hugues Kenan Martin. Le décès du jeune Hugues Kenan Martin, aussi connu sous le nom de Kenan, âgé de 12 ans. Le convoi sortira de chez son père, M. Steven Martin, au AD numéro 12 NHDC Grande Pointe-Piment, aujourd'hui à 14h30, pour se rendre dans l'église Saint-Jean-Marie Vianney à Pointe-Piment et de là au cimetière de Boismarchand. Le décès de M. Vinod Davis Bicari. Le décès de M. Vinod Davis Bicari, aussi connu sous le nom de Davis, âgé de 35 ans. Le convoi sortira de son domicile à la rue de l'hôpital La Ville Noire au Maïbourg, aujourd'hui à 15h, pour se rendre dans l'église Notre-Dame des Anges à Maïbourg et de là au cimetière de Maïbourg. Le décès de Madame Fichun Lim Kim Yi. Le décès de Madame Fichun Lim Kim Yi, née à Won, aussi connue sous le nom de Madame Hakim, habitant au numéro 8 C, la rue No Mohamed Abdul Razak,

pour lui, âgé de 97 ans. Le convoi sortira de la chapelle ardente de Moura à la route royale Petite Rivière demain samedi à 10h pour se rendre à la cathédrale de Saint-Louis à Port-Louis et de là au cimetière de Bois-Marchand. Le décès de Monsieur Veda Murden. Le décès de Monsieur Veda Murden, aussi connu sous le nom de Vivi, âgé de 60 ans. Le convoi sortira de son domicile à la rue Raymond Rivet à Montroche-Beaubassin demain samedi à 11h pour se rendre au cimetière de Saint-Martin-Montroche. Le décès de Madame Mariaï Orokum. Le décès de Madame Mariaï Orokum, népalais Anandi, aussi connue sous le nom de Angèle, âgée de 97 ans. Le convoi sortira de son domicile à la rue Raymond Rivet à Montroche, demain samedi à 11h, pour se rendre au cimetière, à l'église d'abord Notre-Dame de Montroche, et de là au cimetière de Saint-Martin-Montroche. Le décès de Madame Siofon Li Kamwa. Le décès de Madame Siofon Li Kamwa, née Liarchun, aussi connue sous le nom de Elsa, habitant au numéro 5, avenue d'Épinay à Quatre-Bornes, âgée de 63 ans. Le convoi sortira de la chapelle ardente de Moura à la route royale Petite Rivière demain samedi à 11h45 pour se rendre en l'église Saint-Patrick à Rosil et de là à l'incinérateur de Solferino Vacquois. Et on nous prie d'annoncer le décès de Madame Marie-Nicole Trousquin. Le décès de Madame Marie-Nicole Trousquin, née Baïdjou, habitant à l'avenue Vincent à Plaisance-Rosil, âgée de 82 ans. Le convoi sortira de la chapelle ardente d'Elienson à la route royale Beaubassin demain samedi à 12h30 pour se rendre en l'église Notre-Dame de Lourdes à Rosil et de là au cimetière de Saint-Jean. À toutes ces familles endeuillées, la MBC présente ses plus vives sympathies.

C'est parti avec les nouvelles du temps pour vous sur RM1 ainsi qu'AM1. Et on démarre avec la situation générale pour Maurice. Un courant d'air modéré circule sur notre région. Et des nuages venant du secteur S influenceront le temps local à partir de cette nuit. Et les prévisions pour les prochaines 24 heures, du beau temps cet après-midi, sauf pour quelques ondées sur la partie sud de l'île et sur le plateau central. La maximale sera légèrement supérieure à la moyenne et sera entre 21 et 24 degrés sur les hauteurs et entre 26 et 29 degrés dans les régions côtières. Le temps sera mi-couvert durant la nuit et demain matin devenant parfois nuageux à l'est, au sud et sur le plateau central avec quelques averses. La minimale quant à elle sera entre 15 et 17 degrés sur le plateau central et entre 19 et 22 degrés dans les régions côtières. Le vent soufflera du secteur S à environ 20 km par heure et la mer forte au-delà des récifs avec des houles du secteur sud de l'ordre de 2,50 m s'améliorant graduellement durant la nuit. Et les sorties en haute mer sont déconseillées pour cet après-midi. Les marées hautes cet après-midi 14h36 et demain à 14h03. Les marées basses ce soir 22h09. Le coucher de soleil prévu à 18h05. Quant au lever du soleil demain matin, ça va être à 6h04 sur notre belle île Maurice. Les nouvelles du temps pour Rodrigue, la situation générale, des nuages venant du secteur S influenceront le temps local à partir tard cet après-midi. Et les prévisions pour les prochaines 24 heures, du beau temps en début d'après-midi et le temps sera mi-couvert par la suite, devenant parfois nuageux avec quelques averses. La maximale sera entre 24 et 27 degrés cet après-midi et la minimale entre 18 et 20 degrés cette nuit. Le vent soufflera de l'est-sud-est de 20 à 30 km par heure avec des rafales de l'ordre de 50 km par heure. La mer forte au-delà des récifs avec des houles du secteur sud de l'ordre de 2,50 m. Et attention, les sorties en haute mer sont déconseillées. Et toutefois, l'état de la mer au-delà des récifs s'améliorera graduellement à partir de demain matin. La pluviométrie durant les dernières 24 heures, pleine corail et patate théophile à 0,0 mm.

0: Les marées hautes cet après-midi 15h46 et demain matin à 4h13. Les marées basses ce soir 22h19 et demain matin à 9h31. Le coucher de soleil prévu à 17h42. Quant au lever du soleil, demain matin sur l'île Rodrigue, ça va être à 5h39. Bulletin PCA pour Rodrigue. Les temps l'eau la mer pour Procène, 24h. Les temps pour bon, la zone, pour une ND Tilapli à Portiator dans l'après-midi. Divan pour souffler des piles SIDS, 20 à 30 km par heure, et Ban Rafale, 50 km par heure. Lagon la mer praticable, en déo brisant, la mer pas praticable. Pour une Ban Laoul, des pisectés les SID, des l'eau des 2,50 m, en déo brisant, et Ban Sauti en déo brisant, déconseillé. Toutefois, l'état la mer en déo brisant pour améliorer à partir 10 mai matin. Ban marée haute, zodi tantôt 3h46 et 10 mai matin 4h13. Ban marée bas, zodi à soir 10h19 et 10 mai matin 9h31. Et les nouvelles du temps pour Saint-Brandon. La situation générale, un courant d'air modéré circule sur la région. Et les prévisions pour les prochaines 24 heures, du beau temps cet après-midi, la maximale sera d'environ 26 degrés. Et il fera essentiellement beau durant la nuit ainsi que demain matin avec une minimale qui sera d'environ 23 degrés. Le vent soufflera du sud-est à environ 30 km par heure et la mer forte au-delà des récifs avec des houles du secteur sud de l'ordre de 3 mètres s'améliorant graduellement demain matin. Et les sauties en mer sont déconseillées. Les marées hautes cet après-midi 14h33 et demain matin à 2h49. Et les marées basses ce soir 22h14 et demain matin à 4h57. Le coucher de soleil prévu à 17h57. Quant au lever du soleil demain matin sur Saint-Brandon, ça va être à 5h54. Et voilà, chers auditeurs, c'était les nouvelles du temps pour vous sur RM1 ainsi qu'AM1. Les communiqués du Central Electricity Board. Le CEB avise les abonnés de Maillebourg habitant dans le périmètre et les rues suivantes. Rue Délices, rue Nyon, rue Flamand, rue Champagne, rue Sangolette, rue Saint-Martin, rue Bambou, rue Suffrenne, rue La Passe, Gumpet Lane, Gopala Lane en partie, que la fourniture d'énergie sera interrompue le samedi demain, 19 septembre 2026, entre 8h30 et 16h, en raison des travaux d'entretien qui seront effectués sur le réseau électrique. Et la fourniture sera rétablie sans préavis à l'achèvement des travaux. Le CEB informe les abonnés de Ménil, résidant Tagor Lane et les environs, que la fourniture d'énergie électrique sera interrompue aujourd'hui vendredi 18 septembre de 14h à 17h en raison des travaux qui seront effectués sur le réseau électrique. Et la fourniture sera rétablie sans préavis à l'achèvement des travaux. Le CEB présente ses excuses à tous affectés par ces coupures et les prie de bien vouloir prendre les dispositions nécessaires.
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1: Bonjour à toutes et à tous, il est exactement midi passé de 30 minutes, vous êtes bien en direct sur RM1, quel bonheur de vous retrouver pour entamer justement cette partie de notre mi-journée. Bon appétit à tous ceux qui sont à table et justement que vous soyez installés justement pour cette pause déjeuner, ou au volant, ou encore en train de vous démener au travail, tout simplement, ben accordez-vous un petit moment de répit avec moi, on va être ensemble jusqu'à 14h et laissez-moi vous dire que vous êtes exactement au bon endroit. On laisse le stress de la matinée de côté, on monte un peu le volume, on s'embarque justement pour un voyage autour du monde avec Nikita. Et vous savez quoi, cet après-midi, on met le cap sur le fado judéo-espagnol, le dancehall jamaïcain, la pop anglaise, la poésie algérienne et le zouk antillais aussi. À la fois, je vous propose de vous installer confortablement et moi je m'occupe de la musique. Vous allez juste kiffer de la bonne musique, l'évasion surtout avec moi sur RM1. Et bien sûr, pour démarrer, direction l'Espagne avec Yasmine Lévy, la grande ambassadrice justement de la musique judéo-espagnole. Elle marie avec une intensité dramatique, poignante même, le flamenco espagnol et la musique du Moyen-Orient et les sonorités du fado. C'est parti, on va ouvrir ce volet musical avec cette voix habitée d'une profondeur, d'une intensité dramatique rare avec Yasmine Lévy.

c'est Tiblé qui arrive. Tiblé, c'est une chanson de Christine Salem, grande voix féminine du Maloya. Et le titre est sorti en 2012 sur son album Salem Tradition. Elle incarne, vous savez quoi, la force des racines créoles ainsi que la spiritualité du Maloya. Laissez-vous emporter tout simplement par ce souffle ancestral qui arrive de Christine Salem.

Je propose pour la suite une belle collab entre la Jamaïque et le Royaume-Uni. Je vous parle de Sean Paul aux côtés de Estelle avec le titre Come Over. Une rencontre parfaite, on va dire, entre ce roi du dancehall jamaïcain et cette belle voix soul britannique d'Estelle. On y va avec Come Over. Et après Come Over, bien sûr, direction la France, Barbara Pravi. Voilà.

Après Barbara Pravi, je vous propose la Zayn du Royaume-Uni, bien sûr, avec son titre Sideways. Allez, c'est parti, cap sur l'Angleterre pour cette belle parenthèse R&B feutrée un peu. Et on va rester au Royaume-Uni avec The Kinks par la suite avec le Waterloo Sunset.

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1: Bonjour à tous, il est 13h.

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c'est votre deuxième heure de Tour du Monde. Déjà 13h passées de 5 minutes. Alors jusqu'à 14h, c'est votre passeport musical gratuit, chers auditeurs. Pas besoin de passeport, pas besoin de valise. Moi, je m'occupe de vous faire voyager d'un continent à l'autre sans bouger de votre fauteuil, uniquement à travers les sonorités des artistes du monde. Après, bien sûr, Johnny Clegg aux côtés de Savuka avec, bien sûr, The Scatterlings of Africa. Direction les Antilles, cette fois-ci, Fanny G avec Ancré à ton port.

Faisons à présent escale sur les rives de la Méditerranée pour retrouver la sensibilité poétique d'une grande dame de la chanson algérienne. Entre guitare folk et mélodie orientale, un morceau d'une délicatesse absolue. Voici, mesdames et messieurs, la brillante Souad Massi et son titre Kiloum, qui signifie tout simplement chaque jour. Je vous laisse découvrir.

Fouad Massi avec son fameux Kiloum de l'Algérie qui signifie tout simplement chaque jour. Direction l'Afrique de l'Ouest avec une belle relecture d'Afrobeat, élégante à la fois. Un groove qui nous vient du Ghana avec Adina aux côtés de Kwame Ejene. Et le titre c'est Killing Me Softly. Je vous laisse apprécier, découvrir surtout ces deux artistes du Ghana.

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la suite, je propose un shot de chaleur et d'ondes positives en direct de la scène électronique sud-africaine. Un beat Afro House feutré, une mélodie lumineuse avec l'artiste Gnarly, un producteur DJ sud-africain, un adepte d'ailleurs d'Afrobeat House, et son titre See the Sun. Et après cette destination, capte le Moyen-Orient pour une parenthèse de pur romantisme, l'une des plus belles voix, je veux dire, de la musique arabe, qui nous offre une balade orchestrale d'une élégance et d'une ferveur absolue. C'est Majid Al-Mohandis avec Anna Blayak. C'est parti avec ces deux chansons.

Direction Cuba cette fois-ci. Et oui, La Havane. On va retrouver les monstres sacrés du jazz et du rip afro-cubain pour un morceau d'une virtuosité folle qui va faire vibrer un peu là. Et l'artiste, c'est Ira Kere et le titre, c'est Dile a Catalina, qui est un classique survolté de la salsa timba cubaine avec une bonne section de cuivre. C'est parti, je vous laisse découvrir et apprécier.

0: dit, c'est exactement try sleeping with a broken heart. Et oui, un intemporel d'ailleurs de Alicia Keys. Allez, on continue notre belle programmation.
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0: Direction l'Irlande cette fois-ci avec un charme pop folk de Niall Horan, mélodie acoustique qui arrive. C'est un ancien membre aussi de One Direction qui confirme d'ailleurs son talent d'auteur, compositeur, interprète folk pop avec ce titre qui arrive, Dress, bien groovy acoustique aussi à la fois. Et je vous laisse avec Dress de Niall et juste après l'Afrique du Sud avec Black Magic et son titre Dali.

Le soleil, cette vibe caribéenne, bien sûr cubaine plus exactement, avec Gloria et Stéphane. Il est 13h passé de 53 minutes. On va clôturer avec, bien sûr, on va rester un peu de cette côté de la planète. Le Brésil juste après avec Batacuda et ensuite Loïs. Gros bisous à tous, portez-vous tous bien. Elodie est déjà là pour Track and Tale.

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1: Très bon après-midi à tous, il est 14h.

Bah oui, Talk Talk avec Life is What You Make It, 14 heures passées de 11 minutes sur votre radio RM1. Chers amis auditeurs, mon plaisir de vous accueillir en ce vendredi. Happy Friday à tous. Bah oui, j'espère que vous passez un très bon moment au boulot, surtout un très bon courage à tous. Et bien sûr, nous, c'est parti pour 2 heures de bonne musique, de partage sur les infos et sur vos artistes préférés. Comme d'habitude, et surtout ben, pour ceux qui sont en congé ce week-end, moi je vous dis profitez au max comme d'habitude, et pour ceux qui bossent, ben, on est là pour vous accompagner quoi qu'il arrive. Ah oui, nos animateurs sont là le samedi et le dimanche également, et comme j'aime bien dire, ben, de la bonne musique, ça met toujours de bonne humeur et ça donne beaucoup de courage. Et bien sûr, c'est également parti pour un bon mélange pour faire plaisir à un petit peu tout le monde, et avec les gens avec différents goûts musicaux. Ben voilà, nous, on vous fait plaisir à tous. D'ailleurs, là, on va y aller tout de suite pour un featuring. Alors, c'est deux groupes irlandais. Alors, c'est The Corrs en featuring avec le chanteur de U2 qui s'appelle Bono, avec cette chanson. Donc, ils sont sur When the Stars Go Blue.

14 passé de 25 minutes, les 5 seconds of summer avec Jet Blackout. Là, on va se faire plaisir avec de la chanson française avec Gérald de Palma, chanteur, auteur, compositeur et interprète français de pop rock. Voici son titre, Elle danse seule.

Et oui, John Mayer, auteur, compositeur, interprète, guitariste, producteur, né le 16 octobre 1977. C'était son titre, Still Feel Like Your Man. Et là, on y va pour un petit Bob Dylan, extrait de son album Blood on the Tracks. Voici cette très belle chanson, Tangled in Blue. Tangled Up in Blue.

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Electrical Storm, 14h passé de 48 minutes sur votre radio RM1. Allez, c'est parti, on va discuter de notre artiste du jour. Et aujourd'hui, il s'agit de Jamiroquai. Oui, on a l'habitude de passer des chansons de Jamiroquai dans Track and Tales, mais aujourd'hui, on va aller découvrir justement un petit peu plus en profondeur sur la formation du groupe et de leur carrière. Alors, Jamiroquai, qui est issu bien sûr de l'acid jazz du début des années 90 en Angleterre. Alors, mené par le chanteur Jason Kay, une vraie machine à tubes. Du jazz à l'électro, en passant par le disco, le style de Jamiroquai a conquis très rapidement le public aux quatre coins du globe. Jamiroquai, c'est tout d'abord la contraction de jam, un terme qui décrit un mouvement d'impro entre musiciens, qu'on appelle aussi généralement bœuf, et Iroquois, qui renvoie directement à la tribu amérindienne des Iroquois. Et derrière ce titre bien évocateur se cache Jason Kay, principal compositeur du groupe de la formation qui a vu le jour dans les années 90. Très vite, son premier single, When You Gonna Learn, accroche l'oreille et fait bondir les foules, ce qui amène Jamiroquai à signer un contrat de 8 albums avec Sony. Un pont en or à l'époque, et les deux premiers albums, Emergency on Planet Earth, qui sort en 1993, et The Return of a Space Cowboy en 1995, trouvent un écho plus que favorable parmi le public. Mais le tournant dans la carrière du groupe intervient principalement en 1996 avec la sortie de Traveling Without Music, beaucoup plus disco, avec deux gros tubes, Virtual Insanity et Cosmic Girl. Jamiroquai est même chargé de composer le titre phare de la bande originale du film Godzilla. Et bien sûr, il sort à Deep Underground, qui deviendra un gros tube planétaire. En parallèle, Jason Kay fait son

souvent parlé de lui en raison de sa personnalité excentrique et contrastée. Celui qui prônait à ses débuts la préservation de l'environnement et affichait son soutien à Greenpeace est aussi un collectionneur de belles voitures de sport, grosse consommatrice de carburant et un client régulier. Et côté musique, eh bien Jamiroquai confirme se détacher de ses influences acid jazz au profit du disco. Plus commercial mais toujours efficace, les albums Synchronize qui sort en 1999 et Funk Odyssey en 2000 en sont la preuve. Les fans devront ensuite patienter 4 ans pour voir un nouvel opus occuper les bacs avec Dynamite aux sonorités très variées. Et cette année 2006 devrait également marquer la fin de la collaboration entre Sony et Jamiroquai qui commençait à monter de gros signes d'impatience. Et voilà un petit peu donc sur la carrière de Jamiroquai. Là, on y va pour leur titre Little L. N'oubliez pas votre point info dans pas longtemps arrive.

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1: Très bon après-midi à tous, il est 15h.

0: Et c'est Rajmila Sitamoni qu'on va retrouver pour le point info de 15h. Très bon après-midi à vous, Rajmila.
1: Bonjour Elodie, bonjour à tous. Ce vendredi 18 septembre marque le 126e anniversaire de Sir Siu Sagar Ramgoolam, le père de la nation. Plusieurs activités sont organisées pour commémorer cet anniversaire. Le coup d'envoi a été donné ce matin au samadhi de SSR, au jardin botanique de Pamplemousse. Le premier ministre, le docteur Navin Ramgoolam, s'y est recueilli en présence de plusieurs membres du gouvernement. D'ailleurs, le docteur Navin Ramgoolam procède actuellement à l'ouverture du musée SSR à la rue des Forges à Port-Louis. Les commémorations se poursuivront cet après-midi au Port-Louis Waterfront et à 17h à Kewelnagel à Belle-Rive, village natal de SSR. D'ailleurs, à sa sortie du jardin botanique, le premier ministre a également répondu aux questions de la presse. Il a indiqué qu'un entretien a déjà eu lieu pour le poste de directeur général de la future National Crime Agency. Il prévoit également de rencontrer deux autres candidats potentiels à Londres, en Angleterre. Selon le docteur Navin Ramgoolam, ces candidats sont issus de Scotland Yard. Autre volet de l'actualité, Pravin Jugnauth a réagi ce matin au communiqué de la police concernant son audition au caserne centrale, cela dans le cadre de l'enquête sur les bandes audio dites Monsieur Moustas. L'ancien premier ministre affirme avoir refusé de répondre aux questions des enquêteurs. Il soutient que la police n'a pas accédé à sa demande de lui communiquer les éléments sur lesquels reposent les soupçons à son encontre. De son côté, la police indique qu'elle ne compte pas réagir de nouveau et qu'elle s'en tient à son communiqué initial. Et pour clore ce flash, le décès de Rajed Dayala. Il est décédé hier à l'âge de 79 ans. Il avait été député de la circonscription numéro 1, Grande Rivière Nord-Ouest et pour l'Ouest, de 1976 à 1991. Il a également été conseiller municipal à Port-Louis. La veillée mortuaire se tiendra à partir de 16h ce vendredi à la chapelle ardente d'Elian Sons à Beaubassin. Rajed Dayala laisse derrière lui son épouse, l'artiste peintre Amrita Dayala. C'est la fin de ce flash. Rendez-vous pour le grand journal à 16h30.
0: Merci à vous Rajmila et à tout à l'heure sur RM1.
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un incontournable des années 80, Amy Stewart avec Knock on the Wood, 15h passé de 5 minutes. En tout cas, c'est un plaisir de vous accueillir pour cette deuxième partie de Track and Tales. Toujours des histoires sur vos artistes, des informations. Bah oui, aujourd'hui, notre rubrique d'artistes du jour, on a parlé de Jamiroquai. Il y a d'autres infos à venir dans pas longtemps. On va continuer bien sûr en musique, juste après Amy Stewart, Knock on the Wood. Il y aura du Alan Mice, du Phil Collins, du Rick Astley et The Police. Donc en tout cas, restez bien branchés avec nous, chers amis auditeurs, et puisque c'est vendredi, n'oubliez pas, dans l'émission de Elvis, ce sera les années 80 jusqu'à 18h.

Ben, petite info sur cette chanson pour ceux qui ne savent pas. Eh bien, cette chanson a été écrite justement pour les sans-abri. C'était quelque chose qui touchait énormément Phil Collins. Donc voilà pourquoi il a écrit les paroles de cette belle chanson Another Day in Paradise. Ben voilà, on va continuer comme promis avec du Rick Astley. Voici Never Gonna Give You Up.

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1: Allons, c'est plaisir avec un petit Michael Jackson, cette fois-ci extrait de son album Bad, voici Thriller. Et juste après, on ira également écouter les Scorpions avec le titre Still Loving You, extrait de leur album Moment of Glory.

15h passées de 43 minutes sur votre radio Aramin. C'est parti pour les communiqués de la Central Electricity Board. Le CEB avise les abonnés de Port-Lieu habitant dans les environs d'une partie de rue Royale et Joseph Rivière que la fourniture d'énergie sera interrompue entre 8h30 et 15h le dimanche 20 septembre. Et on continue. Alors, le CEB avise les abonnés de Maillebourg habitant dans le périmètre et les rues suivantes. Rue Délis, rue Nyon, rue Flamand, rue Champagne, rue Sangolette, rue Saint-Martin, rue Bambou, rue Suffrenne, rue La Passe, Gumpot Lane et Gopala Lane que la fourniture d'énergie sera interrompue le samedi 19 septembre entre 8h30 et 16h. Et le CEB avise également les abonnés habitant avenue Laurier, pointe aux Canonniers, que la fourniture d'énergie sera interrompue le dimanche 20 septembre de 8h à 15h. Et pour terminer, le CEB avise également les abonnés de Morcellement Nordland à Péribert que la fourniture sera interrompue de 11h à 14h le dimanche 20 septembre. Alors, toutes ces coupures sont en raison des travaux d'entretien qui seront effectués sur le réseau électrique. La fourniture sera bien sûr rétablie sans préavis à l'achèvement des travaux et le CEB s'excuse bien sûr auprès de sa clientèle affectée par toutes ces coupures.

0: Happy Friday à tous nos auditeurs. En tout cas, profitez au maximum de votre week-end. Ah bah oui, le week-end qui s'annonce. Et bah pour ceux qui bossent, ce n'est pas grave. Comme je vous l'ai dit, les animateurs sont là pour vous accompagner. Malgré pour ceux qui bossent le samedi et le dimanche, on est là 7 jours sur 7 avec de la bonne humeur, de la bonne musique. Et surtout, moi, je vous souhaite une très très bonne rentrée chez vous. Et surtout pour les fans des années 80, on vous le rappelle, tous les vendredis, c'est les années 80 dans l'émission d'Elvis, le Afternoon Ride. Allez, quant à moi, je vous retrouve dimanche à midi, 14h. Je vous fais d'énormes bisous et je vous dis...
1: Ciao, ciao, bon week-end.
0: Ciao, ciao, chers amis auditeurs.

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1: Bienvenue, merci d'avoir choisi RM1 et les 16h. Allez, ça y est, c'est terminé enfin cette semaine. C'est fini. Allez, on est sur déjà en pré-week-end. Comment allez-vous, les amis? Vous avez passé une belle journée, j'espère. Enfin, tout va bien chez vous, au boulot, ou encore si vous êtes dans les transports, là, vous rentrez à la maison. Bonne route et soyez prudents, surtout, surtout. Et vous le savez, on est vendredi. Chaque vendredi, qui dit vendredi dit, bien sûr, les années 80. Chaque vendredi, je vous propose donc votre Afternoon Ride Special 80s. Rick Astley pour démarrer. Et juste après, on a aussi collé un bon petit Dead or Alive, Bernard Lavilliers, que des tubes des années 80. Bienvenue, cher Emma.

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1: À 16h04, j'ai un communiqué du CEB. Le CEB avise les abonnés du village de Bramstan, de Morcel-Manvier-Est-Bramstan, de Balkisun Road et en partie de Camp Itier, que la fourniture d'énergie sera interrompue de 8h15 à 16h, 8h15 à 16h, le dimanche 20 septembre. Dimanche 20 septembre, en raison des travaux qui seront effectués sur le réseau électrique, la fourniture d'énergie sera rétablie sans préavis à l'achèvement des travaux. Le CEB prie sa clientèle affectée de bien vouloir l'excuser pour tout inconvénient. Félix Gray, la Gitane, à 16h05, les amis. Bonne route, bonne rentrée chez vous. On fait un petit point sur la circulation dans quelques minutes du côté de Port-Louis pour voir comment ça se présente en ce moment, j'imagine, qu'à la sortie des bureaux. Surtout les vendredis, on a remarqué, il y a pas mal de circulation. En tout cas, merci de nous écouter. Bonne route et soyez patients sur la route. On vous accompagne jusqu'à 18h pour votre afternoon ride avec chaque vendredi. On est en mode 80.

Dead or Alive, You Spin Me Around. Ça, c'était un bon son des années 80. Bienvenue à 16h11, à l'écouter Trafic en ce moment, dans ce qui quitte pour lui. Bon, c'est un petit peu au ralenti, hein, donc ça roule, mais quand même pas mal de temps d'arrêt. Près du Coudan, direction le nord, direction Rochebois également. Et puis pour ceux qui quittent le nord, qui traversent pour lui, quelques ralentissements également en passant par le Coudan. Donc si vous continuez vers Paille, vers Moka, Eben ou encore Phoenix, il faut prévoir un petit peu de patience là, donc sur la route évidemment, ce vendredi après-midi, la route peut vite se changer, hein, donc avec la circulation se charger dans les deux sens en tout cas. Courage si vous êtes pris dans le trafic, là vous terminez votre journée, on est là, on vous accompagne évidemment pour le meilleur de la musique, pour le meilleur de Bernard Lavillier, Johnny Hates Jazz arrive également, France Gall pour la suite, bienvenue sur RM1.

0: À 16h20, bien sûr, merci encore de nous écouter. Le Disque Net avec vous jusqu'à 18h. Vous le savez, chaque vendredi, on est en mode 80 pour votre Afternoon Ride. On vous accompagne avec le meilleur des tubes des années 80, comme on les aime. Dans un instant, pour les infos, je prépare également un petit Patrick Juvet. Vous vous rappelez de ce titre? Où sont les femmes? Ça arrive dans un instant, le temps pour nous de faire la place pour accueillir France Gall et Roxy Music. Puis arrivent les infos. Merci d'être là.
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0: Patrick Juvet à l'instant sur votre radio. Sont les femmes le meilleur des années 80. Ça continue après les infos qui arrivent. Restez avec nous.
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0: Et les 16h30. Le journal en ce vendredi après-midi, Rajmila Sitamani, bon après-midi.
2: Bonjour Elvis, bonjour à tous.
0: Les titres.
2: 126e anniversaire de Sir Shiv Sagar Ramgoolam, les commémorations ont débuté ce matin au jardin botanique de Pamplemousse en présence du Premier ministre et de plusieurs membres du gouvernement. La future National Crime Agency, un entretien a déjà eu lieu pour le poste du directeur général. Le chef du gouvernement prévoit également de rencontrer deux autres candidats potentiels à Londres. Pravin Jugnauth maintient avoir refusé de répondre aux questions du CCID dans l'affaire Monsieur Moustas. L'ancien premier ministre affirme que la police ne lui a pas communiqué les éléments justifiant les soupçons à son encontre. La lutte contre la drogue passe aussi par une responsabilité collective, estime Tony Apollon. Le Junior ministre de la Jeunesse et des Sports appelle à ne pas rester insensible face au rajeunissement de la toxicomanie et à l'accessibilité accrue des drogues. Ce vendredi 18 septembre marque le 126e anniversaire de Sir Shiv Sagar Ramgoolam, le père de la nation. Plusieurs activités sont organisées pour commémorer cet anniversaire. Le coup d'envoi a été donné ce matin au samadhi de SSR au jardin botanique de Pamplemousse. Le premier ministre, le docteur Navin Ramgoolam, s'y est recueilli. Il s'est également rendu au SSR Memorial Center.

0: Foculture à la rue des Forges. Fermé depuis octobre 2025 pour des travaux de réhabilitation, le musée a rouvert ses portes aujourd'hui. Installé dans la maison où SSR a vécu pendant 30 années, le musée a bénéficié d'une réhabilitation de 7,6 millions de roupies. Il présente notamment les objets personnels de SSR ainsi que les ouvrages qui ont influencé sa pensée et sa carrière politique. Son fils, le docteur Navin Ramgoulam, y garde lui aussi des souvenirs de son enfance. Il nous raconte une anecdote au micro de Chaline.
1: Et mon gars, tout l'assemble là, on parle de quoi l'assemble là, comme ça. Ça l'assemble là. En matin, quand on me lève, on parle de l'école là. Ça, dis moi pas pour connaître. Dis moi tout ça se plaigne ici. Mais je ne pas connaître qui dit moi qui passe. En matin, on parle de l'école là. Pas qu'à sortir de haut. Parce que dis moi rempli, la besoin saute la fenêtre à l'assemble, la ressaute la fenêtre du lit, les l'habiller. C'est un grand souvenir. Ouais.
0: Les commémorations se poursuivent actuellement au Pôlier Waterfront et à 17h à Kewelnagel, à Belle-Rive, village natal de SSR. D'ailleurs, à sa sortie du jardin botanique, le Premier ministre a également répondu aux questions de la presse. Il a indiqué qu'un entretien a déjà eu lieu pour le poste de directeur général de la future National Crime Agency. Il prévoit également de rencontrer deux autres candidats potentiels à Londres, en Angleterre. Nous l'écoutons.
2: Nous vais faire une interview. Nous déjà fait une interview. Moi, besoin encore à Londres. Moi, faire peut-être un ou deux mois hier. Mais ni mieux Scotland Yard, hein. Pas pour qu'à Yard, je dis.
3: Pas une journée, c'est Navin Chandra Agency qui vous répond à cela.
2: Mais je lis, mais d'un long, moi. Parce que moi, je n'ai pas mis mon long, je ne parle pas de mon long.
0: Place maintenant à l'affaire Monsieur Moustas. Pravin Jugnauth a réagi ce matin au communiqué émis par la police concernant son audition au caserne centrale. L'ancien Premier ministre affirme avoir refusé de répondre aux questions des enquêteurs parce que, selon lui, la police n'a pas accédé à sa demande de lui communiquer les éléments sur lesquels reposent les soupçons à son encontre. Pravin Jugnauth soutient que la police a refusé de divulguer les faits et les circonstances sur lesquelles elle se base pour étayer ses soupçons. Que dit la Constitution sur l'interrogatoire d'un suspect? Éclairage de Maître Vias Adine au micro de Lovina Sophie.
4: Section 10, en sa globalité, les causes, ce qui appelle un dimoun qui finit convoqué, il y a un droit par répondre, il y en a tout droit pour connaître qui va un élément qui est là d'offense qui peut-être je peux soupçonner qu'il est fait être commettre. Il y en a le droit pour connaître la nature de l'offense et il y en a aussi le droit pour get ban document et pour connaître qui ont les besoins préparés sur défense et qui les peut dire de se défense. C'est ça le droit qu'il y a un individu et là qu'on lui a donné l'enquête.
0: Sollicité, la cellule de communication de la police indique qu'elle ne compte pas réagir de nouveau et qu'elle s'en tient au communiqué initial. Celui-ci précise que Pravin Jugnauth a refusé de répondre aux questions, estimant qu'il n'existait pas de motif suffisant pour le soupçonner. La police rappelle qu'un individu a le droit de connaître les charges retenues contre lui et que, au fur et à mesure de l'interrogatoire, d'autres éléments peuvent venir s'ajouter au dossier. Autre sujet, la lutte contre la drogue et la responsabilité citoyenne. Pour Tony Apollon, du nouveau ministère de la Jeunesse et des Sports, la lutte contre la drogue ne relève pas uniquement du gouvernement ou de la National Agency for Drug Control. Invité de Pranav Bihari dans l'interview de la matinale, il estime que la drogue est aujourd'hui plus accessible et appelle à une responsabilité collective face au rajeunissement de la toxicomanie.
5: La drogue, aujourd'hui, il y a un problème de tout. Alors, la drogue, il y a tellement accessible en termes de bonbons, en termes de choses. Dans tout ce qu'il y a, mettre la drogue à se faire. Et aujourd'hui, la drogue peut avoir un prix. Quand ces enfants-là, sur ce qu'ils ont gagné, passer ce petit gâteau à l'école, ils peuvent penser à lui, ils peuvent l'acheter. Et là, on fait un appel à nos parents aussi. Il ne faudrait pas nous dire que le problème de la drogue pas concerne nous. Nous passer, nous, tout un petit chose bizarre, à nous réagir. Peut-être nous pas mettre nous la vie en jeu, mais nous trouver un moyen, nous faire une autorité qu'on est. Parce que ça, nous pas couillons. Nous, aujourd'hui, à l'heure, c'était du matin, Wallo, c'était un bistop, où tout un petit baron la drogue là, puis venir avec ce petit bonbon, puis 25 bons enfants qui pètent un bis pour aller à l'école. Mais parfois, nous, tout le monde dit, vous ne passez pas, comment dire, pas autre affaire ça. Moi, si vous trouvez ça un zoom, vous réagir.
6: Donc, vous pouvez appeler à plus de responsabilité civile.
5: Responsabilité de tout le monde. Et aussi, Moko,

0: figure historique du MMM des années de braise, s'est éteint hier à l'âge de 79 ans. Député de Port-Louis-Ouest, Grande-Rivière-Nord-Ouest, sont discontinués de 1976 à 1991, il s'était auparavant forgé dans les luttes syndicales de la General Workers Foundation et dans l'épreuve de la détention politique. Jean-François Lekning revient sur la vie et le parcours d'un politicien qui aura marqué son époque.
1: Il y a quelques mois, son regard trahissait une fêlure intime. Il faut dire que la perte de sa chienne Romy l'avait profondément affecté. Derrière la stature publique, il y a toujours eu, chez Rajan Dayala, cette vulnérabilité propre aux hommes sensibles. Pour le comprendre, sans doute faudrait-il remonter le temps, évoquer cet adolescent de la rue Bénarès, pleine verte, qui a arpenté pour lui pour boire les discours des tribuns qui rêvaient d'indépendance. S'il regarde d'abord vers le parti travailliste, c'est un traumatisme qui va sceller sa trajectoire. Les bagarres raciales pré-indépendance. Dès lors, sa quête sera celle de la reconstruction et de l'unité nationale idéalisée par le MMM naissant. Quand la vague mauve déferle, Rajan Dayala est déjà aux avant-postes. Il choisit le camp des travailleurs du port et prête sa voix à la General Workers Federation. Ce choix de la contestation lui coûte sa liberté. En décembre 1971, les portes de la prison se referment sur lui pour un an. En 1976, Rajan Dayala entre dans l'arène politique par la grande porte. Élu député de la première circonscription, Port-Louis-Ouest, Grande-Rivière-Nord-Ouest, il enchaîne 4 mandats consécutifs. En tant que député, il est l'homme de la proximité immédiate, le soutien inconditionnel des déportés chagossiens dans leur cri de dignité. Rattrapé par la brutalité de la Realpolitik, il est sacrifié par son leader Paul Béranger en 1991 sur l'autel de l'alliance conclue avec le MSM. Rajan Dayala s'efface dès lors de la politique active, sans amertume théâtralisée. Il se réinvente dans l'ombre bienveillante de son épouse, la peintre et sculptrice Amrita, qui l'accompagne avec ferveur dans son univers artistique.
0: Et nous terminons avec le programme NICE. Les préparatifs se poursuivent pour le retour de la National Initiative for Civic Education. Le Train the Leaders Workshop s'est achevé aujourd'hui au National Coast Guard Training School à Le Chalon. Parmi les activités prévues pour les 200 élèves, une randonnée ponctuée de plusieurs défis. Les encadrants ont ainsi effectué le parcours ce matin pour se familiariser avec le terrain avec le lancement du programme prévu du 16 au 28 novembre prochain. Achibatu y était, nous écoutons son reportage.
2: Un parcours de 4,5 km entre Le Chaland et Le Bouchon attend les 200 participants en novembre. Cette randonnée fait partie des activités prévues dans le cadre du programme NICE. Béatrice Ardouin, Women Sub-Inspector et une des encadrants du programme, explique que cet exercice vise avant tout à renforcer l'esprit d'équipe.
3: Premièrement, c'est pas juste un effort physique, mais je peux apprendre beaucoup de valeurs avec ça et ce sera fun en même temps.
4: Les messieurs vont être là. Les messieurs sont là-bas.
5: Les dames, mettez-vous à deux, s'il vous plaît, ici.
2: Pour le docteur Vikraj Mangrou, officer in charge de la National Coast Guard Training Institute, cette randonnée doit surtout permettre aux élèves de mettre en pratique les connaissances acquises durant le programme.
6: Les pour mettre en pratique tout ce qu'ils apprennent. Ils apprennent comment servir un compas. Les pour apprendre comment pour find his own way, comme si demain il arrivait, les trouver dans une situation pareille.
2: Après 13 ans, la société a évolué. Une réalité qui a également conduit le programme à adapter son approche pour cette nouvelle édition. Pour Yogesh Pandey, Program Manager, il est important d'accompagner les jeunes face à ces changements.
7: Nous, là, comme adultes, pour faire de sorte qu'ils nous mettent nos enfants, nous trappent la main, faire de sorte qu'ils comprennent ça le monde-là. Donc, c'est pourquoi qu'il est en nous faire la seconde édition. Nous avons 4 thèmes principaux. Et dans chaque thème, nous avons un module. Par exemple, quand nous pécose le pays, il n'est pas suffit seulement que l'histoire de Maurice, il est important que la constitution, comment le pays est géré. Donc, il y a un module qui nous peut développer et il y a un sous-module qui nous amène nos enfants vers un horizon.
8: First leader, I will restore the CPO
2: Au troisième jour du Train the Leaders Workshop, les encadrants ont également participé à un exercice de life-saving, une préparation indispensable pour assurer la sécurité des élèves, souligne Honey Ira, enseignante d'éducation physique.
8: C'est plus aussi l'important, c'est que nous pour montrer ça aux enfants dans le programme,

0: li pou Elzot pran konsyans ki arrive kan en person an difikulte in enkonchan e ki ban teknik ki nou servi pou nou reanim en person. Li trez important pou zot kon l'aspe sekurite osi pou zot prevent the danger.
1: Les encadrants peaufinent donc les derniers préparatifs. Du 16 au 28 novembre, ce sera au tour des 200 élèves de vivre pleinement l'expérience NICE.
2: C'est la fin de ce journal. Merci d'avoir été avec nous. Merci à Aparna à la technique. Place maintenant au journal des sports avec Ashley Sitana.
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4: Bon après-midi à tous. On démarre avec du football en Cosafa Cup U20 qui se dispute au Mozambique. Les jeunes de Dodo étaient en action en début d'après-midi. Les Mauriciens se sont inclinés face devant la Namibie sur le plus petit score, 1-0. Les protégés de Sarju Karusankar tirés dans le groupe A aux côtés du pays hôte, le Mozambique, de la Namibie et des Seychelles seront opposés prochainement aux Seychelles ce dimanche à 14h. Et malgré la défaite, l'entraîneur Sarju Karusankar se dit fier de la prestation de ses jeunes. Nous l'écoutons.
5: Well, I'm very proud of my boys because we prepared the Cosafa tournament which was supposed to be in our island. We miss it, but we had to come to Mozambique. But well, it was a good game for them, good experience for them, because such kind of international games are very, very good for my youngsters.
4: Hippisme maintenant en place ce samedi à la 16e journée de la saison avec 8 courses au programme. Quelques jockeys manqueront à l'appel, dont Manuel Nunes et Yannis Taka suspendus. Les Sud-Africains Pierre Cornehofer et Grant Van Niekerk seront également absents, ce qui laisse de bonnes chances à Raymond Danielson, cavalier de l'écurie Gadjadar. Il pilotera notamment le favori Crescent dans la course principale. La compétition reprend après un break, comme nous le dit Rajiv Kampot.
6: Le break de la semaine dernière a été non seulement bénéfique pour la population des chevaux, mais aussi pour le gazon du Champ de Mars. Place déjà à la 16e journée ce samedi. Finalement, 8 courses ont pu être programmées, 4 partants seulement dans l'épreuve principale, en groupe 3 sur 1400 mètres. Hommage ici à l'excellent Hinterland. Crescent, l'étoile montante de l'écurie Gadjadar, est favori sous la bande de Raymond Danielson, ce cheval qui cherche une 10e victoire consécutive. Un petit champ où les débuts d'Air Raid de l'écurie Pritam Debi sont à suivre de près. Royal Wolf, sujet de classe, peut aussi prétendre à inquiéter le favori. Le départ sera donné à 15h25. La journée débute à 12h30 et sera à suivre en direct et en intégralité sur MBC11.
4: En football européen, la Premier League entame son 5e acte ce soir avec Chelsea qui sera en déplacement sur la pelouse de Brentford à 23h. Ce samedi à 15h30, éliminé de la League Cup, Tottenham cherchera à se reprendre et défiera Aston Villa. 3 matchs sont à l'affiche à 18h demain. Brighton, après avoir éliminé Manchester United, accueillera en confiance le champion en titre Arsenal. Newcastle sera lui opposé à Hull City, match à suivre en direct sur MBC Sport 11 à partir de 17h55. Et Everton sera pour sa part opposé à Ipswich Town et Nottingham Forest affrontera la lanterne rouge Coventry City à 20h30. Dimanche, Manchester City accueillera Sunderland. Liverpool se rendra sur la pelouse de Bournemouth à 17h. Anthony Raoula retrouvera à cette occasion son ancien club et à 19h30, toujours ce dimanche, Fulham recevra la visite de Manchester United qui reste sur 2 défaites consécutives, toutes compétitions confondues. En Europe, d'autres matchs sont également à l'affiche ce soir. En Ligue 1 pour la 5e journée, Monaco sera opposé à Lens, match prévu à 22h45. En championnat d'Espagne, pour la 7e journée, l'Espagnol Barcelone, 8e au classement, recevra Elche, actuellement 20e. Coup d'envoi à 23h. En Bundesliga, pour la 4e journée, le Bayern Munich, qui est 4e au classement, accueillera l'Union Berlin, qui est 16e. Match prévu à 22h30. Et en championnat d'Italie, soit la Serie A, pour la 5e journée, la Monza, qui est 18e, sera opposé à Sassuolo, qui est 9e. Coup d'envoi à 22h45. Autant pour ce journal des sports. Merci de l'avoir suivi.

0: Vous allez retrouver Elvis pour la suite.
1: Merci Ashley, le journal des sports en ce vendredi après-midi.
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1: Bienvenue sur RM1, 16h47. On continue bien sûr jusqu'à 18h, vous le savez, pour le meilleur des années 80. Mais juste avant de poursuivre, on a une grosse pensée cet après-midi pour un musicien, Jean-Paul Martre. Jean-Paul Martre n'était pas seulement un musicien, mais il était aussi un très bon ami. Voilà ce qu'a affirmé d'ailleurs Alain Ramanissom. Alors je vous parle de Jean-Paul Martre, donc, qui était claviériste, également arrangeur du groupe Ravana, longtemps associé au groupe Ravana Roots. Il avait également collaboré avec pas mal plusieurs artistes de la scène locale. Donc voilà, grosse pensée pour Jean-Paul qui nous a quittés donc aujourd'hui. À sa famille, à ses amis, à tous ceux qui l'ont côtoyé de près ou de loin, à tous ses musiciens, et bien sûr à Alain, à Laura, à tout le monde. Voilà, on vous adresse bien sûr de la part de l'NBC et de RMA nos sincères condoléances. Jean-Paul Martre, donc, qui nous a quittés. Il avait 49 ans, voilà, du groupe Ravana. Et puis donc, autre chose, aujourd'hui, si c'est votre anniversaire, vous souhaite un joyeux anniversaire, ce 18 septembre. Deux générations de musiciens également et chanteurs sont à l'honneur. D'abord le chanteur Alex Warren, bien sûr qu'on connaît Alex Warren, donc le chanteur qui fête d'ailleurs aujourd'hui ses 26 ans. Il s'est imposé comme l'une des nouvelles voix de la pop internationale, Alex Warren. Et puis le 18 septembre, c'est aussi une date marquante dans l'histoire du rock. C'est le jour où disparaissait le 18 septembre 1970, Jimi Hendrix, l'un des plus grands guitaristes de tous les temps. Jimi Hendrix, qui a révolutionné la manière de jouer de la guitare électrique, avec ses solos flamboyants, ses effets de distorsion. Il avait le talent pour ça, mais oui. Le groupe The Jimi Hendrix Experience, il avait signé pas mal de titres comme « Hey Joe ». Ah ouais, il nous a quittés le 18 septembre 1970. Il avait 27 ans. Retour de la musique des années 80. Nous, vous le savez, chaque vendredi, on est là jusqu'à 18h pour le meilleur des années 80, votre afternoon ride. Voilà, vous nous écoutez en voiture, vous quittez le bureau maintenant, vous êtes sur la route là, vous rentrez chez vous. Un petit peu de patience si vous êtes pris dans les bouchons. On est là, on s'occupe de vous, on s'occupe de tout sur RMA.

0: Minute Folie, bien sûr. À venir également Michael Jackson, Marc Lavoine et Catherine Ringer. Hommage donc à cette artiste qui nous a quittés cette semaine. Merci d'être là, 16h53.
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0: Le maire de Renault à l'instant, en cloque sur votre radio. Encore une heure à passer ensemble, vous le savez, il y a pas mal de bons titres qui arrivent. Marc Lavoine qui arrive également, comme j'ai annoncé. Et puis d'autres encore, restez avec nous.
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0: Et il est 17h. Un événement pour bientôt, bien sûr, avec la GSS Academy of Higher Education and Research Mauritius, qui célèbre d'ailleurs cette année The World Pharmacist Day, qui organise pas mal une série d'événements, incluant donc une compétition de quiz, des free health check-up, des blood donation. Du côté de Phoenix Mall, sera le 26 septembre, donc de 11h à 15h. Une journée remplie d'activités, donc pour marquer justement The World Pharmacist Day avec GSS Academy of Higher Education and Research Mauritius. 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Côté musique, comme annoncé, il y a pas mal de bons sons des années 80. Dancing with the Stars and Out in My Eyes. Vous vous rappelez de ce titre de Ultravox? Ouais, c'était l'époque où tout le monde dansait sur la piste de danse comme ça, là, avec les chemises bien attachées, les années 80, quoi. Hein, c'était vraiment la belle époque. En tout cas, tout cela arrive pour vous. Et pour tout de suite, voici le duo Marc Lavoine et Catherine Ringer, juste pour se remémorer encore, bien sûr, de cette chanteuse qui nous a quittés, je vous rappelle, cette semaine, Catherine Ringer. Elle avait 68 ans. Voici le duo Marc Lavoine, qu'est-ce que t'es belle.
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0: Et juste après, Méline revient pour la rediff de Tech Talk. Et puis on a aussi l'histoire d'une chanson, je vous raconte l'histoire d'une chanson de Police à 17h15. Bienvenue sur RM1.

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1: Bonjour et bienvenue dans TechTor. Geoffrey Hinton est l'un des pères fondateurs de l'intelligence artificielle. Prix Turing en 2018, prix Nobel en 2024, un homme dont le parcours a contribué à façonner le monde numérique tel que nous le connaissons. Et cet homme estime à 10% le risque que l'intelligence artificielle anéantisse l'humanité dans les 10 prochaines années. Dans une interview accordée à la BBC, il a souligné qu'il était impossible d'évaluer ce risque avec précision, car l'humanité n'a encore jamais construit des entités susceptibles de devenir plus intelligente qu'elle. Mais il maintient que ce chiffre de 10% n'est pas déraisonnable. Il n'est pas seul. Cette semaine, un chercheur a annoncé publiquement sa démission d'Anthropic, en déclarant que les personnes qui développent l'intelligence artificielle croient sincèrement qu'elle pourrait nous tuer d'ici la fin de la décennie. Un responsable de la sûreté chez cette même entreprise estime lui aussi le risque à plus de 10%. Ce qui est troublant dans l'analyse de Geoffrey Hinton, c'est la façon dont il envisage ce danger. Une super intelligence n'aurait pas besoin de robots pour nous attaquer. Il lui suffirait de nous parler. Elle pourrait concevoir des virus biologiques ou informatiques, mais elle pourrait aussi simplement influencer les élections, manipuler les dirigeants, exploiter nos biais cognitifs pour

0: nous conduire à notre perte. L'humanité n'a pas attendu l'intelligence artificielle pour être manipulée par les mots. La propagande existe depuis des siècles, mais une superintelligence disposant de l'intégralité des connaissances humaines changerait l'échelle de cette manipulation. La solution, selon Geoffrey Hinton, est la réglementation. Mais la question reste entière. Cette réglementation arrivera-t-elle à temps? C'était TechTalk sur RM1.
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Ultravox, Dancing with the Stairs in My Eyes, à l'instant sur votre radio à 17h12. Merci encore de nous écouter. Bonne route, bonne rentrée chez vous. Circulation en ce moment, donc du côté du Nord, enfin Port-Louis Nord, ceux qui passent devant le Codan et ceux qui quittent le Nord pour aller vers le Sud. Également quelques ralentissements en passant du Codan Waterfront. Sinon, sur Réduit également quelques ralentissements. Sur Phoenix aussi, on note déjà quelques ralentissements de ce côté-là. Et à Eben également. Et puis, côté musique, retour avec de la musique, vous le savez. Et quelques artistes étaient avec nous en studio. On a passé un moment super sympa en attendant de le retrouver demain soir sur scène à peut-être 20h, bien sûr, au Trianon Convention Center pour Héritage Goldman. Voici justement Je marche seul. Beaucoup de talent, ces jeunes, en tout cas. C'était un grand, grand moment qu'on a vécu hier sur RMA. D'ailleurs, vous pouvez regarder tout cela en podcast, hein, sur mbc.mu.

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1: Votre rendez-vous chaque après-midi, je vous raconte l'histoire autour d'une chanson. Et comme on est dans les années 80 ce vendredi, je vous raconte l'histoire d'une chanson sortie en 1983. Voici l'histoire de Every Breath You Take de Paul Essen. Every breath you take. À première écoute, Every Breath You Take ressemble à une magnifique chanson d'amour. Une mélodie douce, une guitare reconnaissable entre mille, et surtout la voix de Sting. Et pourtant, l'histoire racontée par cette chanson est beaucoup plus sombre. En 1982, Sting traverse une période compliquée, son premier mariage avec l'actrice Frances Tumulty est en train de se terminer, tandis que sa relation avec Judy Steeler, une amie proche de son épouse, fait beaucoup parler. C'est dans ce contexte que Sting écrit Every Breath You Take. Il se réveille un soir avec une mélodie en tête, s'installe au piano et compose la base même du morceau en une trentaine de minutes. Mais il ne s'agit pas d'une déclaration d'amour, surtout pas. Sting se met au fait dans la peau d'un homme jaloux, possessif, presque inquiétant. Un homme qui veut surveiller chacun des gestes de la personne qu'il a perdue. Chaque respiration, chaque mouvement, chaque sourire, tout devient une obsession. Le plus étonnant, c'est que la musique, elle, reste paisible et élégante. C'est justement ce contraste qui rend la chanson si fascinante. Derrière cette douceur se cache une histoire de contrôle et de surveillance. L'enregistrement, lui aussi, est loin d'être tranquille. Les tensions sont très fortes entre Sting et le batteur Stewart Copeland. Les deux hommes se disputent régulièrement, parfois même violemment, notamment parce que Sting veut une batterie très simple, presque minimaliste. Bref, Every Breath You Take est une chanson que beaucoup prennent pour une preuve d'amour, alors que Sting l'avait imaginée comme le monologue d'un homme obsédé, comme quoi, parfois, la plus belle mélodie peut cacher les sentiments les plus inquiétants. Voilà pour l'histoire de Every Breath You Take. Take Police, sur votre radio.

0: tubes cet après-midi. 17h20, allez, on va quitter le studio quelques minutes, on va se rendre à Cœur Pipe et on accueille Coralie qui est avec nous. Bon après-midi Coralie. Ça va, vous m'entendez? Je vous entends mal. Ça,
1: oui. Je vous entends là.
0: Ben voilà, là c'est un petit peu mieux. Comment ça va? Ça a été la journée?
1: Ça a été, oui.
0: D'accord. Travaille. Vous travaillez, vous êtes rentré maintenant, ça y est, c'est fini? Oui?
1: Oui, c'est fini, les 4h30.
0: Ah, ben bien bon, tranquille, rentrez maintenant, préparez la soirée, préparez le week-end, il y a plein de choses à faire, voilà. J'imagine, enfin bref, en tout cas.
1: Ah ouais,
0: il y a beaucoup de vent en ce moment, c'est vrai. Enfin, je le dis tout le temps pour les dames avec la coiffure, c'est ça, mais moi ça ne me concerne pas. J'ai pas de cheveux, donc ça va. C'est, c'est rassurant. En tout cas, Coralie, merci de nous écouter et de jouer avec nous cet après-midi. Bravo. Alors, je vous donne en bref, bien sûr, l'événement. Donc, c'est un événement qui aura lieu le 26 septembre de 11h à 15h, donc du côté de Phoenix Mall, avec la GSS Academy of Higher Education and Research Mauritius, qui célèbre cette année The World Pharmacist Day, donc la journée mondiale des pharmacies. Ben voilà, donc c'est intéressant. C'est organisé, bien sûr. Il y aura plein d'événements ce jour-là, il y aura une compétition de quiz, des free health check-up, des blood donation, donc du côté de Phoenix Mall, le 26. Là, donc j'avise aussi tous les auditeurs de noter dans un petit coin quelque part ce rendez-vous. 26, c'est de 11h à 15h, 26 septembre. Alors pour vous, donc Coralie, donc qu'est-ce que j'ai? Ben voilà, j'ai un gift pack d'une valeur de 1000 roupies, c'est offert par Sinocare, donc j'imagine pas mal de produits dans ce gift pack qui vont vous intéresser, c'est sûr. Bravo Coralie.
1: Merci beaucoup.
0: Moi qui vous remercie. Passez une belle soirée, surtout un très très bon week-end. Merci et continuez à nous écouter.

0: Voilà, merci beaucoup. Bye bye, Coralie.
1: Allez, au revoir, bisous.
0: Bisous, bye. Allez, bye. Ben voilà, ça c'est fait. Donc, il y aura encore toute la semaine prochaine des gift packs qu'on va vous offrir chaque après-midi dans l'Afternoon Ride. Allez, je vous laisse pour quelques minutes avec Diane Dell, un titre que j'ai retrouvé qui va vous faire plaisir. Ça s'appelle La légende de Jimmy. Et juste après, on va se mettre dans l'ambiance disco avec Odyssey. Vous vous rappelez de ce groupe? Going Back to My Roots. Ça arrive, tout cela. Et puis, je prépare aussi votre horoscope hein, pour vous, les automobilistes. Bienvenue, chers amis.

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3: Allez, l'horoscope pour vous, les automobilistes, le week-end approche et surtout nos signes du zodiaque prennent le volant là pour vous donner quelques petits conseils avec une bonne dose de prudence et surtout de bonne humeur. Ça, c'est important. On garde son calme, on respecte les distances de sécurité et on profite du week-end qui arrive sans stress. D'abord pour les béliers, vous êtes prêts à démarrer ce week-end sur les chapeaux de roue, mais doucement hein, sur l'accélérateur. Gardez vos distances et laissez passer les plus pressés. Pour les taureaux, vous devez prendre votre temps et vous avez bien raison. Sur la route, la patience est votre meilleur allié. Un petit bouchon, pas de panique, respirez, votre week-end ne va pas disparaître pour autant. Hein. Les gémeaux, vous avez beaucoup de choses à raconter à vos passagers en voiture, là, faites attention. Mais les yeux doivent être tout le temps sur la route et les mains sur le volant. Les conversations, ça peut attendre hein, quand la circulation demande toute votre attention. Les cancers, le week-end arrive, ce sera en famille pour vous les cancers. Si vous allez transporter vos proches, veillez à ce que tout le monde soit bien attaché à l'avant et à l'arrière et surtout pas de téléphone au volant les cancers, attention. Les lions, vous voulez briller sur la route, faites-le, mais par votre courtoisie. Laissez les dépassements de dernière minute et des coups de klaxon aux autres. La vraie classe, hein, c'est de rester calme et d'être courtois au volant. Les vierges, vous aimez que tout soit bien organisé. Avant de partir, vérifiez vos pneus, vos freins et surtout votre carburant. Une petite préparation aujourd'hui, c'est moins de soucis demain. Les balances, vous cherchez l'équilibre, trouvez-le entre votre envie de sortir et votre prudence sur la route. Respectez les priorités, surtout au rond-point et tout ira bien. Les scorpions, vous avez du caractère, les scorpions. Hein. Attention, mais ne laissez pas la colère prendre le volant. Si un autre conducteur vous énerve, gardez votre calme. Le week-end mérite mieux qu'une dispute sur la route. Les sagittaires, vous rêvez d'évasion, de plage et de belles balades à travers Maurice, hein, à travers l'île, un petit peu partout. Bah, avant de partir, préparez votre itinéraire et surtout prévoyez du temps. La destination compte, mais le trajet aussi. Les capricornes, vous êtes le chauffeur responsable du groupe. Bravo! Super, pensez à ceux qui vous accompagnent et conduisez avec prudence. Et si vous sortez faire la fête ce week-end, prévoyez un conducteur désigné. Vous savez pourquoi. Les Verseaux, vous aimez la liberté, mais attention aux distractions. La musique peut jouer, d'accord. Les discussions peuvent continuer aussi, mais le téléphone reste de côté. La route demande votre concentration. Et enfin, les Poissons, vous avez un petit peu la tête dans les nuages cet après-midi, mais gardez les pieds sur terre, ou plutôt les roues sur la route. Donc, si la fatigue se fait sentir, arrêtez-vous, faites une petite pause. Mieux vaut arriver un peu plus tard que trop fatigué. Alors, quelques conseils, justement, pour vous, les automobilistes, que vous soyez bélier, taureau ou poisson et tous les signes. Votre mission pour ce week-end, les automobilistes, respectez les limitations de vitesse et les distances de sécurité. Attachez vos ceintures à l'avant comme à l'arrière. Ne conduisez

Conduisez jamais sous l'influence de l'alcool. Si vous êtes fatigué, faites une pause et surtout gardez votre bonne humeur, même dans les bouchons. Ben voilà. Très très bon week-end à vous. Notre titre collector cet après-midi, je vais vous parler d'une chanson que j'ai retrouvée là, cette semaine, de Phil Collins, bah oui, et de Marilyn Martin. Là, on remonte, nous sommes en 1985 avec une magnifique chanson, Separate Lives, une belle ballade écrite d'ailleurs par Stephen Bishop pour le film White Knight. Et c'est Phil Collins qui interprète la chanson avec Marilyn Martin pour la bande originale. Une chanson toute en émotion, très représentative de ces grandes ballades des années 80.

C'est beau, hein? Separate Lives, ça s'appelle. Belle balade. Phil Collins, et bien sûr, qu'on connaît aussi Marilyn Martin. Très, très beau duo. À l'instant, sur votre radio. Allez, la suite, encore un petit peu d'émotion. Voici la chanson de Phil Barney. Forella arrive également. Je vous donne quelques rendez-vous télé et radio en ce vendredi et surtout pour le week-end. Bienvenue sur votre radio.

0: Alors, l'instant sur votre radio, 17h45, un petit rappel, quelques rendez-vous télé d'abord. Très bon film ce soir sur MBC1. On se rappelle de ce film Anaconda, à la recherche de l'orchidée de sang, sorti en 2004, avec Johnny Messner, et également Kelly Strickman, Matthew Madsen. Bref, on se rappelle un très beau film à ne pas rater, les amis. Écoutez la bande-annonce.
1: Cherchons l'orchidée de sang qu'on guette la clé de la fontaine de Jouvence. Et elle nous rendra riches.
2: Milliardaires.
3: Oh, ouais.
4: Et ouais. Mais où t'étais passé, hein?
5: Nous avons moins d'une semaine pour trouver l'orchidée.
4: On ne dirige pas ce fleuve. C'est lui qui nous dirige.
6: C'est bon, arrête.
7: Tu veux dire qu'il y a une orgie de serpents dans cette jungle?
1: Anaconda.
6: Regardez!
5: J'irai pas dans cette jungle.
1: Est-ce que vous savez qu'on touche au but?
7: Dépêche-toi!
6: L'expédition est terminée.
5: Je ne laisserai personne faire demi-tour.
8: Tu te moques de moi.
1: Anaconda. À la poursuite de l'orchidée de sang.
0: Et oui, ce soir, donc, à vivre évidemment sur votre télé, sur donc MBC1 et sur MBC Play également. Anaconda à la recherche de l'orchidée de sang. Ben voilà, ça c'est un très bon film à ne pas rater. Donc ce soir sur MBC1 à 20h20. Sinon, quelques autres rendez-vous télé que je vous conseille ce soir également. Si vous êtes amateur de course, eh bien n'oubliez pas. Tout à l'heure à 20h15 ce soir sur MBC Sports 11, vous allez pouvoir donc regarder avec les infos, les dernières infos concernant les courses. Top tips, c'est sûr. Donc MBC Sports 11 à 20h15. Et puis sur MBC 2, quelques productions locales donc à vous signaler, intéressantes d'ailleurs. Ce soir sur MBC 2 à 20h20, l'occasion du 126e anniversaire de Sassi Oussaga Ramgoulam, vous allez pouvoir regarder la deuxième partie ce soir, donc Ramgoulam, le destin de Kewal, réalisé par Ridwik Nirbon, ce soir sur MBC 2 à 20h20. Et à 21h50, puisqu'on est vendredi, vous le savez, c'est un rendez-vous qu'on ne rate jamais, c'est le Fan Friday avec Jerry et tous ses invités. Il y aura The King, le roi du Sega typique avec une version moderne, signé Ludovic Merne alias Tiblan. Il y aura Cédric Noval comme invité également, Alan Ozon,

bref, plein d'invités, belle ambiance, assurée, je vous conseille vivement, puisqu'on est vendredi, passez un bon moment en famille, avec du fun, Fun Friday avec Jerry, 21h50 sur MBC2. Une production à John Petlegi. Et puis, bien sûr, demain aussi. Alors, demain samedi, je vous conseille sur MBC2 à 20h15, Les Petits Génies, Notes et Louanges. Alors, dans cette édition de demain, bon, vous allez voir que la jeunesse mauricienne se révèle dans toute sa diversité. Jérémy et Samuel Augustin, jeunes viatures de l'atelier Mozart, qui préparent d'ailleurs leur premier grand concert Résonance. En parallèle, les jeunes de la paroisse Sainte-Anne, qui célèbrent également leur foi avec ferveur. Donc, vont accompagner le groupe Glory Vibes, une réalisation de Nikita. Donc, demain, sur MBC2 à 20h15, Les Petits Génies. Et puis, un autre rendez-vous également, le grand concert Solidarité sera la deuxième partie, qui a été d'ailleurs enregistrée au théâtre Serge Constantin à Vacoix. Ce sera demain sur MBC2 à 20h45. Et à 21h45, une autre réalisation, donc production locale. Nous allons partir à la rencontre de Billie Jane, Ludovic lui, de son vrai nom. Billie Jane, c'est sous son nom d'artiste, qui vient de lancer son premier album, Attentat d'ailleurs, il y avait du monde. Hein. Le concert, donc, lors d'un concert exceptionnel de G&G Auditorium. Alors, Attentat musical, c'était un show qui a transformé, j'ai envie de dire, les rimes en armes et les émotions en détonateurs. Bref, nous l'avons suivi dans les coulisses, répétitions, filage du spectacle, réglage technique et partage. Donc, son énergie, sa vision révélant l'intensité et la préparation derrière ce genre de show. Franchement, c'est un super show à vivre demain à 21h45 sur MBC2. Voilà pour quelques rendez-vous télé, sinon pour quelques rendez-vous radio aussi, pas mal, donc super intéressant. Donc ce soir, on est vendredi, vous allez pouvoir suivre Tough Talk tout à l'heure avec Rajiv, oui bien sûr, pour son émission Tough Talk. Vous allez tout savoir, hein, les dernières infos, les tips, les tirages également, voilà. Donc tout cela tout à l'heure avec Rajiv pour Tough Time. Et puis à 19h, juste après les derniers points infos de la rédaction, vous allez retrouver donc, bien sûr, après les infos en créole de 19h, donc notre ami Alberto pour son émission Evening Set, et puis bien sûr, Arvin, puisqu'on est vendredi, Beat Project. Quelques rendez-vous pour demain également, demain samedi. 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Ben voilà, quelques rendez-vous radio et télé à ne pas rater. Et on ne rate pas aussi un bon petit Julien Clerc et sa fameuse Mélissa, puisqu'on est dans les années 80. Encore 10 minutes à passer ensemble. Bienvenue si vous nous rejoignez. Bonne route, bonne rentrée chez vous.

Melissa, Julien Clerc, 17h53 sur votre radio. J'en profite pour dire, vous souhaiter une bonne fête à toutes les Nadej, les Ariane, les Nadia, les Nadine, les Sonia ou encore les Vera. Ben voilà, c'est votre jour aujourd'hui. Bonne fête à vous. Allez, je reste avec vous jusqu'à 19h pour accompagner Raji pour l'émission Tough Time. Voilà, à venir les infos de 18h. Passez une belle soirée à l'écoute de RABA.

0: Le meilleur des années 80 à l'instant, Jean-Pierre Madère, Macumba, restez avec nous à suivre le journal.
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0: Et c'est avec Rajmila Sitamani, bonsoir. Bonsoir.
2: 126e anniversaire de Celsius Agor Ramgoulam, les commémorations ont débuté ce matin au jardin botanique de Pamplemousse en présence du Premier ministre et de plusieurs membres du gouvernement. La future National Crime Agency, un entretien a déjà eu lieu pour le poste de directeur général. Le Premier ministre, le Dr Navin Ramgoulam, prévoit également de rencontrer deux autres candidats potentiels à Londres. Pravin Jugnauth maintient avoir refusé de répondre aux questions du CCID dans l'affaire Missier Moustas. L'ancien Premier ministre affirme que la police ne lui a pas communiqué les éléments justifiant les soupçons à son encontre. La lutte contre la drogue passe aussi par une responsabilité collective, estime Tony Apollon. Le junior ministre de la Jeunesse et des Sports appelle à ne pas rester insensible face au rajeunissement de la toxicomanie et à l'accessibilité accrue des drogues. Vous nous suivez depuis ce matin, ce vendredi 18 septembre marque le 126e anniversaire de Celsius Agor Ramgoulam, le père de la nation. Plusieurs activités sont organisées pour commémorer cet anniversaire. Le coup d'envoi a été donné ce matin au samadhi de SSR au jardin botanique de Pamplemousse. Le Premier ministre, le Dr Navin Ramgoulam, s'y est recueilli. Il s'est également rendu au SSR Memorial Center for Culture à la rue des Forges pour lui. Fermé depuis octobre 2025 pour des travaux de réhabilitation, le musée a rouvert ses portes aujourd'hui. Installé dans la maison où SSR a vécu pendant 30 ans, le musée a bénéficié d'une réhabilitation de 7,6 millions de roupies. Il présente notamment les objets personnels de SSR ainsi que des ouvrages qui ont influencé sa pensée et sa carrière politique. Son fils, le Dr Navin Ramgoulam, y garde lui aussi des souvenirs de son enfance. Il en parle à Shailin Yaben plutôt.

0: Allez quoi la samba tic tic comme ça. Ça la samba. Quand matin quand on me lève pas l'école là. Ça dit mon pas pour connait. Dit mon tout ça se plaigne ici. Mais c'est pas connait qui dit mon qui passe.
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0: Quand matin pour l'école là. Pas casse au de haut. Parce que dit mon rempli. Là vous êtes sur la fenêtre à la samba. Là la reste sur la fenêtre midi, les habillé.
2: C'est un grand souvenir. Ouais.
3: Un dépôt de gerbes a aussi eu lieu devant la statue de SSR au Pôle Waterfront. Les commémorations se sont clôturées à Kewelnagel, à Bellerie, village natal de SSR. Un hommage lui a été rendu pour sa contribution à l'accession de Maurice, à l'indépendance ainsi qu'à l'épanouissement et au développement socio-économique du pays. Autre volet de l'actualité, la future National Crime Agency. D'ailleurs, à sa sortie du jardin botanique, le chef du gouvernement a également répondu aux questions de la presse. Il a indiqué qu'un entretien a déjà eu lieu pour le poste de directeur général de la future National Crime Agency. Il prévoit également de rencontrer deux autres candidats potentiels à Londres, en Angleterre. Nous l'écoutons.
4: Nous vais faire une interview. Nous déjà fait une interview. Moi, besoin encore à Londres. Moi, faire peut-être un ou deux mois ici. Mais ni mieux Scotland Yard, hein. Pas pour qu'à Madinyard, je dis.
5: Pas une chance, c'est Navin Chandra Agency qui vous répond à cela.
4: Mais je lis, mais d'un long, moi. Parce que moi, je n'ai pas mis mon long, je ne parle pas de mon long.
3: Sur un autre dossier, l'affaire Missy Moustache, Pravin Jugnauth a réagi ce matin au communiqué émis par la police concernant son audition au casier central. L'ancien premier ministre affirme avoir refusé de répondre aux questions des enquêteurs parce que, selon lui, la police n'a pas accédé à sa demande de lui communiquer les éléments sur lesquels reposent les soupçons à son encontre. Pravin Jugnauth soutient que la police a refusé de divulguer les faits et les circonstances sur lesquelles elle se base pour étayer ses soupçons. Que dit la Constitution sur l'interrogatoire d'un suspect? Éclairage de Maître Vias Adine au micro de Lovina Sophie.
6: Section 10, en ce globalité, les causes, c'est qu'il appelle un dimoun qui finit convoqué, il y a un droit, pas répondre, il y en a tout droit pour connaître, qui ban élément qui est là d'offense, qui peut-être, je peux soupçonner qu'il est fait naître commettre, il y en a le droit pour connaître la nature de l'offense, et il y en a aussi le droit pour get ban document, et pour connaître qui ont les besoins préparés se défense et qui les peut dire de se défense. C'est ça le droit qu'il y a un individu et là qu'on lui a donné l'enquête.
3: Sollicité, la cellule de communication de la police indique qu'elle ne compte pas réagir de nouveau et qu'elle s'en tient au communiqué initial. Celui-ci précise que Pravin Jugnauth a refusé de répondre aux questions, estimant qu'il n'existait pas de motif suffisant pour le soupçonner. La police rappelle qu'un individu a le droit de connaître les charges retenues contre lui et que, au fur et à mesure de l'interrogatoire, d'autres éléments peuvent venir s'ajouter au dossier. Place maintenant au programme NICE. Les préparatifs se poursuivent pour le retour de la National Initiative for Civic Education. Le Trained Leaders Workshop s'est achevé aujourd'hui au National Coast Guard Training School à Le Chaland. Parmi les activités prévues pour les 20 élèves, pour les 200 élèves plutôt, une randonnée ponctuée de plusieurs défis. Les encadrants ont ainsi effectué le parcours ce matin pour se familiariser avec le terrain avant le lancement du programme prévu du 16 au 28 novembre prochain. Achille Batou y était, nous écoutons son reportage.
7: Un parcours de 4,5 km entre Le Chaland et Le Bouchon attend les 200 participants en novembre. Cette randonnée fait partie des activités prévues dans le cadre du programme NICE. Béatrice Ardouin, Women Sub-Inspector et une des encadrants du programme, explique que cet exercice vise avant tout à renforcer l'esprit d'équipe.
8: Premièrement, c'est pas juste un effort physique, mais je peux apprendre beaucoup de valeurs avec ça et ce sera fun en même temps.
9: Les messieurs vont être là. Les messieurs sont là-bas.
10: Les dames, mettez-vous à deux, s'il vous plaît, ici.
7: Pour le docteur Vikraj Mangrou, officer in charge de la National Coast Guard Training Institute, cette randonnée doit surtout permettre aux élèves de mettre en pratique les connaissances acquises durant le programme.
11: Les pour mettre en pratique tout ce qu'ils apprennent. Ils apprennent comment servir un compas. Les pour apprendre comment pour find his own way, comme si demain il arrivait, il trouve dans une situation pareille.
7: Après 13 ans, la société a évolué.

0: Une réalité qui a également conduit le programme à adapter son approche pour cette nouvelle édition. Pour Yogesh Pandey, Program Manager, il est important d'accompagner les jeunes face à ces changements.
1: Nous, là, comme adultes, pour faire de sorte qu'ils nous mettent des enfants, nous trappent la main, faire eux comprendre ça le monde-là. Donc, c'est pourquoi qu'il est en nous faire la seconde édition. Nous, on a 4 thèmes principaux. Et dans chaque thème, nous, on a un module. Par exemple, quand nous pécose le pays, il n'est pas suffit seulement que l'histoire de Maurice, il est important que la constitution, comment le pays est géré. Donc, un module qui nous peut développer, et un sous-module que nous amène nos enfants vers un horizon.
2: I will start the CPO.
0: Au troisième jour du Train the Leaders Workshop, les encadrants ont également participé à un exercice de life-saving, une préparation indispensable pour assurer la sécurité des élèves, souligne Honey Ira, enseignante d'éducation physique.
3: C'est plus important, c'est que nous pour montrer ça à nos enfants dans le programme, ils pour être sûrs prendre conscience qui est arrivé quand une personne en difficulté, une inconscient, et qui est une technique qui nous servit pour nous réanimer une personne. C'est très important pour être connaître l'aspect sécurité aussi, pour être prévenir de danger.
0: Les encadrants peaufinent donc les derniers préparatifs. Du 16 au 28 novembre, ce sera au tour des 200 élèves de vivre pleinement l'expérience NICE.
4: Nous enchaînons maintenant avec la lutte contre la drogue et la responsabilité citoyenne. Pour Tony Apollon, junior ministre de la Jeunesse et des Sports, la lutte contre la drogue ne relève pas uniquement du gouvernement ou de la National Agency for Drug Control. Invité de Preneur Biari dans l'interview de la matinale, il estime que la drogue est aujourd'hui plus accessible et appelle à une responsabilité collective face au rajeunissement de la toxicomanie.
5: La drogue, aujourd'hui, il y a un problème de tout. Alors, la drogue, est tellement accessible en termes de bonbons, en termes de sauts. Dans tout petite chose, on peut mettre la drogue à terre. Et aujourd'hui, la drogue peut mal à un prix. Quand ces enfants-là, sur ce qu'ils ont gagné, passer ce petit gâteau à l'école, ils peuvent penser, ils peuvent l'acheter. Et là, on fait un appel aux parents aussi. Il ne faudrait pas nous dire que le problème de la drogue ne concerne pas nous. Nous passer, nous, tout une petite chose bizarre, à nous réagir. Peut-être nous pas mettre nous la vie en jeu, mais nous trouver un moyen nous faire une autorité qu'on est. Parce que ça, nous pas couillons. Nous on dit, à la 7h du matin, ou à l'eau, c'est un bistop, ou tout un petit baron la drogue là, puis venir avec ce petit bonbon, puis 25 bons enfants qui pètent un bis pour aller à l'école. Mais parfois, nous trouvons un petit monde passé, fait comment dire, pas autre affaire ça. Moi, si vous trouvez ça un zoom, vous réagir.
6: Donc, vous pouvez appeler à plus de responsabilité civile.
5: De tout le monde. Et aussi, si vous pouvez comprendre aujourd'hui, la drogue, et dans certains barons, contrôle certains villages, c'est-à-dire tout son habitant là, dans la main là. Comment ben là-dessous pour faire l'ending, ben l'habitant même couvre les autres. Ben si nous avons envie d'aider, c'est pas que la nanèque.
4: Nous terminons avec une page consacrée à une figure politique disparue. Rajen Daya, figure historique du MMM des années de braise, s'est éteint hier à l'âge de 79 ans. Député de Grande-Rivière Nord-Ouest pour l'Ouest de 1976 à 1991, il s'était auparavant forgé dans les luttes syndicales de la General Workers Federation et dans l'épreuve de la détention politique. Jean-François Lekning revient sur la vie et le parcours d'un politicien qui aura marqué son époque.
7: Il y a quelques mois, son regard trahissait une fêlure intime. Il faut dire que la perte de sa chienne Romy l'avait profondément affecté. Derrière la stature publique, il y a toujours eu, chez Rajen Dayala, cette vulnérabilité propre aux hommes sensibles. Pour le comprendre, sans doute faudrait-il remonter le temps, évoquer cet adolescent de la rue Bénarès, pleine verte, qui a arpenté pour lui pour boire les discours des tribuns qui rêvaient d'indépendance. S'il regarde d'abord vers le parti travailliste, c'est un traumatisme qui va sceller sa trajectoire. Les bagarres raciales pré-indépendance. Dès lors, sa quête sera celle de la reconstruction et de l'unité nationale idéalisée par le MMM naissant. Quand la vague mauve déferle, Rajen Dayala est déjà aux avant-postes. Il choisit le camp des travailleurs du port et prête sa voix à la General Workers Federation. Ce choix de la contestation lui coûte sa liberté. En décembre 1971, les portes de la prison se referment sur lui pour un an. En 1976, Rajen Dayala entre dans l'arène politique par la Grande Porte. Élu député de la première circonscription, Port-Louis-Ouest, Grande-Rivière-Nord-Ouest, il enchaîne 4 mandats consécutifs. En tant que député, il est l'homme de la proximité immédiate, le soutien inconditionnel des déportés chagossiens dans leur cri de dignité. Rattrapé par la brutalité de la realpolitik, il est sacrifié par son leader Paul Béranger en 1991 sur l'autel de la

0: L'alliance conclue avec le MSM. Rajendra Ayala s'efface dès lors de la politique active, sans amertume théâtralisée. Il se réinvente dans l'ombre bienveillante de son épouse, la peintre et sculptrice Amrita, qui l'accompagne avec ferveur dans son univers artistique.
1: Le convoi mortuaire quittera Eliensens demain à midi pour se rendre au crématoire Dessalines où il sera incinéré à 13h. Nous présentons nos sympathies à la famille d'Ayala. Ce qui nous amène à la fin de ce journal. Merci d'avoir été des nôtres. Merci à Upperna à la technique. Rendez-vous à 19h pour le Flash en créole.

merci à la rédaction pour ce journal. Il est 18h13. Merci de nous écouter sur RMA et AM. On y va pour les communiqués et on débute avec les avis d'obsèques. On nous prie d'annoncer le décès de Monsieur Jacques-José Partram. Monsieur Jacques-José Partram, âgé de 83 ans. Le convoi mortuaire sortira de son domicile au numéro F06 à Cité Mangalcan à Floréal demain samedi 19 septembre à 10h pour se rendre à l'église Saint-Jean Bosco à Mangalcan, Floréal, et de là au crématoire de Allébriand. Décès de Madame Marie-Ginette Constant. Madame Marie-Ginette Constant, née Moutou, plus connue sous le nom de Ginette, âgée de 69 ans. Le convoi mortuaire sortira du domicile de son fils, Jean-Michaël Constant, à la rue Ramjotten, à Baie-du-Cap, demain samedi à 11h, pour se rendre au cimetière de Bambou. Décès de Monsieur Veda Murden. Monsieur Veda Murden, plus connu sous le nom de Vivi, âgé de 60 ans. Le convoi mortuaire sortira de son domicile à la rue Raymond Rivette à Montroche, Beaubassin, demain samedi à 11h, pour se rendre au cimetière de Saint-Martin à Montroche. On nous prie d'annoncer le décès de Madame Marieille Oroklum. Madame Marieille Oroklum, née Palanyandi, plus connue sous le nom de Angèle, âgée de 97 ans. Le convoi mortuaire sortira de son domicile à la rue Raymond Rivette à Montroche demain samedi 19 septembre à 11h pour se rendre à l'église Notre-Dame de Montroche et de là au cimetière de Saint-Martin à Montroche. Décès de Madame Siofon Likamwa. Madame Siofon Likamwa, née Li Achun, plus connue sous le nom de Elsa, habitante au numéro 5, avenue d'Épinay à 4 bornes, âgée de 63 ans. Le convoi mortuaire sortira de la chapelle ardente de Moura à la route royale à Petite Rivière, demain samedi à 11h45, pour se rendre à l'église Saint-Patrick à Rosil et de là à l'incinérateur de Solferino à Vacois. Décès de Madame Marie-Nicole Trousquin. Madame Marie-Nicole Trousquin, née Baïdjou, habitante à Avenue Vincent, Plaisance à Rosil, âgée de 82 ans. Le convoi mortuaire sortira de la chapelle ardente d'Eliensson Sabot-Bassin demain samedi à 12h30 pour se rendre à l'église Notre-Dame de Lourdes à Rosil et de là au cimetière de Saint-Jean. Décès de Mademoiselle Nadège Jacqueline Adeline. Mademoiselle Nadège Jacqueline Adeline, plus connue sous le nom de Jacqueline, âgée de 60 ans. Le convoi mortuaire sortira de la chapelle ardente de Moura à Petite Rivière, demain samedi à 13h, pour se rendre à l'église Saint-Léon, à Quartier Militaire, et de là au cimetière de Saint-Pierre. Décès de Monsieur Jean-Paul Samuel Marthe. Monsieur Jean-Paul Samuel Marthe, plus connu sous le nom de Jean-Paul, âgé de 48 ans. Convoi mortuaire sortira du domicile de son père, Monsieur Paul Marthe.

impasse David à Rochebois, demain samedi à 14h, pour se rendre au cimetière de Boismarchant à Terre-Rouge. On nous prie d'annoncer le décès de M. Clancy Henquin. M. Clancy Henquin, plus connu sous le nom de Jojon, âgé de 61 ans. Le convoi mortuaire sortira de sa résidence à la rue Villeneuve à Maillebourg, demain samedi 18 septembre à 14h, pour se rendre à l'église Notre-Dame-des-Anges à Maillebourg et de là au cimetière de Notre-Dame-des-Anges à Petit-Bel-Air. Décès de M. Patrick Claudie Vivian Micotte Lao Kuang. M. Patrick Claudie Vivian Micotte Lao Kuang, plus connu sous le nom de Micotte, âgé de 59 ans. Le convoi mortuaire sortira de sa résidence au numéro 22, impasse Cactus, mensalement réa Pointe-aux-Sables, demain samedi à 14h30 pour se rendre à l'église adventiste à Bell Village et de là au cimetière de Saint-Louis à Petite-Rivière. Et on nous prie d'annoncer le décès de M. Vinod Davis Bikari. M. Vinod Davis Bikari, plus connu sous le nom de Davis, âgé de 35 ans. Le convoi mortuaire sortira de son domicile à la rue Hôpital à Villenoire, Maillebourg. L'heure et le jour des funérailles vous seront dits bientôt sur les ondes. Aux familles endeuillées, la MBC présente ses sincères condoléances.

Et on y va pour la météo, chers auditeurs. Donc la météo pour Maurice d'abord. Des nuages venant du secteur est influenceront le temps local par moment. Des périodes de nuageux sont attendues durant la soirée avec quelques averses à l'est, au sud et sur le plateau central. Et par la suite, il fera beau temps. Le ciel deviendra graduellement nuageux au cours de la journée de demain avec des averses localisées. Le vent soufflera du secteur est environ 20 km par heure, s'affaiblissant légèrement demain. La mer sera forte au-delà des récifs avec des houles du secteur sud de l'ordre de 2,50 m, s'améliorant graduellement durant la nuit. Les sorties en haute mer sont déconseillées pour cette nuit. La température minimale sera entre 15 et 17 degrés sur le plateau central et entre 19 et 22 degrés sur les régions côtières. Et la température maximale sera légèrement supérieure à la moyenne et sera entre 21 et 24 degrés sur les hauteurs et entre 26 et 29 degrés sur les régions côtières. Le soleil s'est couché depuis 18h05 à Maurice pour se lever demain matin vers 6h04. Toujours pour Maurice, bulletin PC, les temps l'eau la mer pour prochaine 24 et après une dès la petite appli dans la soirée et que les temps pour plutôt bon par la suite. Dimé dans l'après-midi, les ciels pour niaiser avec une dès petite appli. Divan pour souffler des pissectés à l'est environ 20 km par air et que les pour diminuer légèrement dimé. Dans Lagon, la mer praticable. En Déobrisant, la mer pas praticable. Inaban la houle. Depuis Sectalicide, des démets de 50 en Déobrisant. Toutefois, l'état de la mer en Déobrisant pour améliorer graduellement à soir. Et que ban sorti en Déobrisant l'y déconseillé. À soir. Marie pour 10 mai vers 14h03. Et que base, 20 désert, nef, dans Maurice. Pour Rodrigue, des nuages venant du secteur est influencent le temps local par moment et le temps sera mi-couvert durant la nuit et demain matin, devenant parfois nuageux avec quelques averses. Essentiellement beau dans l'après-midi de demain à Rodrigue. Le vent soufflera de l'est-sud-est de 20 à 30 km par heure avec des rafales de l'ordre de 50 km par heure. La mer sera forte au-delà des récifs avec des houles du secteur sud de l'ordre de 2,50 m. Les sorties en haute mer sont déconseillées. Toutefois, l'état de la mer au-delà des récifs s'améliorera graduellement à partir de demain matin. La température minimale

entre 18 et 20 degrés. La température maximale sera entre 24 et 27 degrés. La pluviométrie durant les dernières 24 heures, point de canon 0,1 mm et puis 0 partout. La marée sera haute demain matin vers 4h13 et 16h24, basse ce soir vers 22h19 et demain matin vers 9h31. Le soleil s'est couché depuis 17h42 à Rodrigues et se lèvera demain matin vers 5h39. Et puis pour Agalega, aucun avertissement de fort houle n'est en vigueur à Agalega, dont mais des nuages venant du sud-est influencent quand même le temps local. Durant la nuit, le temps sera mi-couvert à parfois nuageux et tôt demain matin avec quelques averses. Et au cours de la journée de demain, il fera beau temps à Agalega. Le vent soufflera du sud-est d'environ 30 km par heure. La mer sera forte au-delà des récifs avec des houles du secteur sud de 3,50 m s'atténuant graduellement demain. Donc, ce qui fait que les sorties en mer sont déconseillées. La température minimale sera d'environ 24 degrés et la température maximale sera d'environ 30 degrés. La marée sera haute vers 19h47 et demain vers 9h28 et puis basse demain matin vers 1h56 et 17h01. Le soleil s'est couché depuis 18h10 à Agalega pour se lever demain matin vers 6h06.

Et c'est parti pour les communiqués de CEB. Il y en a plusieurs, donc restez bien à l'écoute si cela vous intéresse. Alors, le CEB avise les abonnés. Le CEB, pardon, avise les abonnés de Terre Rouge dans les environs de School Lane et Morcellement Giraz que la fourniture d'énergie sera interrompue entre 8h30 et 13h demain samedi 19 septembre. Les abonnés de Troubiche, habitant les environs de Morcellement Astitva, Morcellement Ramdani, ainsi que Troubiche, hein, ces abonnés sont avisés que la fourniture d'énergie sera interrompue de 8h30 à midi demain samedi. Les abonnés habitant les alentours de Siwa Bapu State Secondary School, les abonnés habitant Warriors Rest, Mobile Wings, Admiralty Residence, ainsi que les environs sont avisés que la fourniture d'énergie électrique sera interrompue demain samedi de 8h30 à 15h30. Le CEB informe aussi les abonnés de Glen Park que la fourniture d'énergie électrique sera interrompue ce samedi, c'est-à-dire demain, 19 septembre, sur une partie de la route royale à Glen Park, à Mumbai Road, numéro 1, 2 et 3, ainsi que les environs, et ceci de 9h à midi. Et puis, les abonnés habitant la route Rempart, Glen Park, eux aussi seront affectés de cette coupure de 11h à 14h. Les abonnés de Terre Rouge habitant les environs de Morcellement Green Park et une partie de la route Saint-Joseph ainsi que les environs plutôt de Meubles Meunier, ces abonnés sont avisés que la fourniture d'énergie sera interrompue de 12h30 à 15h demain samedi. Les abonnés de Sébastopol habitant dans les périmètres et rues suivantes, Morcellement Sigdor, quartier route Pelgrin, Sébastopol, Kansona, rue Crémation, rue Ragobar, ainsi que les rues à la voisinante, tous ces abonnés sont avisés que la fourniture d'énergie sera interrompue ce dimanche 20 septembre entre 8h30 à 15h30. Les abonnés de Plainbois et Malakoff sont avisés aussi que la fourniture d'énergie sera interrompue ce dimanche 20 septembre entre 8h30 et 17h. Le CEB informe les abonnés de Avenue Laurier à Pointe-aux-Canonniers que la fourniture d'énergie électrique sera interrompue ce dimanche 20 septembre de 8h à 15h. Les abonnés habitant pour lui, ainsi que dans les environs d'une partie de la rue Royale, Joseph Rivière, tous ces abonnés sont avisés que la fourniture des

0: énergie sera interrompue entre 8h30 et 15h ce dimanche 20 septembre. Le CEB informe aussi les abonnés de la Marie que la fourniture d'énergie électrique sera interrompue ce dimanche 20 septembre. Alors là, c'est une partie de la route royale de la Marie, la rue Malakoff et Miron, impasse Miron plutôt. Donc ces abonnés habitant ces rues sont affectés de 9h à 11h. Et puis les abonnés habitant la route royale la Marie et impasse Natou, ils seront affectés par cette coupure de 10h à 14h. Donc ce dimanche, je le rappelle, ce dimanche 20 septembre. Et puis pour terminer, les abonnés habitants Morcellement, Norlaine, Péribert, ces abonnés sont avisés que la fourniture d'énergie électrique sera interrompue ce dimanche 20 septembre de 11h à 14h. Alors, à noter, chers auditeurs, et surtout pour ceux qui sont affectés par ces coupures, que ces coupures sont dues à des travaux urgents sur le réseau électrique. L'alimentation sera rétablie sans préavis et le CEB prie ses abonnés de l'excuser pour tout inconvénient et les remercie de leur compréhension. Voilà, chers auditeurs, c'est la fin des communiqués. Je vous souhaite une excellente soirée sur AM et RM1.
1: Merci à Roselyne donc pour ces communiqués à 18h, presque 30 minutes. Place maintenant course, puisque c'est l'heure de notre rendez-vous. Chaque vendredi, vous le savez, Tough Time.
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1: Rajiv, bonsoir.
3: Bonsoir Elvis, bonsoir à toutes et à tous. Megraj, bonsoir.
4: Bonsoir Rajiv.
3: Megraj, et vous bien un peu plus bonnet que d'habitude pour les obligations, mais si vous êtes avec nous pour partage ou l'opinion, du moins, ou de nous, bonne choix. Après, nous pourrons à l'occasion rentre de plein pied dans les autres les courses. 16e journée, ce samedi-là, nous pour guette les courses principales d'abord, Hinterland, qui tient une magnifique coursier de l'écurie Gadgetos. C'est un hommage à lui, Hinterland Cup and Group 3, 1400 mètres avec numéro 1 Crescent, Raymond Danielson pour l'écurie Gadgetos, le 2 Royal Wolf de l'écurie Vincent Letrayan Curatolo, le 3 Air Raid, un nouveau de Pritam Debi, Luis Corrales, et le 4 The Mauritian. Doublure de l'écurie Gadgetos confie à Swapnil Rama. 10e victoire d'affilée pour Crescent.
4: Oui, il y aura difficile de pronostiquer contre Crescent qui, à chaque fois qu'il est gagné, quand même, fait avec beaucoup de facilité. On a un très bon chrono, donc difficile de pronostiquer contre lui. Le cheval Moudroli, ce matin, aussi mardi au galop, il est toujours très très bien. Bon, derrière lui, bien content et arrêté. Malheureusement, l'épée débute directement face à Crescent. S'il y a un run, peut-être Mouchou Boudonni un peu plus close avec Crescent, mais Red, c'est un très bon cheval qui nous vient suivre pour l'avenir. Et à la troisième place, Royal Wolf. Bon, malheureusement, Royal Wolf, c'est un coursier qui, si ça les coursait, ça arrive dans 2 semaines, Mouchou Boudonni demande une très très bonne chance, mais malheureusement, l'IP vient uniquement 2 semaines après sa dernière sortie. Quand on guette l'affiche de Royal Wolf, à chaque fois, il galope après pratiquement un mois de layoff. Donc, c'est un coursier qui apprécie la fraîcheur, donc difficile de pronostiquer contre Crescent dans sa bonne circonstance.
3: Pareil, Crescent, tactiquement, il est capable d'être lui-même aux avant-postes le numéro 1. D'ailleurs, lui, momifiément du numéro 3, il y a Raid, et du numéro 2, Royal Wolf. La première épreuve, 1400 mètres, 0,25, numéro 1, Flag Champ, à nouveau de Vekeroïs, qui est monté par Swapnil Rama, le numéro 2, San Andreas. Pour l'écurie Paul Foukyun, Tejas Juglal, le 3 Kaysa Risa, l'écurie Rameshwar Gajdar, Abhishek Sonaram, le 4 River Hawk de l'écurie Gajdar, Bawan Soufol, le 5 Digital Asset, à nouveau pour l'écurie Moutsien Rai, Jouarwan, et le 6 Baluchi de l'écurie Amorasi Udial, Brandon Ecroignol, apprenti avec 4 kilos de remise, Flag Champ capable de débuter victorieusement.
4: Oui, définitivement, Flag Champ capable de débuter victorieusement. Nous connaissons dans un moment les courses là. Généralement, quand un bon cheval aux avant-postes difficiles pour les autres de remonter. Donc, on met Flag Champ à la première passe. Derrière lui, on met Kaïs Arisa, qui est bien content. C'est un coursier qui est malheureusement très caractériel. Mais Montrouvi a un gros progrès à l'entraînement. Le cheval Pévin l'offrissait à Montrouvi ce matin également. Il est très, très bien. Donc, à 600, voire 700 au pied, je pense que c'est un très bon bête, Kaïs Arisa. Donc, attention à lui. Et derrière, Flag Champ et Kaïs Arisa, on met River Hawk qui quand même mènerait son vainqueur.
3: San Andreas, ce 2.
4: Alors, San Andreas qui pégale au temps 0,25 après quand même pas mal de temps. Donc ce mandat est un peu fort difficile de lui accorder une chance, mais nous pouvons observer un gate lead peut-être 0,25 d'ici là.

0: Gottlieb Zingar loupé.
1: Alors, de mon côté aussi, flag champ le numéro 1, mais nous n'avons pas de risque, comment nous y aller avec notre nouveau coursier. Vous êtes capable d'être trop fort, oui, mais parfois. Et ben sur là, comme on montre, je de green, j'ai une tendance à arrêter en ligne droite. Et ça avait une problématique. Donc, dans lesquels cas, nous bien compte aussi le 3, Kaisari Sec, le numéro 4, River Hawk. La deuxième épreuve, 1400 mètres 0,25. Ici, nous avons 5 partants. Numéro 1, Midnight Flyer, l'écurie Gudjard, Raymond Danielson. Le numéro 2, New York City, pour l'écurie Amaricio Dialkus et Ramsamy. Le 3, Colatonic, de l'écurie Vicky Rui, Denis Schwartz. Le 4, Cape Canary, de l'écurie Paul Fukuyun, Tejash Juglal. Et le numéro 5, Alpenhorn, de l'écurie Samraj Mahadia, monté par Neti Shudit, monte à 55,5. Les quatre premiers sur la côte, je tenais à d'assez près, ça can et dans une chance gagnée.
0: Oui, définitivement, les quatre tenais à d'assez près. Beaucoup de jeux récemment, dans les dernières heures, nous avons dit enregistré sur New York City, qui est passé à 280 roupies, alors qu'il était affiché à 450. Donc, beaucoup de confiance pour ce cheval de Amor Sudial. Mais moi, mon choix se porte vers Midnight Flyer, avec sa première ligne, sera fort probablement aux avant-postes ou même dans le boxe, dans certaines circonstances. Me donne quand même une très bonne chance. Bien sûr, d'ailleurs, lui nous a inclus un New York City qui est quand même une grosse confiance par rapport aux mises effectuées sur ce cheval. Et d'ailleurs, Midnight Flyer, New York City, mon maître Colatonic qui est en gros progrès. Bien sûr, nous faisons un œil sur Cape Canary. Si les gars loupent sur les courses, je pense qu'il y a une bonne chance lui aussi.
1: Donc, tactiquement, Midnight Flyer capable.
0: Oui, Midnight Flyer, personnellement, vous pensez qu'il est le plus rapide du lot. Donc, les pubs ont fait un maximum pour essayer de se positionner avec sa première ligne. Et ensuite, s'il arrive, c'est Valvin Takinli aux avant-postes, mais il est capable de s'y aller. Et ensuite, assis dans le box seat, c'est un coussin qui vient sortir et on trouve libre très très bien à l'entraînement. Donc, mon pouvoir avec Midnight Flyer.
1: Dans le désordre, pour moi, le 1 Midnight Flyer, le 2 New York City, le 3 Colatonic. La troisième course, 1500 mètres, benchmark 46 avec le numéro 1 Let's Play Poker, d'écurie Jevina Hauteur, Kishen Chumman, le 2 Van Hux, de l'écurie Preterm Debi, Luis Corrales, le 3 Opag, de l'écurie Vincent Lettre, Ayan Coratolo, le 4 Manhattan Café, Samraj Mahadia, Swapnil Rama, le 5 Arbitration, écurie Vicky Rui, Denis Schwartz, la nouvelle unité Arbitration, le 6 New World, de l'écurie Gujdar, Raymond Danielson, le 7 Comedy Club, Aqua Stallions, Akash Ocharaz, Arbitration, le nouveau.
0: Donc Arbitration, beaucoup de mieux mieux et de plus favorable par rapport à ce cheval, mais quand même il arrive à faire face à un très grand New World qui m'a pensé un coup, c'est qu'il continuera via les échelons, donc difficile de pronostiquer contre New World. Et donc New World à la première place, derrière lui Arbitration et Opaque qui peut travailler très très bien lui à l'entraînement.
1: New World, sa dernière victoire, c'est la plus impressionnante depuis qu'il est mort.
0: Ouais, très impressionnante parce que National Award avait quand même tout pour lui dans cette course. Il a des vents, il redire les courses là, un sprint. Et quand il lance le sprint à 400 mètres, ben, il fallait être un très bon cheval pour le remonter. New World qui ne fait rien avec beaucoup de facilité. Quand on trouvait en ligne droite, quand les courses après terminer, c'est la côte New World peut kick. Donc, je pensais le rallongement de la distance peut quand même bénéfique pour lui.
1: Qui façon galoper Arbitration?
0: Arbitration, c'est normalement un backmarker, un finisher. Donc, il est également slow à son point, donc tout dépendra de comment il va se sortir des boîtes et aussi du capable risquer d'être enfermé avec beaucoup de chevaux à son extérieur. Donc il faut prendre avec des pincettes cette première sortie alors que New World peut diriger peut-être 25e victoire.
1: Le 6 New World également devant le 5 Arbitration et le numéro 3 Opag qui est présenté dans une très très belle condition pour les amateurs d'outside. Quatrième course, c'est 150 mètres, benchmark 56, Nazis 4 Seval. Numéro 1, We Have Touchdown, de l'écurie Arvid Nagadou, avec le jockey Kumar. Le 2, Brave Bomber, de l'écurie Paul Fukuyun, monté par Tejas Juglal. Le 3, Menelos, l'écurie Arvid Nagadou, Brandon Ekroania et les 4 kilos de remise. Et le 4, Call of My Fate, de l'écurie Amaricio Dial, l'apprenti Apu. Tout Rochoué, sous pensée, We Have Touchdown et Brave Bomber.
0: Oui, définitivement, la course, je rentre, c'est deux chevaux, mais bon, Brave Bomber, sur ce qu'il nous a montré la dernière fois. Quand même difficile de pronostiquer contre lui. Donc, Brave Bomber, la première place, et derrière lui, We Have Touchdown.
1: Tactiquement, Brave Bomber, seul devant?
0: Moi, penser les poussoles aux avant-postes, c'est un coussin qui a de la vitesse. C'est aussi c'est un coussin qui pas nécessairement besoin réduire la course. Il est capable de laisser course à galoper dans certaines circonstances. Difficile pour Vinci Tilly aussi aux avant-postes. Donc, moi, parle avec Brave Bomber même comme gagnant dans cette course.
1: 2 et 1 également, Brave Bomber, We Have Touchdown. Ce qui amène nous à la cinquième.

Cruz, 1365 mètres and middle stakes avec le Daring Dash de l'écurie Samraj Mahadia, Bawan Soufol, le 2 Moonlight Trader de l'écurie Gajidar et Raymond Danielson, le 3 Spirits Unite pour l'écurie Paul Fokion, Kasser Amsami, le 4 Secret Passage de l'écurie Rameshwar Gajidar et Donovan Manso, le 5 Jezvor de l'écurie Rameshwar Gajidar aussi Abhishek Sonaram et le 6 Valerian King pour l'écurie Amar Siudial, Swapnil Rama, Moonlight

0: qui gagne dans un temps assez exceptionnel la dernière fois, malgré qu'il est chase avec Post Smith Anderson durant la course. Et s'il réalise, il répète ça l'étant là, mouvement, c'est difficile de pronostiquer contre lui. Donc, Secret Passage à la première place. Derrière lui, Spirit United qui peut bénéficier d'un bon train avec Tearing Dash dans la course. Et aussi Moonlight Trader, vous pensez pour Galop en gros, pour que c'est un cheval qui est bien content sur Galop de Mordine. Vous avez oublié, c'est un coussé qui, quand même, il gagne en 56 cette saison sur la fraîcheur. Il a hyper révine loin l'eau sur fraîcheur. Vous pensez, il peut bien galoper sur Moonlight Trader.
1: Et le 1 Tearing Dash
0: Personnellement, vous pas envie de Regatley parce que c'est un coussé qui décevoit nous tout souvent de sortie cette saison.
1: Just Voir,
0: moi pensé, il est plus là pour assurer un peu les oreilles de Secret Passage dans la course, donc difficile de lui accorder les meilleures chances dans cette course.
1: Noël, sur la septième course, au fin de résumé, la cinquième avec Secret Passage, Spirit United et Moonlight Trader. La septième, 1400 mètres, un benchmark 36, nous n'en 8 pas autant. Numéro 1, Danilo Danilovic pour l'écurie Moutier Lapanti à Pou. 4 kilos de remise, le 2 Babylon de l'écurie Samraj Mahadia, Rai Durawan, le 3 Military Force de l'écurie Vicky Rui Donnechours, le 4 Wugug de l'écurie Gujdar Swapnidrama, le 5 Paved with Gold de l'écurie Gujdar également Raymond Danielson, le 6 Black Jack Randall pour l'écurie Rameshwar Gujdar avec Donovan Mansour, le 7 Old Fashioned de l'écurie Jevin Auta, Brandon Ekroania et les 4 kilos de remise et le 8 Unsung Hero de l'écurie Paul Foucault monté par Kusley Ramsamy. Alors ici, Black Jack Randall se pose comme le cheval à battre.
0: Oui, définitivement. Black Jack Randall sera difficilement battu, me pensez, dans cette course. Troisième ligne, c'est un coussé qui est dans de la vitesse initiale et il est capable de rouler aux avant-postes comme dans le boxy. Donc, difficile de pronostiquer contre Black Jack Randall. Derrière lui, il m'a bien content de Outsider Military Force qui me pensait pour le prendre gros progrès. Et à la troisième place, Pay With Gold qui maintenait une bonne condition après ce victoire de la dernière fois.
1: Mais les Trifos qui vient galoper déjà la dernière fois.
0: Oui, très belle course face à Achikoulé et Cornhoven. Donc tout dépendra du pas de la course. S'il y en a du pas, définitivement, il va bien terminer.
1: Et la tactique?
0: Donc tactiquement, vous pensez à Nzang Hero pour les avant-postes. Black Jack Randall, c'est un coussé qui lui aussi est rapide. Donc il est capable aux avant-postes ou. Et essayer de travailler un 5 héros pour ensuite assister derrière lui. Difficile de pronostiquer contre Black Jack Randall dans ces circonstances.
1: Le 6 Black Jack Randall également devant le numéro 3 Military Force et le 5 Paved with Gold. 8e et dernière course, 1850 mètres, benchmark 36, numéro 1 All About Love pour l'écurie Rameshwar Gujdar et monté par Donovan Mansour. Le 2 Zakatou de l'écurie Arvid Nagadou avec le jockey Kumar, le 3 Quantifier de l'écurie Amaris Udial, l'apprenti Kelou, le 4 Ali Tarot Trail pour Aqua Stallion Sakasho Charaz, le 5 Lomu de l'écurie Vicky Rui Donnechours, le 6 Haiki Aqua Stallions Raijuawan, le 7 Taking Silk Aqua Stallions Kishan Chaman. 3 représentants pour Aqua Stallions.
0: Donc 3 représentants pour l'écurie Aqua Stallions. Vous pensez Taking Silk ici quand même pour assurer quelque peu le pas de la course pour Haiki et Ditaro Trill qui est quand même deux finisseurs dans cette course. Mais pour moi, la course sera simple. Donc, si elle n'a pas All About Love pour gagner, si elle n'a pas, le Mou sera difficilement battu quand il sera faux probablement aux avant-postes. Donc, on parle avec All About Love en pensant que Taking Silk peut-être pour faire le pas pour Ditaro Trill et Haiki. Donc, si je ne galope pas le Mou, Taking Silk fait les courses à galoper un peu, donc au Labout Club, il faut bien terminer. C'est un coussin qui, quand même, termine généralement bien ses courses sur 1850 mètres. Bien sûr, derrière lui, vous allez mettre l'Omu qui, quand même, certes, il bat que Indigenous et Lava County, mais croyez-moi, le style dont l'Omu finit gagner la dernière fois, c'était quand même très, très impressionnant. Donc, attention à l'Omu. Et pour compléter le tiercé, Zakatou qui, vous pensez, pour faire bien sur la distance cette fois-ci.
1: Oui, mais la transition?
0: Seul problème, c'est la transition quand même, 2 semaines, 1450 à 1850. Les l'eau s'offrissaient, c'est un produit de Akarovo. Généralement, Akarovo fait bien l'eau distance. Donc, on ne va pas pousser après s'il réalise une bonne course ici.
1: C'est mon outsider de la course, Zakatou, malgré la transition. Et au fin de résumé, on reste avec All About Love devant Lomu et Zakatou. 18h, presque 43, mais Grage. Tout à l'heure, on vous résume les choix éventuellement, mais là, au bout de nous, meilleure chance, c'est qu'outside.
0: Écoute, Rajiv, pas facile avec quand même pas mal de chevaux à 140, 150. Personnellement, je pense que les Crescent New World, Blackjack Randall ou même Secret Passage vont être difficilement battus. Donc,

0: des jeux voix à un bon prix nous capable dire qui capable man value bet mob jam midnight flyer Kaisarissa et aussi au Labar Club.
1: Merci Megraj et bon retrouvez-vous un petit peu plus tard après une pause musicale pour nous résumer cette journée aussi pour quelques actualités notamment des jockeys qui sont absents pour cause de suspension sa 16e journée là donc tout de suite une pause musicale.

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1: 18h50, pour résumer donc cette 16e journée avec les choix de la première à la 8e course. La première course, 0,25, 1400 mètres, numéro 1, Flag Champ, le nouveau, qui est capable de débuter victorieusement. Et puis, comme potentiel, l'outsider, le numéro 3, Kaysarissa. Puis le 4, River Hawk. La deuxième course, où Luna Mansival qui était niaiseuse de près. Le 1, Midnight Flyer. Le 2, New York City. Le 4, Cape Canary. Qui était très suivi la dernière fois, Cape Canary. Attention, mais la tendance, cette fois-ci, mettez-les de côté. C'est là qu'on n'est pas frappé. La troisième course, le 6, New World. Le 5, Arbitration, et pour une place dans la bonne combinaison, le numéro 3, Opag, qui est dans une excellente condition. La quatrième course, deux chevaux, le 2, Brave Bomber, et le 1, We Have Touchdown. Puis, on a la cinquième. Bon, le numéro 1, Daring Dash, il y a une énigme cette saison, pas péré ici, comprend lit. C'est un cheval qui finit de séjour à Floréal pour essayer de changer un peu d'air. Et qu'essaie de guetter si ça capable de lit. Premier couloir, les poils des vents, par contre, si lit pour capable d'être contrôlé ou bien lit pour arrêter, comment lit fait lit si souvent cette saison. Daring Dash, vous guetter s'il y applique lit, lit capable de faire bon les courses, mais sinon, difficile de lui faire confiance, du moins l'ose qu'il finit de montrer sa saison-là. Ce qui fait que le 4 Secret Passage, puis avec les meilleures chances, le 3 Spirit Unite et le 2 Moonlight Trader. Dans la sixième, peinant à trop de solutions, il y a le 1 Crescent comme danger principal, le 3 Air Raid, puis le 2 Royal Wolf. C'est Hinterland Cup qui l'écrit Gadget Up ou content, il s'est remporté. La septième épreuve, le 6 Blackjack Randall, le 3 Military Force, et puis il y en a le numéro 5, bien sûr, Paved with Gold, ne pas trop connaître ce qu'à côté de ça, il est capable d'aller, parce que c'est cette saison qu'il est capable vraiment de galoper Paved with Gold avec deux victoires consécutives. Puis la huitième et dernière, le 1 All About Love, le 2 Zakatou, je pensais pour un big runner aussi, et le numéro 5, Lomu, qui a tendance quand même tirer sur la partie initiale. Il bien essaye, corrige un petit peu ça au niveau de ce comportement. Voilà un peu pour les choix là, de cette journée. Côté Raymond Danielson, capable d'essayer de profiter et rapproche-lui davantage de Manuel Nunes ou sinon dépasse Manuel Nunes au classement pour cause ce dernier est suspendu. Il nous rappelle qu'il tient un appel concernant Unsung Hero et Nunes tient à 3 journées de suspension qui finira amené à 2.

0: Mais la manne reste pareille, donc elle y pourra sa journée la prochaine journée, il revient pour Princess Margaret Cup. Le semaine en break, donc c'est le 4 octobre qui les coups se reprend, une journée qui nous laisse pour rater aussi. Après, nous n'avons pas qu'on est au feu qui est cop une journée, l'Indigenous, lui aussi, une période de quand on appelle, donc il n'est pas monté sa semaine-là. Yannis Taka pour absent 3 journées, une période on appelle, c'est un cas concernant. Menelos, c'est que nous avons aussi une suspension que Grand Van Niekerk Piaget. Voilà un peu les actualités de cette semaine-ci. Une journée qui est capable de suivre en direct et en intégralité sur NBC 11, mais aussi la radio nationale et que, éventuellement l'application NBC Play. Ce qui amène nous à la fin de cette émission. Mesdames, Messieurs, merci au final avec nous. Merci à Megradj qui est avec nous, NJP et Plibonnet pour les choix. Il est 18h54, vous pouvez donner les informations à 19h, donc nous allons tous passer une excellente soirée, en musique, bien sûr.
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2: Merci à Rajiv Gumput pour cette émission, donc Tough Time, 18h55 presque. Restez avec nous à venir le dernier point info de la rédaction. Et moi, je vous retrouve demain matin, 7h-10h, pour bien sûr Bon Plan, Bonne Humeur. Juste après les infos, vous allez retrouver Alberto pour son Evening Set. Belle soirée! 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
2: Merci d'écouter RM1, il est 19h. Le dernier point info de la rédaction, le flash en créole, Rajbina Sitamouni, bonsoir.
3: Bonsoir Elvis, bonsoir Toudjimoun. Azodi, nous peut célébrer 126 ans, ceci ou Sagor Ramgoulam. Et c'est ça, fin de contribuer à ce qui Maurice accède à l'indépendance en mars 1968. 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L'idéal est qu'il refuse de répondre à une question CCID dans l'enquête M. Moustas hier parce qu'il est parti en présence tout de l'information qui justifie que la police est un soupçon loli. 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Voilà, nous fin arrive la fin du flash en créole. Merci un fin suivre nous. La rédaction pour retrouver demain à 6h pour le flash.
2: Merci Rajmila Sitamouni à venir Evening Set avec Alberto.
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C'est parti pour 2 heures de pur bonheur. On commence en douceur et aussi plein de remix à venir. J'espère qu'on va passer un très très très bon moment ensemble. Sur ce, bonne écoute.

Et salut à tous et bienvenue sur RM1. Bonsoir, un salut à Alberto qui était là juste avant. Vous êtes bien dans le Beat Project et c'est moi, Arvin, aux commandes pour les deux prochaines heures. Ce soir, comme chaque semaine, on se retrouve avec un rendez-vous 100% house music dans une ambiance conviviale et surtout dansante, que vous soyez posé chez vous, en voiture ou déjà prêt à sortir. Installez-vous et montez le son parce qu'on va voyager.

On démarre fort avec une pépite. Maya Jane Cole s'attaque ici à un hymne pop signé Florence and the Machine. Un remix devenu culte dans les sets house et je suis hyper content de vous le faire redécouvrir ce soir sur RM1 dans le Beat Project.

C'était du lot avec George Butler, une des voix les plus respectées de la house anglaise, remixée ici par le duo Pleasurecraft associé à Bontan, une production qui monte crescendo groovy avec ce petit côté hypnotique, parfait pour maintenir l'énergie en ce vendredi soir. Bonne route avec RM.

organique avec Colter Be Real, plus groovy avec Colter. C'est le genre de musique qui respire avec des grooves qui donnent juste envie de bouger sans réfléchir. Simple, efficace et dansant. Bienvenue sur RM1, vous écoutez le Beat Project avec Arvin. On est ensemble jusqu'à 23h.

Science Prophecy, et on retrouve justement Josh Butler, mais cette fois à la production plutôt qu'à l'origine du morceau. Il signe ici un remix du titre Prophecy de Dark Science, une ambiance plus sombre, plus profonde, qui apporte une vraie tension au set. Fermez les yeux et laissez-vous partir. La bonne musique électronique, c'est jusqu'à 23h dans le Beat Project sur RM1.

avec Ma Baker Finger on Eye Rework. Alors là, on a changé complètement d'époque. Un classique disco des années 70, Ma Baker de Boney M, complètement réinventé par Finger on Eye. C'est le genre de rework qui fait sourire tout le monde. Sur le dance floor, on connaît la mélodie, mais elle est propulsée dans une énergie 100% club actuel. Un vrai moment de partage. Ça, c'est le concept du Beat Project chaque vendredi soir sur RM1.

Rock the Disco avec Chiquito Original Mix. On reste dans cette veine Disco House avec Chiquito, des samples groovy, une basse qui claque et cette nostalgie disco qui fait toujours carton en club. Bienvenue sur RM1, vous écoutez le Beat Project avec Arvin. On est ensemble jusqu'à 23h.

chaleureuse, groovy, comme il faut, du genre qui fait fermer les yeux et juste danser. Une belle façon de conclure ce tour d'horizon musical sur RM1. J'espère que vous avez passé d'excellents moments avec nous.

Et on termine cette sélection avec une collaboration de Ovol. On parle d'Amin Edge, Dance Face Ablaze, Kevin Edge et Lovely Day ici. C'est de la house pure.

Le temps passe toujours trop vite. J'espère que cette sélection vous a fait voyager. Des classiques revisités, des productions actuelles et surtout cette Energy House qui nous rassemble chaque vendredi soir. Peu importe où vous étiez en train de nous écouter ce soir, merci pour votre fidélité et merci de faire vivre cette communauté autour de la House Music. D'ici là, prenez soin de vous. Bon week-end à tous.

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